On est sur Skyrock, sur Bonne Musique Non-Stop toute la nuit en direct avec le classique de Kim et Gazo que vous venez d'écouter sur Sky. Vous êtes sur la radio des numéros 1, 2h03 du mat. Bien sûr qu'on est là, on est en direct avec vous, c'est Corentin et ça bouge pas, nos valeurs de son sur Sky dans toute la France avec Aya Nakamura, la rafleuse, pour démarrer aussi Sexy Nana, Naïka juste après. Et d'ici aussi Théodora, on écoute Mélodrama sur Sky. Let's go.

premier sur Skyrock. On va l'écouter d'ici, c'est Théodora, c'était Mélodrama sur Sky, la radio des numéro 1 à 2h15 du mat. Bonne nuit à vous tous. On va continuer très fort avec celle qui est sortie un nouveau projet cet été. Elle sera au ciné aussi au mois de novembre. C'est Ariana Grande qu'on écoute maintenant sur Sky. Niska derrière, et il y aura aussi Leto avec Pineapple sur Sky.

premier sur le rap, on est sur Skyrock avec Monsieur Pelka qui a rempli le Stade de France la semaine dernière avec Skyrock. C'était un truc de fou, il a rempli le Stade de France vendredi et samedi, incroyable. Et puis il a annoncé aussi une grande tournée Skyrock dans toute la France là à partir du mois d'octobre. Vous avez toutes les infos, vous avez les dates, skyrock.fm, on vous a offert plein de places dans la roulette. Et son album est numéro 1, grand garçon Pelka qu'on va l'écouter sur Sky. On continue de vous passer les numéros 1 toute la nuit en direct avec Shakira et Burna Boy, aussi Die Die, Leto juste après et Gilles Besbar aussi avec Je pense à toi sur Sky.

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Bonne nuit à vous tous avec le son de Skyrock, avec Sadek et Nino, classique, on va l'écouter TP. La suite, les numéros 1 déroulent, tout sur Sky, toute la nuit en direct avec Aya Nakamura qu'on écoute, avec la rafleuse Sexy Nana sur Sky, Timal aussi arrive, avec Sicario. Ariana Grande le nouveau, et je passerai aussi le son de Victor Thompson et Bakra en classique, 10 hier sur Skyrock, à se faire juste avant 4h du mat.

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En direct, il est 4h du mat' avec RMK SDM sur Sky. Classique, c'était Run sur la radio des numéro 1. Ça repart maintenant avec une nouvelle heure de son sur Skyrock avec vous en direct. C'est Mauvais Joe pour débarrer. C'est Adèle Question juste après. Il y aura aussi PLK sur Sky. Il arrive.

C'est Skyrock, premier sur le rap. L'album s'appelle Grand Garçon, album qu'on a découvert en premier sur Sky. PLK était venu dans le morning de Diffoul, vous réveillez entre 6h et 9h30. Il en avait aussi profité pour annoncer une grande tournée Skyrock dans toute la France. Ça y est, il a fait les deux stades de France il y a quelques jours. C'était incroyable. Là, la tournée arrive au mois d'octobre. Il est numéro 1 avec Grand Garçon, PLK sur Sky. Avec Tudor, bonne nuit à vous tous. On continue. Classique de Michael Jackson, Gambit juste après. Il y a un autre classique juste après, c'est Nelly Furtado, produit par Timbaland. Say it's right sur Skyrock. Bonne nuit tout le monde.

0: On est premier sur le rap, on est sur Skyrock avec Tiakola qui revient avec un nouveau projet. Deuxième projet solo qui arrivera vendredi de la semaine prochaine. Hyper attendu, on le suit depuis les débuts. Hein. Tiakola qu'on vient d'écouter sur Sky avec Mélo décalé. Passez une bonne nuit tout le monde, 4h30 du mat, il y a D-Fool qui arrive dans moins d'une demi-heure. Le Morning Best avec le meilleur du morning de D-Fool avec Tim tous les matins pour bien démarrer la journée. Dès 5h du mat sur Sky, d'ici là on déroule les numéros 1 avec Naika maintenant, moins de Track Mine. Il y a Liska juste après. Il y aura aussi D-Cis et Théodora, on écoute Mélodrama sur Sky.
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0: épreuve est sur le rap, on est sur Skyrock. Bonne nuit tout le monde, il est 5h du mat et là c'était Boost avec Côté à la hausse sur Sky. Team, comment ça va, tranquille?
1: Moi ça va, et toi mon coco?
0: Ça va bien, on a passé une bonne nuit, on a écouté du bon son comme d'hab.
1: J'ai entendu ça, mais tu me le dis à chaque fois, mais je sais qu'il y a du bon son par ici. Hein.
0: Bah non, parce que tu dors la nuit.
1: Bah oui. Oui, je vais continuer à dormir mon grand. Je
0: non, là ça y est, là tu es réveillé. Ça y est, réveillé depuis quelle heure? 4h du mat à peu près?
1: Un peu avant, ouais.
0: Un petit peu avant pour préparer le morning best. Ouais, voilà,
1: pour préparer le morning best.
0: Bah quoi?
1: Tout entendu.
0: J'essaie de te défendre.
1: Ça sert à rien, je suis pas payé avant 5h, donc je ne prépare rien.
0: On n'est pas payé cher, mais qu'est-ce qu'on rigole. Bonne nuit à vous tous. Bon début de journée aussi pour les concernés. C'est parti, une heure avec le meilleur de Difool avant de vous retrouver vous tous en direct dès 6h du mat.
1: À toutes.
0: Bisous,
1: ciao.

Et les meilleurs moments du morning. J'ai fait 2-3 trucs, ça m'a pris 30 secondes, vous inquiétez pas. On écoute Shakira pour démarrer la journée. Voici Die Die sur Skyrock, le morceau avec Burna Boy. Il est 5h01, c'est Tim. J'espère que vous allez bien. On est mardi aujourd'hui. On est le 15 septembre 2026. Et la météo pour aujourd'hui, ça dit quoi? Eh ben, il y aura une belle journée qui nous attend. Journée chaude et ensoleillée. Avec par contre l'arrivée d'une perturbation pluvieuse et venteuse qui va donner un ciel couvert de la Bretagne aux Hauts-de-France. Pour les températures aujourd'hui, au max de la journée, on attend 20 degrés à Brest et Cherbourg. Ensuite, ça passe à 25 degrés à Biarritz, 26 à Rennes, 28 degrés à Nice et Lille, 29 à Nancy et Marseille. Là, on est sur du 30 degrés à Perpignan, Nantes, Strasbourg et Ajaccio. 32 degrés à Paris, Tours, Limoges et Dijon. 33 degrés à Lyon et Clermont-Ferrand. Putain, ça s'arrête jamais. 35 degrés à Bordeaux. Et il fera même 36 degrés à Toulouse.

encore les yeux qui collent parce que le réveil vient de sonner. Bah, c'est le moment de faire péter la banque. On va jouer chacun son tour. Vous allez jouer avec nous, hein, évidemment. Ouais, laisse pas de côté. Non, vous qui nous écoutez, vous allez jouer sur Skyrock. Ouais, que je vous avais oublié, mais pas du tout. On fait péter la banque sur Skyrock. Après Shakira comme promis, voici Die Die pour démarrer ce mardi.

0: 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Je vous souhaite bonne chance et puis je vous remercie évidemment d'être sur Skyrock en ce mardi matin. Il est 5h07. On va écouter PLK avec Pocantas pour le son. Et puis juste avant, on fait péter la banque. On y va, c'est parti. Allez, go!
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2: Et tout de suite, c'est l'heure de faire péter la banque.
3: Ouais.
2: Comme tous les matins, on joue. C'est quoi le jeu de ce matin? Le chacun son tour.
3: C'est ça.
2: Je vous donne des thèmes, chacun votre tour, vous donnez une bonne réponse. Qui représente les garçons ce matin? C'est Sylvain. Salut Sylvain.
4: Salut l'équipe, ça va?
5: Salut!
2: Ça va bien,
3: Sylvain? Salut Sylvain!
2: T'es à Toulouse, Sylvain, c'est ça?
4: Oui, c'est ça.
2: Sylvain, je te présente ton adversaire, elle s'appelle Tiffany. Salut Tiffany!
5: Bonjour!
3: Bonjour!
5: Salut.
2: Je te dis également bonjour! Comment ça va, Tiffany?
5: Ben ça va,
2: et
5: vous?
2: Ben ça va, il y a plein d'argent à gagner, tu vas voir, tu vas repartir avec un peu de monnaie ce matin. Des billets de 50 euros, j'en ai plein pour vous. Tiffany, tu veux faire un petit bisou à Sylvain?
5: Bisous, bisous!
2: Oh,
4: bisous.
3: Oh, bisous.
5: C'est mignon.
2: Ouais, mais Tiffany, elle a fait des en plus, Sylvain.
3: Et pas toi.
2: Alors, chacun votre tour. Chacun votre tour, vous donnez une réponse à la question que je vais vous poser. Je vais vous demander maintenant, première question, pour 50 euros, un truc qu'on fait en soirée ou en boîte de nuit. Qui prend
5: on
2: la main? Alors, Tiffany, tu prends la main. T'as dit quoi? On boit, ouais.
4: On danse.
2: On danse, oui, comme ça. Tap, tap, tap, tap, tap. Après.
5: Un autre truc, alors?
2: Ah oui, chacun votre tour.
5: On danse, on boit, on chante.
2: On chante.
3: Ouais,
2: ça,
3: ouais,
2: j'accepte.
3: Ouais,
2: Sylvain, on fait quoi en boîte de nuit?
4: On drague.
2: Ouais, on drague.
3: Ouais.
2: Cochon, on va. Sylvain, on fait quoi en boîte de nuit? Tiffany, maintenant à toi. Oui, Tiffany. 3, 2,
5: 1. On sort avec tes copines.
2: Ouais, allez, j'accepte. Ouais. Sylvain, on fait quoi en boîte de nuit? 3, 2, 1. On vomit.
3: Eh oui,
5: ah oui.
2: On vomit. On va
3: se pisse dessus.
2: On va faire pipi. Pisse dessus, je sais pas si j'aurais accepté. Mais on vomit, on va faire pipi. Qu'est-ce qu'on fait en boîte de nuit? Vous faites quoi en boîte de nuit?
3: On va faire caca aussi.
2: Oui,
3: oui, c'est bien.
2: Le premier billet de 50 euros, il est pour qui?
3: Eh ben, c'est pour Tiffany.
2: Il est pour Tiffany. 50 euros pour toi,
5: merci.
2: Tiffany. Attention, attention, deuxième question. Quelque chose qu'on peut se mettre sur la tête.
3: Oh, j'ai eu peur.
2: Qui prend la main? Oui.
4: Un bonnet.
2: Un bonnet, Sylvain, ok. C'est Tiffany, à toi.
5: J'ai pas entendu.
2: Et il a dit un bonnet, un truc qu'on peut se mettre sur la tête.
5: Ah, un chapeau.
2: Un chapeau, ça marche. Sylvain.
4: Une casquette.
2: Une casquette, ça roule. Tiffany.
5: Un banana.
2: Un bandana, oui, ça marche.
3: Ouais, ouais.
2: Sylvain.
4: Une visière.
2: Une
3: visière.
4: Visière.
3: Ouais, c'est vrai. Ouais,
2: ouais, une visière.
3: Ouais,
2: ça marche.
3: C'est
2: vrai. Tiffany.
5: Un béret.
2: Un béret. Ouais, ouais, ça vrai, marche béret, aussi.
4: Ouais. Un casque.
2: Un casque,
3: ouais.
2: Oui.
3: Ouais, bien,
2: putain,
3: bien.
2: Vous êtes fort, c'est bien. Hein. Tiffany.
5: Une cagoule.
3: Ouais.
2: Une cagoule. Je ouais, prends, va, je oui. prends la cagoule. Fous ta cagoule. Sylvain. 3, 2, 1.
4: Un képi.
3: Ouais, ouais, ouais.
2: Une extrémiste. Tiffany.
5: Des lunettes.
3: Aussi, oui. Tu peux les mettre sur ta tête.
2: Ouais, ouais, tu les poses sur la tête, oui, oui. Sylvain. Oh. Putain, vous êtes trop fort.
4: Ah un serre-tête.
3: Bien.
2: Un serre-tête.
3: Ouais.
2: Ouais.
3: Ouais.
2: Tiffany. Ouais. Allez, très vite maintenant.
5: Un chouchou.
3: Ouais. C'est les cheveux, ça plutôt. Hein. C'est pour les cheveux.
6: Bah,
3: tu mets
6: sur
3: pas
6: la tête.
3: Ouais, mais tu mets
6: la
3: tête quand même. Tête.
2: Ouais, mais c'est un peu sur la tête quand même. Les cheveux, c'est sur la tête, ça marche.
3: Ouais, ça passe.
2: Sylvain.
4: Ben, si le chouchou passe, j'ai mis une barrette.
2: Une barrette, ça marche.
6: Ouais,
2: aussi.
6: Sur la tête,
2: Tiffany.
6: Ouais.
3: 3, 2, 1.
2: Une perruque.
3: Ouais. Eh oui.
6: Ah, pas con.
2: Une perruque, tu peux mettre sur la tête.
3: Un voile, une kippa.
2: Oui, c'est vrai. Ouais, un voile, une kippa, ça marchait aussi. Eh, hey, vous êtes bien, vous êtes champion quand même. Hein. Bravo.
3: Ah, du shampoing.
4: Ah, bien joué, bien joué.
6: Ah ouais, du shampoing.
2: Du shampoing, ouais, je prenais passait, aussi. Ouais. Sylvain, tu prends 50 euros sur ce coup. 50-50.
6: Du gel.
2: Ah, ouais, du gel ouais. aussi.
3: Une Charlotte.
2: Allez, un rappeur français ou un groupe de rap en 3 lettres.
5: SCH.
2: SCH, ça marche. Oui. À toi, Sylvain.
4: SDM.
2: SDM, ça marche aussi.
5: Joule.
2: Oui.
6: Ouais.
2: Sylvain.
4: MHD.
2: Ouais. Oui. Ouais. Ouais. Tiffany.
3: 3.
6: Ah, mais il y en a plein.
2: Caca.
6: Ouais. Non, PLK, je crois qu'elle
2: a. Ah, bah d'accord, pardon, excuse-moi, j'ai compris. J'ai compris caca.
6: Non, allez, retard, ouais.
2: Je l'accepte, allez, j'accepte.
6: Allez, c'est sur le gentil. Bon.
2: Sylvain.
4: L2B.
2: Ouais, bien joué. L2B. J'ai bien L2B en plus.
6: Ah non, non. L, il y a un. Bah, le 2, c'est pas une lettre.
2: Aïe, aïe,
6: je suis désolé, c'est en trois lettres.
2: Tu es vilain, Sam.
6: Ah, le 2 n'est pas méchant, Sam.
2: Oh, il est méchant, il a raison, mais il est méchant.
6: Ah oui, je suis méchant, mais.
2: Et on s'en serait pas rendu compte, t'es une saloperie.
6: Les règles sont les règles. Je suis désolé.
2: Une petite saleté.
6: Bah, il y avait d'autres, il y avait PNL, il y avait.
3: Une petite saloperie.
6: T'es une saleté. Ayam, je suis désolé, Sylvain.
3: Saloperie.
2: Tout le monde le pense, sauf Tiffany qui prend 50 euros sur le coup.
6: Ouais, ça fait 100 balles pour Tiffany.
2: Allez, dernière question. Une intelligence artificielle, il n'y a pas des masses, hein. Une intelligence artificielle. Artificielle. Chacun votre tour, qui prend la main?
4: ChatGPT.
2: Ouais, Sylvain, ouais. Tu prends la main. Tiffany.
5: Perplexity.
2: Comment?
6: Perplexity.
2: Ah, ouais. Perplexity, oui, c'est bien. Ça marche. Sylvain.
4: Gemini.
2: Oui,
4: Gemini,
2: c'est bien. Tiffany. Ah,
6: ouais. 3, 2, 1. Ah, c'est dommage. C'est Sylvain qui prend.
2: 3, 2, 1. Claude.
7: Grog.
6: Claude.
2: Grog.
6: Oui. Ouais, c'est vrai aussi.
2: Grog, Claude. Bon, ça nous fait quoi ce match?
6: Attends, c'est pour qui là du coup? Sylvain.
2: C'est ouais, Sylvain, ouais.
6: Ok, et eh ben ça fait 100 partout.
3: Je me rattrape de L2B.
2: Ouais, tu veux. Ça fait une belle égalité. Vous repartez avec 100 balles chacun.
7: Merci.
2: Des gros bisous. Bisous Tiffany, bisous Sylvain.

0: week-end. Tête brocante, je sais qu'il y en a encore quelques-unes en ce moment, c'est les dernières, j'espère que vous allez bien profiter. Et ben nous sur Skyrock ce matin, on va faire la plus grande brocante de France. Romano va tenter d'aller chercher des objets directement, il va se servir chez les Français pour gratuit pas cher. On se fait ça sur Skyrock dans le morning, dans moins d'un quart d'heure. Il y aura aussi le nouveau Timal à écouter, ce sera Sicario. Et juste avant, comme promis, et ben on retourne à l'école sur Skyrock.
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2: C'est l'heure, tout le monde en rang, allez, on rentre, allez. On va en cours. Et en cours de français ce matin, c'était dans zone interdite et il y a une prof.
3: Elle est longue ta sonnerie là.
2: Une prof, c'est parce qu'ils sont longs à venir, ils sont longs à rentrer en cours. Et il y a une prof donc qui fait venir un élève au tableau.
3: Ouais.
2: Et il écrit donc des... c'est comme une dictée quoi.
3: C'est une dictée ouais. Mais il est tout seul quoi.
2: Voilà, pour l'humilier devant tout le monde.
3: Exactement.
2: Écoutez la prof. Et alors là il s'est trompé parce qu'il a écrit le mot lettre. Bon, il a fait une erreur au mot lettre, d'après vous il l'a écrit comment en lettre?
4: Avec un seul T.
2: L-A-I.
4: Non, avec un seul T.
2: L-A-I-T-R. Bon, il a mis qu'un seul T à lettre.
5: Cette lettre fut lue plusieurs fois.
6: Dans la lettre, il y a un problème.
5: On se calme, on ne se moque pas de votre camarade.
2: Oui, on ne se moque pas de votre camarade. Et voilà. Écoutez la prof juste après, là c'est exceptionnel. Exceptionnel.
5: Elle essaya d'arracher une fleur, mais ne put en venir à bout.
2: Ne put en venir à bout. Mais excusez-moi, il y a un T à pu.
3: Bah pour moi non, après je suis pas...
4: Si, c'est pas le participe passé, c'est pu, P-U-T.
2: Ah, ne put en venir à bout. Ouais. Et ils étaient pas morts de rire dans la classe.
3: Non, parce qu'ils comprenaient rien.
2: Et ne put en venir à bout, ils comprenaient rien. Bon, alors là, il y a une faute au mot fleur.

0: à fleurs.
1: Il y a un à fleurs, on n'en met pas.
2: Non, il n'y a pas de
1: à fleurs. Il y a un à fleurs, faut pas en mettre. Alors là, les élèves, ils n'en peuvent plus, et qu'est-ce qu'ils font?
3: Un élève nous provoque en nous lâchant une flatulence.
1: Sur les journalistes. Oh. Il a lâché une caisse.
4: T'es immonde.
1: T'es immonde, c'est génial. Et le mieux, c'est quand les profs, ils rentrent avec leur petit sac et avec les copies des dictées.
2: C'est ça.
1: Et alors là, il y a la prof, elle s'appelle Sarah, et c'est l'horreur pour elle.
5: Alors, ça, c'est nouveau, on l'a pas vu encore. Toute l'horreur. Bon, alors le mot horreur, il écrit L-O-R-E-U-R.
1: L-O-R-E-U-R.
2: L'horreur, pourquoi pas un mot?
1: L'horreur. C'est l'horreur. L-O-L-E-U-R, alors que Théo, l'horreur s'écrit
6: H-O-2-R-E-U-R.
1: Bien.
7: Bravo Théo.
2: Ah ouais, bien.
1: Attention. Ouais.
7: Bravo Théo.
1: Autre faute.
6: Merci.
5: Les rues désertes. Ah voilà, ça c'est extraordinaire. Les rues désertes, E-N-T.
1: E-N-T. Les rues désertes.
2: C'est un verbe. Le verbe
1: bah, oui,
2: désert. Je déserte, tu désertes.
1: Bah, voilà, les verbes désertes existent.
7: Bah oui.
1: Mais bon,
7: bah,
1: les rues, elles ne désertent pas, ouais. E-N-T, c'est vrai que c'est pas mal ça, ouais. J'en ai un troisième là, tiens.
5: Alors, le verbe asseoir est écrit il s'assit. S-A-S-I.
7: Oh, ah ouais.
1: Ouais, on évite, hey, on évite de gaspiller de l'encre. Ah, tout coûte,
7: la tête,
1: tout coûte cher aujourd'hui. Donc, voilà, L-A-S-I.
2: S-A-S-I. Voilà,
1: c'est facile. Autre chose?
5: Pour le verbe servir. Vous connaissez le verbe S'apostrophe, servir? Moi, je ne connais pas, mais lui, apparemment, ça lui parle.
1: Ouais. Et pour finir?
3: En quelle classe sont ces élèves? Eh bien, c'est dur à croire. Mais ils sont...
5: Même un CM1 d'il y a 10 ans ne ferait pas ça. C'est un quatrième.
1: Ouais, vous avez vu comme je suis nul, hein. Je ne sais même pas leur apprendre à écrire, la pauvre. On lui fait des bises à Sarah et on salue tous les profs qui nous écoutent.
7: Ah
1: et
7: ouais.
1: Ça, c'est super.

0: Et bonjour à vous toutes, vous tous connectés très tôt ce matin sur l'application Skyrock. À l'écoute de Sky, ça bouge pas, il y a KZH, il y a Mufasa du 77, Blanca 972. Ici c'est Paris, Fred du Sud, il y a Elodie aussi du 69 qui est là, qui est connectée. Bah bonjour à vous, merci d'avoir choisi Skyrock. Il y a Romano qui arrive pour les conseils pas chers, c'est dans 30 secondes sur Skyrock. On va économiser pas mal d'argent là ce matin. On vous dit tout juste après un point sur la météo de ce mardi. Qu'est-ce que ça dit pour aujourd'hui? Bah il y aura une belle journée hein, qui nous attend, ça c'est une bonne nouvelle. Journée chaude, très chaude même à certains endroits de France. Et ensoleillé, avec par contre l'arrivée d'une perturbation pluvieuse et venteuse qui va donner un ciel couvert de la Bretagne aux Hauts-de-France. Pour les températures justement, au max de la journée, on attend 20 degrés à Brest et Cherbourg, là où vous dites, bon ça va. On monte déjà à 25 degrés à Biarritz. Ensuite, il y aura 26 degrés à Rennes, 28 à Nice et Lille, 29 degrés attendus à Nancy et Marseille, 30 à Perpignan, Nantes, Strasbourg et Ajaccio, 32 degrés à Paris, Tours, Limoges et Dijon, 33 à Lyon et Clermont-Ferrand, 35 à Bordeaux et 36 degrés à Toulouse. Bon courage avec la chaleur, vous qui êtes dehors, vous qui êtes dans un coin où il fait très très chaud aujourd'hui. Nous on est là avec vous sur Skyrock, avec tous les meilleurs moments du morning de D-Fool. Et Romano justement, il est là pour vous faire gagner de l'argent tous les matins. Voici les conseils pas chers sur Skyrock.
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2: C'est l'heure de nos conseils pas chers.
3: Ah, conseils pas chers, ce matin je me lance dans la brocante. Ah.
2: T'as dû faire des braderies toi.
4: Non, nous on ramasse directement dans la rue nous.
3: Ouais, bah hier j'ai récupéré des bancs.
4: Il a encore récupéré un truc dans la rue hier.
2: Ah donc vous faites des braderies même là où il n'y a pas de braderie?
4: Ah bah non.
3: Ouais, non mais c'est ça, mais non mais c'était dans la rue, quasiment tout neuf.
2: Ouais.
3: Je vais les revendre tranquille, un petit pied quoi.
4: J'hallucine.
5: T'as une pièce pour tout vendre chez toi.
2: Genre il y a un bon public, tu te dis oh bah ça serait joli chez moi.
3: Ah bah tiens, je l'ai dévissé, bon c'était un peu lourd à porter mais franchement joli. Hein.
2: Je vais le prendre. Donc t'as récupéré quoi hier, un bon?
3: Ouais, des. Non, 3-4 bancs.
5: Ah ouais, que... ah ouais, putain.
4: Mais... Non, mais
5: des bancs. Mais ça rentre
4: Non, mais ça rentre pas chez nous, ça monte pas chez nous tout ça. C'est... Ils se démerdent après.
3: Non, mais j'ai un box, je stocke le verre.
2: En fait, tu voles des trucs dans la rue.
4: Qui revend après.
3: Non, mais je les ai pas volés. Non, mais là, sur le coup, je les ai pas volés. On sortait les chiens, je vois des bancs.
2: Oui.
3: Je fais un carriole, bon, on sort les chiens. Et je dis, vas-y, remonte avec les chiens, je récupère les bancs. Mais donc, j'ai cherché ma voiture et j'ai pris mes bancs.
2: Les conseils pas chers sur Skyrock, la rubrique économique, comment faire des économies. Bah, réveillez-vous avec nous, vous avez des idées comme ça qui. Tu sais que j'ai jamais eu ce genre d'idée.
3: Pour te dire, moi, j'ai, là maintenant, bon, ça, j'ai un peu vidé parce que j'ai pas mal vendu avant les vacances.
2: Oui.
3: J'ai un box pour ma voiture, je pourrais mettre ma voiture dedans tellement il y a une merdier.
4: Ah ouais, non, mais laisse tomber, au secours.
2: Voilà.
3: Bah, on pourrait... violé par le propriétaire du box qui m'a dit ouais. C'est un garage, c'est pas un dépôt. Merde, ce que je paye.
2: C'est un garage, c'est pas un dépotoir. Bon, l'idée de la braderie, explique-moi.
3: Ouais, ce matin, je vais appeler des gens, je vais leur dire que je vais m'y récupérer des trucs chez eux, comme ça, après, moi, je les revends.
2: Allez, c'est parti, ça sonne.
6: Allez, go, on y va. Allez.
2: Allez.
6: Allez. Et on appelle chez Joël.
2: Allez, conseil pas cher chez Joël.
7: Allô?
3: Oui, bonjour.
7: Oui.
3: Ah, c'est la femme de Joël?
7: Oui, c'est ça.
3: Oui, il est là, Jojo?
7: Oui, il est là, Jojo. C'est de la part de qui?
3: De la part de son amant.
7: D'accord.
2: Ah, vous étiez pas au courant?
3: Ah, qu'est-ce que je lui ai mis à Joël? Oh là, quand on était plus jeune. Il a pris cher.
7: C'est Gérard.
3: Ah, ouais, comment vas-tu?
7: Ça va.
3: Ça va?
7: Va.
3: Qu'est-ce que tu fais de beau?
7: Ah, c'est bizarre parce que je reconnais pas la voix.
3: Ouais, mais c'est, tu dois être un peu sourde, c'est pas grave. Tiens, tu me passes Jojo?
7: Ouais.
3: Allez, je vais te déboucher les oreilles.
7: Ouais, rigolo, allez, Jojo. Allez, je te passe Joël.
3: Ah, merci.
7: Enfin, bon, c'est Gérard, avec quelqu'un.
8: Allô?
3: Ouais, comment il va?
8: Ça va et toi?
3: Bah, écoute, pas mal. Quoi de neuf?
8: Bah, rien. On va partir en vacances.
3: Ah bah c'est bien, bah pendant que vous allez partir, moi je vais récupérer des meubles chez vous, je vais les vendre à la brocante.
8: Ah oui, d'accord, ouais, bonne idée hein.
3: Ouais, ta femme t'en veut encore, si je peux la mettre sur le stand. Je peux vu comment elle est, je peux la vendre comme épouvantail.
8: Ah oui, bah
3: oui. Génial. Vous êtes chez vous ce matin là?
8: Oui, pourquoi?
3: Bah parce qu'en fait je vais arriver avec la camionnette et puis je vais commencer à charger des trucs. Et ce que je te propose, c'est que je viens, on boit un petit coup et après on charge dans le camion.
8: Ouais, d'accord.
3: Vous partez quand en vacances, vous?
8: Nous, on part demain, quoi.
3: Ah ouais. Bon, moi, ce que je fais, c'est que j'arrive avec ma camionnette, là, je charge le matos, je charge ta femme et puis je vais vendre tout ça à la brocante.
8: Ouais.
3: Allez, bah super. Eh, dis donc, je voudrais pas abuser de ta gentillesse. Alors, tu pourrais pas me dépanner. Tu pourrais pas me dépanner de 200 balles.
2: Bon, ton café.
8: Ouais, c'est ça, ouais.
3: Ah. Ouais, bah super. Bah, va les retirer à la banque, comme ça, quand j'arrive, je les prends en même temps.
8: D'accord, ok.
3: Eh bah, super. Merci, mon Jojo.
8: Allez. Salut.
3: Bisous.
2: Salut Joël.
5: Salut.
2: Super Joël. Ah, oui. Et donc tu t'appelles Gérard Romano maintenant, c'est ça?
3: Exactement, je suis Gérard.
2: Gérard. Et jusqu'au bout, il a cru que t'étais Gérard. C'est ça qui est
3: génial. Ah ouais, super sympa.
5: Et voilà.
2: Et voilà, conseil pas cher, réussi, t'es trop fort Romano.
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0: Nouveau triangle des Bermudes sur Sky et classique de Rihanna juste après.

des nouveaux morceaux, c'est ce qu'on Marie avait dit. En tout cas, apparemment, elle est en studio en ce moment. C'est Riri, Rihanna, qu'on va écouter sur Skyrock avec Pon de Replay. Ça, c'est la première bonne nouvelle de la journée. 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

0: parler d'embrouilles de couple aussi. Ça en concerne quelques-uns à l'écoute de Skyrock en ce moment. Et ben on en parle avant 6h sur Skyrock, juste avant le retour de D-Fool pour le morning. Allez, c'est Tim Bon Réveil, 5h46.
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1: Bon, qu'est-ce qu'on va faire ce matin? On va parler des embrouilles de couple. Vous avez des embrouilles de couple, vous allez voir, ça fait du bien d'en parler. Vous nous faites signe, vous nous laissez vos messages. Et donc, y a déjà des messages qui arrivent, tiens. Il y a Saro là qui nous envoie un message et qui dit « Moi, quand je réponds pas au téléphone, elle me fait une crise, mais parfois je suis occupé. Faut lui expliquer. »
2: Ouais,
1: on lui explique à ta série, Saro. Si ta série nous écoute, si ta chérie nous écoute, Saro, c'est pas facile à dire, sur Skyrock, en plus.
2: En plus dur.
1: Eh bien, tu as passé ton message et t'as bien fait. Cariole, tu as eu un problème de couple. On va parler d'un couple qui a eu un problème aussi.
3: Ouais, bah, tous les jours, non?
1: Tous les jours. C'est quoi le problème actuellement?
3: Alors, en ce moment, c'est l'histoire des charges et de l'argent.
1: Les charges et l'argent.
3: Mais bon, ça, c'est tous les jours aussi avec l'argent. Sinon, en ce moment, c'est sur les chiennes aussi.
1: Ah, alors, un drame. Je l'ai vécu en direct, ça, moi.
3: Ah ouais, le coup des deux chiennes en même temps?
1: Oui, vas-y.
3: Non, c'est encore autre chose, mais bon, c'est pas grave.
1: Ah, encore un autre?
3: Il y a encore autre chose. Non, parce qu'on a deux chiennes et moi, j'aime pas qu'ils les sortent les deux en même temps. J'aime bien qu'ils les fassent une par une. Parce
1: pourquoi?
3: Que c'est dégueulasse chez nous, il y a des rats morts, il y a des morceaux de poulet, donc il faut avoir les yeux partout.
2: Et t'habites où?
1: En plein milieu de Paris.
3: En plein milieu de Paris.
2: Ah, la capitale.
3: La plus belle ville du monde.
1: Donc, mais il a deux yeux, donc il peut surveiller deux chiennes.
3: Non, on peut pas, ça va tellement vite que c'est trop rapide. Donc moi j'ai une caméra à la maison et je le surveille.
1: Surveille Romano?
3: Bah ouais.
1: Ouais.
2: Ah ouais.
3: Et l'autre fois j'étais surpris, il a sorti les dents en même temps, tu vois. Et ça m'énerve, mais bon.
1: D'accord.
3: C'est pas très grave. Par exemple aussi en ce moment, la petite elle est un peu trop grosse, donc il faut qu'elle maigrisse. Donc on fait un pesage de croquettes. Hier matin je rentre, il me fait ouais c'est bon, je les ai nourris, t'as rien à faire. Genre je te file un coup de main, tu vois. Mmh. Et sauf qu'il les avait pas pesées, il a mis le double. Donc je préfère le faire moi-même, mais c'est tous les jours des petites embrouilles.
1: Et après tu te demandes pourquoi elle est obèse ta chienne.
3: Mais ouais, non mais il faut peser la
1: c'est
3: pauvre.
1: C'est tout petit, c'est des petites équelles, donc elle a le ventre qui traîne par terre.
3: Ah ouais, et ça a le dos fragile les équelles.
1: Tiens, WhatsApp audio, le message de Gwendoline. Salut Gwendo.
4: Coucou l'équipe. Alors moi, l'embrouille que j'ai le plus avec mon copain, c'est de savoir qui va étendre le linge parce que l'étendoir est en haut et la machine en bas et qu'on a tous les deux la flemme de monter.
1: C'est vrai.
4: Ciao,
1: ça.
4: Bisous l'équipe.
1: C'est un vrai truc de flemmard, ça. Mais c'est le genre de truc qui peut arriver.
2: Bah, j'ai une solution.
1: Bah, mais c'est toujours relou, tu sais. Tu prends le linge. Moi, je le prends dans les bras, le linge. T'as toujours une chaussette qui tombe ou un caleçon qui tombe.
2: Parce qu'il faut un panier à linge.
3: Ou une bah, ouais, non, mais je vois ce que tu veux dire. Le temps de le sortir et de le transporter.
1: Ouais.
3: Bah, mais tu reviens en arrière et tu récupères tes chaussettes, non, moi aussi ça me fait ça.
1: Mais c'est relou.
2: Mais t'as un petit panier, tu mets ton linge dedans et tu portes le
3: ouais,
2: panier.
3: Ouais, mais on a le panier à linge sale, mais pas à linge propre. Bah, donc moi je le mets pas dans le panier de linge sale.
2: Il faut s'acheter un panier à linge propre.
3: Ouais, mais t'as beaucoup de paniers après, moi j'ai plus de place chez moi.
1: Tu t'embrouilles avec ta meuf, Sam, pour des conneries?
5: Sur les fringues, ouais. Parce que j'achète trop de fringues, du coup c'est le bordel. Du coup là j'ai l'interdiction d'acheter des fringues, des vêtements, parce que j'en ai trop.
1: Ah, t'as plus le droit?
5: Non, du coup hier j'ai acheté 5 paires de chaussures.
1: T'es un ouf. Mais qu'est-ce que t'en fais de ces habits?
5: Bah, je les mets.
1: Ouais, hélas.
5: Mais non, mais ça va.
1: Aujourd'hui, t'es bien en Spider-Man.
5: Ouais. Parce qu'il est en rupture de stock celui-là, et du coup j'ai galéré, j'ai mis une alerte exprès pour le recevoir.
1: Je comprends pourquoi ta meuf te fait la gueule à cause de ça là. Des petites embrouilles que vous connaissez avec vos chéris. Il y a Cendric qui nous envoie un message. Salut Cendric.
6: Salut la famille, c'est Cendric du 38.
1: Ah pardon, Cendric.
6: Bah moi, problème de couple actuellement, c'est le mariage. Je me marie dans 9 jours. Elle est en pression pour l'organisation. Faut que tout se passe bien. Faut rien oublier. Moi, je m'occupe de rien, paraît-il. Donc franchement,
1: je sais,
6: c'est la merde. Et je me dis que vivement que ce mariage soit passé pour qu'on soit plus tranquille, quoi.
1: Pourquoi?
6: Voilà, allez, bisous la famille.
1: Pourquoi les filles vous stressez sur des trucs cool? Par exemple, le départ en vacances. Vous stressez sur un départ en vacances alors qu'un départ en vacances, c'est cool.
3: Parce qu'il faut toujours qu'on stresse, en fait. Je sais pas pourquoi,
2: pour
3: c'est
2: rien,
3: vrai.
2: Hein.
3: Mais
2: c'est
3: t'as
2: vrai.
3: Raison. Hein. Alors moi, pour le coup, j'y suis plus comme ça.
1: J'y suis tout. Plus comme ça.
2: Ah, je suis plus. Toujours pas parler français.
3: Moi, je m'en fous maintenant. Je me prends plus la tête.
1: Et Romaric nous envoie un message aussi. Salut Romaric.
7: Salut l'équipe. Alors moi, les gars, c'est simple. Hein. Ma meuf peut me prendre la tête sur absolument n'importe quel sujet.
1: Voilà. Au moins là, c'est clair. Hein, c'est tous les sujets.
2: Ah ouais.
1: Un petit exemple peut-être.
7: Le matin, si je lui envoie un message pour lui dire bonjour, genre coucou, sans mettre derrière un coucou ma belle, coucou mon cœur, salut mon amour, les gars, ma machinée, elle est foutue.
1: Eh bien, fallu un message. Mais tu l'as même pas dit à la fin de ton message, tu vas te faire engueuler. T'aurais dû passer un petit bonjour à coucou ma belle.
2: Ah ouais.
1: Et on t'embrasse. Tiens, 01 53 40 30 20, il y a qui au téléphone avec nous? Allô, allô.
2: Il y a Jonathan.
1: Salut Jonathan.
8: Salut. Salut l'équipe, vous allez bien?
1: Ben oui, Jonathan, ça va.
3: Ça va.
1: Alors, t'es amoureux, Jonathan?
8: Ah bah oui, très, hein. Très. Alors, très. Avec
2: c'est
8: une
2: mignon.
8: Une maison. C'est du bonheur.
1: C'est quoi les petites embrouilles qui mettent du piment dans ta vie?
8: Ah bah écoute, là récemment, au bout de 6 ans de relation, Elle m'a sorti qu'elle avait des troubles du comportement, que c'est pour ça qu'elle n'arrivait pas à ranger ce qu'elle dérangeait.
1: Oh, elle est maline. Ouais, ouais.
8: En effet,
1: je fous le bordel partout,
8: excuse, ouais.
1: Parce que c'est des troubles du comportement.
8: Exactement.
1: Je suis troublé.
8: Exactement. Ouais, j'ai eu du mal à l'encaisser, celle-là.
1: Ouais, je suis un peu HPI aussi.
8: Ouais, voilà.
1: Je suis chiante parce que je suis HPI.
3: Et TDAH aussi.
1: Ouais, je suis TDAH.
5: TDAH. Ouais, TDAH.
1: TDAH.
5: Ouais, je suis TDAH. Je suis barrage aux insectes, toi.
1: J'ai un trouble du comportement, je suis 6 boutiques. C'est un truc de ouf. On te fait un bisou, Jonathan.
8: Bah allez, salut, bonne journée.
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0: Bonjour, bonjour. Presque 6h du matin, on a même un peu d'avance ce matin, c'est génial. Le morning se rallonge de jour en jour, c'est magnifique.
1: Oui.
0: On va encore passer une belle matinée avec vous. J'espère que vous allez bien. Le morning arrive et une très bonne nouvelle à vous annoncer. Il y a 18 000 euros à gagner cette semaine, bon, ça vous savez.
1: Oui. Ouais.
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1: Très bien.
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0: 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Donc il y en a un ou une qui va être encore plus heureux que d'habitude en se réveillant avec nous. On parlera de comment devenir célèbre. Est-ce que vous avez rêvé de devenir célèbre?
1: Oh bah ouais, quand même.
0: Ah ouais, ah oui. J'aimerais bien devenir célèbre.
1: Ouais, j'aimerais bien qu'on m'arrête dans la rue pour me demander plein de photos.
0: Des photos de toi?
1: Ouais, des gens qui prennent des photos de moi.
0: Grand angle.
1: En grand angle,
2: ouais, c'est ça. Ouais.
0: Grand angle.
1: Les gens font comme ils veulent.
0: Je vous expliquerai comment devenir célèbre là. Vous allez me dire si c'est vraiment une bonne idée. Et puis on va parler de ce qui énerve les Français, parce qu'on aime bien. On aime bien découvrir un peu comment on est les Français. On est vraiment super. Toujours de mauvaise humeur, toujours en train de se plaindre. Un truc qui peut les énerver dès le réveil, qui peut peut-être vous énerver dès le réveil. Tiens, dites-nous, s'il y a un petit truc qui vous a énervé dès le réveil, on va faire en sorte que tout se passe bien ce matin avec, dans un instant, tiens, on écoutait Maladier un instant, et bien on écoutera Pilé. Mauvais Joe qui arrive sur Skyrock. Mauvais Joe et Pilé. Et puis un grand classique qui va te faire plaisir, Théo. Théo, c'est celui qui mixe les sons tous les matins. On écoutera Justin Bieber. Avec The Kid LAROI. Justin Bieber, The Kid LAROI et Stay sur Skyrock. Et là, tout de suite, toutes les fans sont là, Rémi. Elles t'attendent.
3: Ah,
0: ils t'attendent
3: bon,
0: aussi. Tout le monde t'attend.
3: Bien sûr.
0: Avec la journée la plus chaude de la semaine, on va donc parler météo, on va parler info, on fait le point et le tour de l'actu tout de suite.
3: Ouais.
0: On va tout savoir dès 6h du matin, dès 6h01. Bonjour tout le monde et écoutez bien le temps du jour et les températures du jour. À Paris, c'est le 100e jour au-dessus de 25 degrés depuis le début
3: on
0: de l'année.
3: On en parlera dans les infos tout à l'heure, dans la matinée, promis.
0: Allez,
3: promis, ne sois pas impatient.
0: La météo.
3: Encore du chaud dans le sud et un petit peu de nuages et de fraîcheur dans le nord. Matinée grise sur la Bretagne et sur les Hauts-de-France. Un voile nuageux va s'étendre du Grand Est à la région parisienne. Partout ailleurs, ce sera une nette domination du soleil. Une petite perturbation apportera pas mal de nuages et quelques averses cet après-midi de la Bretagne au Nord-Pas-de-Calais. Le ciel sera variable des Pays de la Loire aux Ardennes. Les températures dans la matinée, 15 à Lille et à Lyon, 18 à Paris et à Marseille. Dans l'après-midi, comptez 23 dans le Finistère, 24 dans le Calvados, 25 sur la côte basque, 27 dans l'Hérault, 28 près des frontières du Nord, 29 sur les Bouches du Rhône, 30 en Alsace, 31 en Savoie, 32 en région parisienne, dans la Loire et en Bourgogne aussi, 33 sur le Massif central et en vallée du Rhône, 35 sur le bassin aquitain et 36 en Haute-Garonne. Et puis la pollution, c'est plutôt moyen, hein, puisque les indices sont compris entre 2 et 5.
0: Voilà, profitez bien de l'été prolongé.
3: Ouais.
0: Et de la mini-canicule. Après, demain, ça va baisser. Le point sur l'actu, là, toute l'actu, on va tout savoir en 2 minutes sur Skyrock.
3: À une journée de grogne, un policier, pompier et infirmière dans la rue, plusieurs mobilisations prévues notamment à Paris. Un premier rendez-vous à 11h30 sur les Champs-Élysées par le syndicat Alliance, hein, police nationale. Un rassemblement aussi est prévu du côté de l'aéroport de Roissy. Ce sera à 12h30 pour l'enseignement supérieur sur la place Jussieu dans la capitale et dans d'autres villes du pays. Les pompiers se réuniront à 19h30 devant le ministère de l'économie. Ils demandent des moyens face au dérèglement climatique, colère aussi des salariés de l'énergie appelés à faire grève. Ils refusent que le gouvernement touche aux tarifs préférentiels dont ils bénéficient pour le gaz et l'électricité. Plusieurs ports de la Méditerranée à l'arrêt hier. Mouvement des pêcheurs d'Occitanie, de Paca et de Corse. Un rassemblement organisé devant les affaires maritimes à 7. Les pêcheurs dénoncent un ras-le-bol général dans un contexte d'explosion des prix des carburants. Une famille sur 4 en France est monoparentale. Il s'agit en grande majorité de mamans seules qui élèvent leurs enfants. 40% vivent sous le seuil de pauvreté. Un député socialiste a déposé une loi hier. Il propose l'instauration de tarifs spécifiques sur les activités sportives. Dans le texte également, une priorité d'accession au logement et à la défiscalisation des pensions alimentaires. L'automne dans une semaine, mais le thermomètre qui continue de s'affoler en ce mois de septembre. 36 degrés attendus à Toulouse. On vient d'en parler cet après-midi. Il a fait 37 hier dans le Gard. Paris a enregistré en effet sa 99e journée de l'année au-dessus des 25. Ce sera la 100e aujourd'hui, du jamais vu depuis le début des relevés en 1872.
0: Eh bien, dis donc.
3: Pas mal, hein.
0: Eh ben, dis donc. On fait le point sur le sport aussi.
3: Ouais, la Ligue 2, suite et fin de la 6e journée. Red Star Metz hier soir et victoire du Red Star sur le score d'un but à zéro au classement. Saint-Etienne, toujours en tête devant Reims et Montpellier. Et puis, des nouvelles, tiens, d'Achraf Hakimi qui est incertain pour le Classico face à l'OM dimanche. Le joueur parisien est sorti dès la 39e minute lors de la victoire du PSG à Brest. Il souffre d'une légère élongation au niveau de la cuisse droite. Le club de la capitale annonce 2 jours de traitement avant un nouveau point médical. Paris ne joue pas en Ligue des Champions cette semaine et Hakimi dispose donc de quelques jours pour récupérer.
0: Et voilà, bonne récupération, bon réveil, bonne journée. Merci de vous réveiller avec Skyrock. Dans une heure, on découvrira le top tendance pour savoir de quoi on parle sur les réseaux.
3: Évidemment.
0: On parlera peut-être d'une femme qui est devenue célèbre. Eh oui, on verra ça dans le top tendance dans moins d'une heure. En tout cas, nous, on en parlera avant 6h30 tout à l'heure.
3: Ouais.
0: Sam, tu es venu avec un nouvel animal de compagnie.
1: Ah oui, je sais de qui tu parles.
0: Sam, il y a une mouche qui lui tourne autour depuis ce matin.
1: Ah, c'est vrai, ouais.
0: C'est un truc de ouf. Elle tourne.
1: Alors, je lui en mets plein la gueule dès le matin. Elle tournait autour de Tim au départ.
2: Au départ, oui. Et puis elle m'a senti. Elle a dit, bah tiens, il sent bon quand même. Donc elle est allée plutôt vers Sam au final.
0: Très bien. Bon, on parle d'animaux de compagnie. Tiens, il y a un chien qu'on vous a présenté hier matin dans le morning. Il s'appelle Blue.
1: Ouais.
0: Et on compte sur vous pour l'adopter ou trouver quelqu'un pour l'adopter. Ça fait 3 ans qu'il est
4: en refuge
0: à l'SPA. Et on aimerait bien trouver quelqu'un qui l'adopte. Il est trop mignon. C'est un staff, si vous avez jamais eu un staff, c'est le plus gentil des chiens.
1: C'est tellement
0: c'est
1: mignon.
0: C'est génial, c'est trop beau, ça te fait des bisous dès le réveil. Ça fait trop plaisir. Médeline vous salue d'ailleurs, elle est en train de se balader, de dire bonjour à tout le monde.
4: Elle boit.
1: C'est vrai.
0: Elle est en train de boire, fais voir. Elle a fini.
4: Elle a fini.
0: Oui, alors le problème du staff, c'est que quand ça boit, ça fait du bruit.
1: Oui, tout le monde l'entend.
0: Et il est capable de le faire en pleine nuit.
1: Ouais.
0: C'est un peu ce qui m'est arrivé cette nuit, mais bon, à part ça, c'est trop
1: bien. Ça te réveille.
0: Si vous voulez aller le voir, le petit Blue, là, enfin le petit staff, hein, vous allez sur l'Insta du Morning. Il y a tous les dessins animés du Morning et puis toutes les infos sur Blue. Allez le voir et dès qu'on a des nouvelles et dès qu'elle l'adopte, ça fait 3 ans qu'il est en. Qu'il est en SPA.
4: Ouais, le pauvre.
0: C'est comme un bébé en fait.
4: C'est un bébé.
0: Et son jeu préféré, c'est jouer à la baballe.
4: Exactement.
0: Ça, il adore. Jouer à la baballe, c'est le jeu qu'il adore. Qu'est-ce qui peut influencer l'humeur des Français dès le réveil pour le reste de la journée? C'est la question que je vais vous poser. 55% des Français ont un truc qui peut influencer leur journée définitivement. Donc, ils se réveillent, il y a un truc qui leur arrive. Et ça influence leur journée. On va donc parler de ce qui peut énerver les Français dès le réveil. Si vous avez une petite idée, vous allez jouer avec nous. Tiens, on vous attend en direct. 06 86 101, je ne l'ai pas dit. Mais vous pouvez envoyer des WhatsApp.
4: Ouais.
0: Vous nous laissez vos messages avec l'appli Skyrock. Je n'ai pas salué ceux qui sont là. Bonjour Leïka. Bonjour Jibou. Salut Soso. Salut Rimka. On salue Jessie également. Et on te fait un gros bisou Jessie. Bonjour. Ici c'est Paris. Salut le 13 également. Ah bonjour, c'est le 13. Et ben, bonne journée à toi le 13. Ça va bien chaud aujourd'hui. Hein. Salut Gauthier, salut tous les autres. Donc vous nous dites, tiens, on joue ensemble. Qu'est-ce qui peut influencer les Français tout au long de la journée? 55% des Français en sont victimes. Donc plus d'un sur deux.
4: C'est ça.
0: Un sur deux parmi nous tous sommes influencés par un truc qui nous arrive dès le réveil. Et ça m'est arrivé ce matin, mais pas longtemps.
1: Ah, on peut jouer ou pas?
0: On va jouer, mais dans un instant.
1: Ah, bien sûr.
0: Eh ben oui, dans un instant.
1: Vite.
0: Le temps d'écouter Mauvais Joe, épilé pour nous réveiller et vous souhaiter une belle journée. On est le mardi 15 septembre. On est sur Skyrock et il est déjà 6h07.
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0: sur Skyrock, c'était Mauvais Joe. Dans un instant, il y a Justin Bieber et The Kid Laroi qui arrivent. Avec Stay, je vous l'avais promis, il arrive. On écoutera aussi Aya Nakamura, Triangle des Bermudes, Nono La Grinta. Il y a du lourd à écouter ce matin.
1: Ouais.
0: Ah, oh, ce sera Balek, on va écouter, c'est bien ça. Triangle des Bermudes et Aya Nakamura, puis Nono La Grinta, un peu d'amour, du love. Et on va répondre à cette question. 55% des Français estiment que peut influencer leur humeur pour le reste de la journée. De quoi s'agit-il? Alors, il y a des messages que vous nous envoyez.
2: Alors, j'étais le premier à
0: alors,
2: jouer.
0: Alors, tu veux jouer, mais je vais lire vos messages juste après. Sam, qu'est-ce que
2: quand ils oublient de brancher leur téléphone.
0: Quand ils oublient de brancher leur téléphone et le matin, le téléphone, il a deux de batterie.
2: Exactement, ouais. Voilà.
0: C'est vrai que ça peut être énervant dès le matin. Alors, le message de Patrick, qui nous dit, Patrice, qui nous dit, moi, c'est ma femme qui peut influencer. C'est vrai, c'est possible, ça aussi. Quelqu'un peut influencer votre humeur pour tout le reste de la journée. Ce n'est pas la bonne réponse à mon sondage. Sondage tout neuf, qui est sorti. C'est le sondage YouGov.
3: Alors, il y a plein de messages aussi, j'y pense. Le café.
0: Le café, c'est-à-dire.
3: La machine qui marche pas.
0: La machine qui marche pas. On va voir ce que vous en pensez, tiens. Ce n'est pas la bonne réponse, Carrie. Bien sûr, tu as beau dire, c'est les autres qui l'ont envoyé. Comme ça, si je me trompe, on se moque pas de moi. Non, de toute façon, on se moquera pas de vous. Hein.
3: Bah non.
0: Tim, tiens, pourquoi on se moque pas? Dis-moi.
4: Allez, humiliez-moi, il n'y a pas de souci.
0: C'est quoi?
4: Moi, je pense que c'est se réveiller genre un quart d'heure avant le réveil. Tu sais, t'as pas le temps de t'endormir encore, du coup, t'es obligé de démarrer ta journée un quart d'heure plutôt que prévu.
0: C'est oui, pas grave. C'est vrai. Mais c'est pas, non, c'est pas agréable. Tu dis, j'ai loupé un quart d'heure de sommeil. Ça change rien.
4: Bah si, parce que tu sais, des fois le matin, chaque minute compte.
0: Ça change rien, mais ça peut t'énerver.
4: Ouais.
0: Mal dormir pour Nono du 31. Non, c'est pas mal dormir. Qu'est-ce qui peut influencer les Français? 55% d'entre eux. 01 53 40 30 20. Vous appelez. Oui. Si vous trouvez, je vous file carrément le pack morning à 300€. Allons-y. Et peut-être même l'iPad que j'écrirai tout à l'heure. Bonjour, Skyrock, bonjour. Allô,
5: l'équipe.
0: Allô, c'est qui?
3: Salut.
5: Salut, c'est Kevin.
0: Salut, Kevin.
4: Ouais, Kevin.
0: Alors,
4: ouais,
0: Kevin, ouais. Qu'est-ce qui peut influencer les Français dès le début de la journée? L'humeur des Français?
5: Moi, je pensais à la météo.
0: La météo, c'est vrai.
4: C'est horrible.
0: Par exemple, Carriol, je vais la mettre de bonne humeur ce matin. Il va faire 32 degrés à Paris aujourd'hui.
3: Oh là ouais. Là, au secours.
0: T'es pas contente,
4: ça va, t'as la clim, arrête.
3: J'arrive pas à dormir, cette nuit j'ai très mal dormi.
0: Ah, putain, moi aussi. Qu'est-ce que j'ai mal dormi?
3: Le temps, c'est relou, ouais.
0: Cette nuit, moi, j'ai le chien qui a fait la locomotive toute la nuit tellement il avait chaud.
3: La pauvre.
0: Elle était là.
4: Mais la clim.
0: Ouais, j'ai failli me lever pour mettre la clim et je me suis dit, si je me lève, ça va me réveiller, je vais pas arriver à dormir. Bon, au final, j'aurais dû la mettre, oui.
4: C'est vrai,
0: non,
4: ouais.
0: C'est pas la météo, ça joue sur toi la météo, non. Kevin?
5: Ben, ça dépend ce que tu fais, ouais. Si t'as prévu un truc à faire en extérieur et qu'il pleut, en final, ouais, t'es un peu dégoûté, quoi.
0: Oui, c'est vrai. Si t'as prévu, par exemple, je sais pas, moi, d'aller faire du ski aujourd'hui, t'es dégoûté parce que bon.
5: Ouais, un peu, ouais.
0: Avec le temps qu'il fait, ouais. Ça va être compliqué. C'est vrai. Non, ce n'est pas la météo, je t'envoie le mug du morning, tu quittes pas, Kevin.
5: Ok, super, merci beaucoup.
0: Salut mon pote, 00 01 53 40 30 20. T'es le nombre de zéro que vous voulez, mais pour que vous arriviez à nous joindre. Skyrock, bonjour. Allô. Oui, bonjour.
3: Bonjour.
4: Ça, bonjour.
0: Je suis sûr qu'il y en a qui nous appellent le matin, qui font le numéro parce qu'ils sont en train de se réveiller et qui se rendorment juste derrière.
3: Ah, c'est possible.
4: C'est pas impossible.
0: Bon, ben, salut à toi, bonne nuit alors, hein, à la prochaine. Skyrock, allô. Bonjour. Allô, ah. C'est qui?
6: Allô.
0: Oui.
6: Ouais, salut, c'est Brian.
0: Salut, Brian.
3: Salut.
0: Alors, Brian, 55% des Français estiment que peut influencer leur humeur le reste de la journée, c'est quoi?
6: Les gens qui parlent dès le réveil.
4: Ah, ça peut
0: rendre. Taisez-vous là, s'il vous plaît.
3: Ah ouais.
0: Tout le monde se taise, sinon Brian, il va nous faire une crise dès le réveil.
6: Ah ouais, non, c'est quand t'as pas encore bu ton café, tu viens d'ouvrir les yeux, les gens ils blablatent, vas-y, tais-toi.
3: C'est vrai.
0: Ah, t'as raison. Pas non plus, Carriol.
3: Ah non. Il me faut un certain temps, on va dire.
0: Très bien, t'as bu ton café?
3: Ouais.
0: Brian, t'as bu ton café ce matin?
6: Ouais, je l'ai bu, c'est bon.
3: Bon, c'est bon.
0: On peut continuer à parler. Non, c'est pas ça. Mais il y en a plein qui nous ont dit ça. Gilles nous a laissé un message, il nous a dit exactement la même chose. Les gens qui parlent dès le réveil, ma femme, c'est un véritable moulin à paroles. On t'embrasse, Gilles. Et Brian, non, c'est pas la bonne réponse parce que t'envoies ton mug à la maison. Est-ce que je vais vous piéger dès le réveil?
3: Est-ce que ce serait pas connaître le planning de la journée? Avoir le rendez-vous de la journée qui sont pas bien.
0: Ah, de voir que t'as plein de trucs à faire dans la journée.
3: Ouais,
0: par exemple.
4: Genre des matières de merde.
0: Quand elle est en cours, oui, par exemple. Ouais.
3: Ouais.
0: Non, c'est pas ça non plus. Est-ce que je vais vous piéger? Tiens, on en prend un autre. 01 53 40 30 20. Un autre ou une autre. Et là, on fait Skyrock. Bonjour. Allô. J'ai du mal à vous réveiller ce matin, donc. Hein. Oui, bonsoir, bonjour. Allô, salut, bon réveil, bonne nuit. Au revoir.
5: Bonne nuit.
0: Et bonne nuit en plus, j'y crois pas. Salut, t'es qui, toi? Ah ouais. Donc
4: il y a du mal, ouais.
0: Bah écoute,
4: ouais,
0: bonne nuit, mon ami.
3: Bonne nuit.
0: Bon, et bah écoutez, je vais vous piéger. Le réveil qui sonne pas pour aller au boulot, le gitan du 13, ce n'est pas la bonne réponse. Romain qui nous dit la laine de sa compagne. Non, pensez aux collègues qu'on va voir pour Tony du 62. Non plus. Est-ce que je vais arriver à vous piéger? Benito, les embouteillages. Ce n'est pas la bonne réponse. Nono, se réveiller en plein milieu d'un mauvais rêve. C'est pas la bonne réponse non
3: mais
0: plus.
3: T'as pas donné d'indice.
4: Ouais,
3: hein.
4: T'as pas un petit indice pour nous quand même.
3: Ah, parce que là, on galère, quoi.
0: C'est tout simple. Je vois que vous galérez. Je vous donne la réponse dans un instant. Vous allez voir et je suis sûr que ça vous est arrivé. 55% des Français estiment que peut influencer leur humeur pour le reste de la journée. Et bien, dans un instant, la réponse. Et vous allez me dire si c'est votre cas à vous aussi. Ouais. Dans un instant, un coup de caquette qu'on refuse. Non, ce n'est pas ça, Malbert. Eh, vous avez plein de l'idée. Hein. Bon, un petit Kid Laroi et un petit Justin Bieber, les deux mélangés. Vous allez voir, ça met de bonne humeur dès le réveil. Juste avant que je vous dise tout, et puis je vous expliquerai comment devenir célèbre ce matin. Si vous avez envie de devenir célèbre.
4: Bien sûr.
0: Je sais pas, moi, comme c'est.

0: Justin Bieber sur Skyrock. Ça fait plaisir de retrouver ça là. Grand souvenir, grand classique. On écoutait Stay à 6h18. Bon réveil sur Skyrock. Il y a du Triangle des Bermudes qui arrive. Aya Nakamura, la belle aussi. Mais est-ce que la réponse à la question que je vous ai posée il y a un instant arrive aussi? 55% des Français estiment que peut les énerver, en tout cas influer leur humeur sur le reste de la journée. Alors, c'est pas la météo, c'est pas renverser son café. Alors, ça, c'est vrai, renverser son café le matin alors que tu dois partir et que t'es à la bourre, c'est désagréable. Deux solutions, ou nettoyer à la va-vite, mais alors là, c'est un coup de stress dès le réveil, j'aime pas. Ou alors louper son bus, louper le transport, arriver en retard. Il y a plusieurs solutions.
1: Ou tu laisses tout.
0: Ouais, moi, où tu laisses tout, mais quand tu rentres le soir, t'es.
1: T'y
0: penses toute la journée. Marjoël, c'est cogner le gros orteil. Non, c'était pas la bonne réponse. Eh, il y en a un qui a trouvé la bonne réponse. Vous êtes trop fort, hein. Céline nous dit découvrir un bouton, et notamment un bouton de moustique dès le réveil. T'as un moustique qui t'a piqué en plein milieu du visage. Tu te regardes dans la glace, tu t'en rends pas compte, tu te regardes dans la glace, et là, tu découvres le bouton de moustique.
2: Et là, t'es content.
0: Et là, c'est l'horreur pour la journée. c'est qui? Florian qui a trouvé la bonne réponse en direct de Dunkerque. Salut, Flo.
3: Salut, Flo.
0: Salut, Hey Flo, alors t'as trouvé la bonne réponse, t'es un champion, de quoi s'agit-il?
3: Alors c'est chercher un truc dès le réveil en fait.
0: Eh oui, chercher un truc dont t'as besoin et que tu ne trouves pas dès le réveil.
2: Ah ouais, mais ça peut me rendre dingue.
1: C'est,
2: donc,
1: c'est relou ça.
0: Ah, je vous l'avais dit, vous avez vu.
2: J'abandonne les recherches en général, moi.
0: T'abandonnes les recherches, mais si c'était tes clés par exemple.
1: Ah bah, ouais, t'es bloqué chez toi par exemple.
0: Bah, comment tu fais pour sortir?
2: Ah, je pète un plomb.
0: Et bah voilà, tu pètes un plomb et donc ton humeur est influencée dès le réveil. Et après, elle nous fait chier pendant 3h30. Elle est de mauvaise humeur pendant tout le morning. Un truc qui vous influence dès le réveil, chercher un truc et ne pas le trouver. Alors, c'est quoi les objets que vous avez j'imagine, c'est arrivé à tout le monde. Ça t'est arrivé, Flo, aussi, ça?
3: Ouais, souvent. Le pire, c'est ça. C'est la carte de pointage pour rentrer au boulot.
0: Ah oui.
3: Forcément, si je pars sans, je peux pas rentrer dans l'entreprise. Quoi.
2: Ah mince,
0: Oui, c'est vrai, c'est relou.
1: Ouais.
0: C'est un peu comme les clés pour sortir de chez toi, quoi.
2: C'est ça.
0: T'imagines si tu perds les clés, la carte de pointage en même temps?
3: Oh, bah ça te lit, c'est pas grave.
0: Ouais. Bon, un truc, c'était pas en rêve.

0: bac à fromage, c'est plus rare.
1: Ah bah j'ai mis un moment avant de la trouver. J'étais comme un fou, je cherchais partout. Je suis allé dans la salle de bain, je suis allé dans ma chambre, je suis allé dans la cuisine. En plus j'ai une télécommande super d'une télé Samsung. Elle fonctionne mais à l'autre bout de l'appartement. Je sais pas
0: comment
1: elle
0: fait. C'est bien ça.
1: Que j'appuie.
2: Elle est connectée en Wi-Fi.
0: Ouais, c'est vrai. C'est juste ça.
1: Ah c'est juste ça. D'accord.
2: Ouais. Ok. Ah bah oui. Bah, okay.
1: J'aurais découvert un truc ce matin. Je savais pas. C'est quoi que vous avez perdu dès le matin ou vous avez cherché dès le matin et que vous avez pas trouvé et qui vous a énervé?
3: Nous d'ailleurs on a mis un traceur sur notre télécommande à la maison.
1: Ah c'est pas con.
3: Ouais parce que justement bah pareil c'est tout le monde se balade. On est quatre dans la famille. Tout le monde se balade avec la télécommande et on a mis un petit traceur, un truc blanc qui est énorme. Mais au moins on retrouve la télécommande tout le temps.
1: Ouais pratique
3: ouais.
1: Bon c'est quoi qui peut vous énerver dès le réveil? Allez laisser nos vos messages. Et puis qu'est-ce que vous avez perdu comme objet à la maison juste avant de partir le matin? 55% des Français estiment que chercher un objet chez eux peut influencer leur humeur pour le reste de la journée. Et vous savez combien on passe de temps à chercher des trucs?
3: Non.
0: Au moins 2 heures.
4: Par quoi? Par jour.
0: Par jour, ah oui, bien sûr. Oui.
1: 2 heures par jour.
3: Non, j'irais 26 heures par jour.
1: En fait, Cariole ne fait que ça. C'est ton principal travail, c'est
0: non,
1: chercher des trucs
0: pas,
1: dans la maison.
0: Ça peut être long.
1: Ouais, ben non.
3: 23
1: non.
3: minutes.
1: Non. 23 minutes par jour à chercher des trucs.
4: Bah ouais.
3: 10 minutes.
1: Mais vous n'avez pas de cerveau.
3: On est un peu là. Ouais, moi je sais que c'est une galère.
1: Ou alors c'est très très bordélique chez toi, dis donc. Hein.
3: C'est pas bordélique, mais c'est vrai que j'oublie un peu où je mets.
0: Ouais, alors ça va être quoi? Un truc à 3 minutes?
1: Oui, 3 minutes. 3 à 4 minutes par jour à chercher des objets du quotidien.
3: Ah, je pensais plus, tu vois.
1: Les clés, aussi, hein. Les lunettes, les chargeurs, les ustensiles de cuisine. Tiens, je salue d'ailleurs Kenza qui nous dit: notre chat, nous, on l'a cherché l'autre matin pendant une demi-heure.
0: Pauvre.
1: Il était caché dans le sac de linge sale.
0: Pauvre bête.
1: En général, il se met pas dans des endroits sales. Ça veut dire que vous êtes propre à la maison. Là.
3: Voilà, c'est pour ça.
1: Où il y avait votre odeur, il trouvait ça rassurant.
3: En plus, ton chat, tu l'appelles, il revient pas. Hein.
1: C'est trop mignon.
3: Ouais, s'il est posé, il est posé, il va rester là.
1: Il vit sa vie, il est tranquille. Bravo Flo, je t'envoie ton pack morning, j'avais promis. Bah, j'ai cru que j'allais vous piéger, j'étais content. Hein. J'aime bien quand je vous piège le matin. Bon, bah, ça sera pour le prochain coup. Dans un instant, comment devenir célèbre? On vous dit tout après Nono la Grinta sur Skyrock. C'est bon ça. C'est Love You. De l'amour dès le réveil sur Sky. Et l'horoscope de l'amour dans une demi-heure à peu près. Juste avant 7h, on va le découvrir tout à l'heure. Nono la Grinta, Love You. Et on devient célèbre tous dans un instant sur Skyrock.

0: Love You sur Skyrock. On écoutait de Lola Grinta. Bon réveil, bonne journée sur Sky. Il est 6h25. Et on va tous devenir célèbres ce matin. J'ai un tuyau à vous donner. Comment devenir célèbre? Si vous écoutiez la radio libre hier soir, vous avez peut-être la bonne réponse. Et on va parler d'une Australienne pendant la Coupe du Monde d'Irox.
1: D'Irox, ouais.
0: L'Irox, qu'est-ce que c'est? On explique rapidement.
1: C'est un mélange de fitness et de course à pied.
0: Voilà, c'est pour les sportifs.
1: C'est ça.
0: Donc on va parler des sportifs et des sportives ce matin. Une sportive, une Australienne, pendant la Coupe du Monde d'Irox à Pékin, est devenue célèbre. Comment est-elle devenue célèbre? Alors, pas avec ses performances, mais même si elle a performé.
1: Ah, bah, elle a gagné.
0: C'est la championne, elle a gagné.
1: Exactement.
0: Mais lui arrivait un truc en plus.

0: Si vous avez la bonne réponse, vous nous envoyez vos messages avec l'appli, le 41759 et le skyrock.fm. Et dans un instant, ça va faire énormément plaisir aux enfants qui nous écoutent, parce que je sais qu'ils adorent ça. J'ai des trucs à leur faire écouter. Les enfants, et pas que, parce qu'on est tous restés des grands enfants. Hein. Des trucs qui vont nous faire rigoler, c'est des vidéos de gens qui sont devenus célèbres sur les réseaux. Un peu à cause du même problème que l'Australienne.
1: Ouais,
0: qu'est-ce qui est arrivé à l'Australienne? Vous avez la bonne réponse. Vous envoyez vite avec votre appli Skyrock ou au 41759 votre message. 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
1: Ouais.
0: 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Allez, on vous souhaite bonne chance dès le réveil à 6h27 sur Skyrock.
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1: Et bon réveil, bonne journée. Merci de vous réveiller avec Skyrock tous les matins. Il est 6h30 pile. Bonjour Marie, comment ça va?
2: Bonjour Discool, bonjour toute l'équipe.
1: Mais t'as l'air d'être en pleine forme,
3: Marie. Salut, salut Marie. Salut Marie.
1: Si je te fais.
2: Ouais, je suis trop contente de vous avoir.
1: Si je te fais rrrr des réveils. Hein, ça te fait penser à quoi?
2: Je sais pas, un gros chat.
1: Non. J'ai fait Dracula, tu m'as pas.
3: Ah oui. Oui. Moi j'ai reconnu direct.
1: Je me suis entraîné là depuis avant les vacances. Je fais Dracula. Dracula avec Tamim Pala, c'est le son qui arrive dans un instant sur Skyrock. Et Marie, bah toi t'es déjà là sur Sky avec nous.
3: Oh, oui.
1: Et tu es là pour donner la bonne réponse. Comment devenir célèbre? J'ai des conseils à vous donner ce matin. Alors comment devenir célèbre comme l'Australienne pendant la Coupe d'Iron? En Chine, à Pékin.
3: Irox, ouais.
1: J'ai dit quoi?
3: Iron.
1: Ah, excuse-moi.
3: C'est pas grave,
1: c'est bon, c'est Dracula qui est en moi. Bon, pendant la Coupe du Monde d'Irox à Pékin, elle a fait un truc qui l'a rendue célèbre, mais en quelques minutes. C'est quoi donc?
2: Alors, la pauvre, elle a continué malgré tout, mais elle a une diarrhée fulgurante. Et
3: ah,
2: voilà.
3: Ah, ouais. Ah,
1: j'étais sûr que ça allait vous amuser, ça.
3: Ah, bah, ça, c'est marrant. Ça.
1: Si vous avez des enfants à la maison, réveillez-les un petit peu plus tôt que prévu, parce qu'ils vont adorer. Je vais vous faire écouter quelques petits sons qu'on a trouvé sur le net des gens qui sont devenus célèbres grâce à un petit problème ou à cause d'un petit problème gastrique.
3: C'est ça.
1: On va appeler ça comme ça.
4: Ouais.
1: Ils sont tous devenus célèbres et elle aussi. Donc, bravo à elle. Alors, personne ne connaît son nom, moi non plus. Mais si je l'ai là. Merci Sam de me l'avoir noté.
3: De rien.
1: Johanna Vietrix.
3: C'est ça.
1: Voilà, elle a un nom de médicament la meuf. je voudrais du Vietrix.
4: C'est
1: un truc pour avoir la diarrhée. Et elle a remporté l'épreuve alors qu'elle était victime d'une diarrhée, donc une vraie championne. Bon, ça fait le tour du monde.
3: Ah, ça fait polémique surtout.
1: Et elle est devenue célèbre. Pourquoi polémique?
3: Parce qu'on l'a foutu partout.
1: Ah oui,
3: on l'a foutu partout alors que c'est interdit pendant un Irox par exemple de cracher ou de se mettre de l'eau dessus pour se rafraîchir. Il y a des compétiteurs qui ont perdu parce qu'ils ont glissé dedans.
4: C'est
1: encore plus génial que je pensais cette info. Bravo Marie, t'as gagné ce matin ton pack morning. On va te l'envoyer à la maison dans le 62.
3: Super, bravo, ouais.
2: C'est gentil.
1: T'es gentil de travailler avec nous, ça fait plaisir.
2: Et on te met. Super contente.
1: Et on met dans le tirage au sort pour gagner l'iPad qui sera chopé tout à l'heure.
3: Ouais.
2: C'est gentil. Et puis juste, je vous écoute depuis que j'ai 10-12 ans et franchement c'est génial de vous avoir, c'est la première fois que je passe à l'antenne avec vous, donc voilà, super contente.
1: Si vous n'êtes jamais passé, faites comme Marie, vous nous envoyez un petit message, vous réagissez à tout ce qu'il dit dans le morning et vous serez tous dans le tirage au sort pour gagner l'iPad de tout à l'heure. On te fait un gros bisou Marie.
2: Gros bisous.
4: Bisous Marie.
1: On parle de l'iPad, il y aura aussi l'iPhone 18 à choper ce matin.
3: Ce
1: matin, et là j'ai regardé, c'est avant 9h30 que ça va tomber. Vous restez avec nous jusqu'à 9h30, vous envoyez 18 au 7-20-20. Là aussi tentez le coup, ce sera peut-être la première fois que vous passez à la radio sur Sky. 18 au 7-20-20, l'iPhone 18 à gagner avant les 18 000 euros qu'on vous offrira vendredi matin. 18 000 euros à gagner dans le morning en vous réveillant avec nous.
3: Ouais.
1: Et ben on te les souhaite aussi, les 18 000 euros, Marie.
2: Moi aussi, je me les souhaite.
1: J'imagine, Marie.
3: Bonne chance.
1: Des gros bisous à toi. Et dans un instant, ils sont devenus célèbres parce qu'ils ont eu quelques petits problèmes. Ils ont fait le tour du monde sur le net et on va s'occuper d'eux. Et on s'occupe avant tout ça de Rémi.
5: Et ouais.
1: Enfin, c'est toi qui vas t'occuper de nous parce que tu vas tout nous dire.
5: C'est ça.
1: Deux minutes pour tout savoir. L'actu dans un instant, mais d'abord la météo à 6h33.
5: Et encore du chaud dans le sud, un petit peu plus de nuages et de fraîcheur dans le nord. Matinée grise sur la Bretagne et sur les Hauts-de-France. Un voile nuageux va s'étendre du Grand Est à la région parisienne, partout ailleurs. Ce sera une nette domination du soleil, petite perturbation qui apportera pas mal de nuages et quelques averses cet après-midi de la Bretagne au Nord-Pas-de-Calais. Le ciel sera variable des Pays de la Loire aux Ardennes. Les températures ce matin, 15 à Lille et à Lyon, 18 à Paris et à Marseille. Dans l'après-midi, 23 dans le Finistère, 24 dans le Calvados, 25 sur la côte basque, 27 dans l'Hérault, 28 près des frontières du Nord, 29 sur les Bouches du Rhône, 30 en Alsace, 31 en Savoie, 32 en région parisienne, dans la Loire et en Bourgogne, 33 sur le Massif central et en Vallée du Rhône, 35 sur le bassin aquitain et 36 en Haute-Garonne. La pollution, c'est plutôt moyen, les indices entre 2 et 5.
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5: Un port de la Méditerranée à l'arrêt ce matin, il est bloqué par des pêcheurs depuis cette nuit à Fos-sur-Mer. Des blocages ont déjà eu lieu hier en Occitanie, en PACA et en Corse. Un rassemblement a été organisé devant les affaires maritimes à 7. Les pêcheurs dénoncent un ras-le-bol général dans un contexte d'explosion des prix des carburants. Les tarifs qui continuent de grimper, nouveaux chiffres communiqués par l'Union française des industries pétrolière. Le litre de samplon 95 a atteint les 2,11 €. C'est 3,4 centimes de plus en une semaine. Il s'agit d'une moyenne qu'on le trouve parfois bien plus cher. Pareil pour le gasoil vendu à 2,29€ plus 67 centimes en un an. Certaines pompes l'affichent entre 2,60€ et 2,80€. Ça monte même à 2,97€ dans une station de la Côte d'Azur. Le gouvernement redit ne pas fermer la porte à de nouvelles aides. La situation sera réévaluée le mois prochain. C'est dans ce contexte que l'appel à la mobilisation pour le 17 octobre prend de plus en plus d'ampleur. Si vous scrollez sur les réseaux, ça ne vous a pas échappé. Des centaines d'affiches qui circulent pour demander le retour des gilets jaunes. Certains anciens leaders du mouvement sont favorables à l'idée de remettre le couvert. Ils sont notamment rejoints par plusieurs personnalités politiques de gauche. Un rassemblement est d'ores et déjà prévu ce matin à La Rochelle à partir de 10h. Et puis, quelles sont les mesures qui ont été prises suite au scandale des violences sexuelles dans le périscolaire parisien? Anne Hidalgo va devoir se justifier aujourd'hui devant la commission d'enquête du Sénat. Les familles des victimes veulent savoir s'il y a eu des dysfonctionnements dans les procédures et surtout comment les éviter. L'actuel maire de Paris, Emmanuel Grégoire, sera entendu demain.
1: Et du sport tout de suite.
5: La Ligue 2 avec évidemment la suite et la fin de la sixième journée. Match entre Red Star et Metz, victoire du Red Star, 1-0. Et au classement, Saint-Etienne reste en tête devant Reims et Montpellier. Peut-être un immense tournant dans la carrière de Cyril Gane. Le Français pourrait devenir le premier champion tricolore de l'histoire de l'UFC. Tom Aspinall a annoncé hier qu'il abandonnait sa ceinture des lourds en raison de nouveaux problèmes à l'œil droit. Cyril Gane est champion par intérim depuis sa victoire face à Alex Pereira en juin. Il devrait logiquement être promu champion incontesté. L'UFC doit encore officialiser cette décision avant une possible première défense de son titre en novembre.
1: Il est trop fort, Cyril.
5: Ah ouais.
1: T'es venu se réveiller avec nous, Cyril Gane, d'ailleurs.
3: Ouais, c'est grâce à toi.
1: Hein. Et on s'est entraîné ensemble, en plus.
3: Dans le
1: bon, entraînez-vous. Dans un instant, on va s'entraîner au jeu télé. Si vous voulez jouer avec nous, on fait péter la banque. Vous voulez gagner plein d'argent.
3: Ouais.
1: J'ai plein de billets de 50€ à vous filer dès le réveil. Vous passez sur Skyrock et vous aussi, vous deviendrez peut-être célèbre aujourd'hui. On va voir. 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Vous envoyez banque, vous laissez votre numéro. Il me faut un garçon et une fille. Et on va jouer ensemble dans un instant. Mais d'abord, des gens qui sont devenus célèbres. Alors, on parlait de cette Australienne qui est devenue célèbre pendant la Coupe du Monde d'Irox à Pékin.
3: Ouais.
1: En ayant une diarrhée fulgurante, comme on l'a dit il y a
3: un instant. Ouais, c'est ça.
1: Bon, il y en a d'autres qui essayent de devenir célèbres en se filmant dans la salle de sport. Ou en filmant les autres dans la salle de sport. Ils vont faire du sport et voilà ce qui leur arrive. Il y a une fille là, tiens. Hop là. Vous avez entendu le petit pétou? C'est pour ça que j'ai dit ça va faire rigoler les enfants. Réveiller les enfants très tôt, ce matin ils vont être heureux, écoutez. Push. Elle a trop pushé. Push you back. Elle a trop pushé. Elle aussi elle est devenue célèbre. Oula.
3: Ah oui, méchant lui.
1: Non, c'est elle. Ah, tu parles du paix, oui.
3: Oui,
1: elle était. Ouais. Pas super. Bon, ça arrive aussi aux mecs, y a pas que des filles. Hein. Oh, tu es tout mignon celui-ci. Et lui. Qu'il était tout mignon. Il y a des gens qui deviennent célèbres aussi avec des vidéos qu'on vous avait fait écouter. Vous savez, c'est les enfants. Et ceux qui s'occupent des enfants.
3: Oui, les animateurs.
1: Et ils filment leur quotidien. Et parfois, tu filmes des moments un peu spéciaux comme celui-ci, avec Paul.
6: Tu sais t'essuyer comme un grand? Quoi? Tu sais t'essuyer comme un grand?
1: C'est marrant, un tout petit machin comme ça qui fait un paix comme ça.
3: C'est marrant. Impressionnant.
1: Impressionnant.
6: Est-ce que tu sais t'essuyer comme un grand?
1: Qu'est-ce qu'il dit?
3: J'ai un peu besoin d'aide.
1: Ah, j'ai un peu besoin d'aide, il est trop mignon.
6: J'arrive.
1: Dur métier.
3: Je pense que Paul, il a bouché les cheveux.
1: Dur métier de s'occuper des enfants. Tiens, un autre un enfant aux toilettes.
7: Ça se passe, les gars? Il est où, ton camarade?
8: Aux toilettes.
7: Tu fais quoi?
8: Les caca.
7: Ah, ok.
3: Ah ouais.
1: Oh. Il a poussé très fort le petit. Oh mais oui vu que quoi.
7: Tu fais du bruit là, c'est pour ça que je m'inquiète. T'es en train de pousser?
1: C'est trop mignon.
7: Ok. Je te laisse.
1: Ouais,
3: je te laisse.
1: Ouais.
3: Ouais. Débrouille-toi.
9: À quel moment tu filmes des enfants en train de faire caca, les pauvres?
1: C'est bien, c'est pour partager son quotidien.
3: Bah oui, c'est rigolo. C'est vrai que les enfants, ils sont sans gêne, ils captent que dans 20 ans, ce sera bizarre de faire ça, tu vois.
9: Ouais. C'est la nature pourtant, c'est pas bizarre.
1: Dans 20 ans, quand les parents recevront, je sais pas, la première meuf du petit qui aura grandi, hein, et qui diront oh ben, c'est pas que mon fils il est devenu célèbre quand il avait 5 ans et qu'ils ressentiront la vidéo, il se sentira un petit peu mal. Bon, merci en tout cas pour ces bons conseils. On a des conseils pour devenir célèbre. Dans un instant, on va jouer ensemble. Allez, on fait péter la banque tous ensemble sur Skyrock à 6h40.

0: Dracula sur Skyrock. On écoutait Tame Impala et Jenny, les 6h43. On va jouer à un jeu télé, le meilleur des jeux télé. Ouais, on va répondre aux questions de Jean-Luc Reichmann ce matin sur Skyrock. C'est l'heure de faire péter la banque. Et dans un instant, Sondage Express, on va revenir sur un truc dont on parlait hier matin. Il y a une question que je voudrais vraiment vous poser. Et j'aimerais bien savoir ce que vous en pensez. On n'a pas eu le temps de faire un sondage express hier matin. Il y a l'équipe qui a donné son avis. On va voir d'ailleurs si vous avez changé d'avis. On va s'imaginer tous millionnaires ce matin. Mais avant ça, on accueille Lily pour la première fois sur Skyrock. Bonjour Lily.
1: Coucou.
0: Coucou Lily.
2: Salut Lily.
3: Salut Lily.
0: Ça va super. T'es en Corse Lily, t'es à Propriano.
1: C'est ça, je descends sur Propriano, je vais aller travailler.
0: C'est super beau, Propriano. Ça s'écrit Propriano, mais les Corses vous dites Propriano.
1: Propriano, oui.
0: Propriano.
1: Mais de base, je suis de Petré, Toubikizane.
0: D'accord, et c'est ça... où? C'est en Corse aussi, ça?
1: Oui, oui, c'est à 20 minutes de Propriano.
0: T'as trop de la chance. Il va faire combien aujourd'hui en Corse, chez toi? T'as écouté la météo de
1: Rémi? En général, il fait 30-31 là, en ce moment encore.
0: Oh, ça va, il fait frais.
3: Ouais,
0: il
3: fait
1: frais. Oui.
0: Il y a eu du 36 hier.
1: On en doute, vous, ne...
0: Pour un Corse, 31, c'est... Ça caille un peu. Bon, tu vas jouer contre Valentin, parce que j'ai demandé à un garçon et une fille. Valentin en direct de Pau. Salut Valentin.
4: Salut, ça va?
0: Ça va super, Valentin.
2: Ouais, Valentin.
0: Salut. Tiens, on a offert 1500 euros hier matin à Pau, t'as entendu? C'est Pouria qui a gagné. Il a gagné 1500 euros. On l'a réveillé hier matin. Qu'est-ce que tu as dit?
4: Ça sera sûrement moi, alors.
0: Alors, pour les 1500 euros, je sais pas, mais pour jouer maintenant...
3: C'est sûr.
0: Oui, c'est l'heure de faire péter la banque et c'est l'heure de répondre à des questions de Jean-Luc Reichmann, le meilleur présentateur du meilleur jeu télé du monde. Et oui, c'est lui en personne. Faites-vous un petit bisou tous les deux, Lily. Fais un petit bisou à Valentin.
1: Chez nous, on dit
0: Bange. Bange. Elle t'a fait un bisou, Valentin, Lily. Fais un bisou à Lily.
4: Gros bisous.
0: Bisous. Et attention, maintenant, il n'y a plus de bisous, c'est la guerre. Avec 50 euros à gagner à chaque bonne réponse, vous pouvez jouer chez vous. Entraînez-vous en famille, d'ailleurs, pour voir qui est le plus intelligent de la famille ce matin. Voici la question de Jean-Luc Reichmann. On commence par une question corps humain.
5: Quelle bande de poils située au-dessus des yeux peut être froncée?
1: Les sourcils.
0: Bonne réponse de Valentin.
2: Ouais.
0: Petit chouïa avant.
4: Voilà,
0: Valentin. 50 euros pour toi, Valentin. Et qu'a répondu le candidat?
2: Le visage.
0: Le visage. Lui, il fronce le visage, comme ça. Bon, ça fait 50 euros, mais c'est pas fini. Attention, Lily. Deuxième question. On va faire une question vie quotidienne tout de suite. Jean-Luc.
5: Top. Quel magasin délivre des médicaments?
1: La pharmacie.
2: Oh, Lily juste avant.
3: Lily juste avant.
0: 50 euros chacun. Hey, vous êtes forts tous les deux. Hein
2: ouais, bien joué. Hein.
1: En Corse, on a un petit retard. Enfin, n'oubliez pas aussi. Donc,
0: je ne te contredis pas, tu es Corse. Jamais contredire une Corse ou jamais contredire une Corse.
2: Jamais.
0: Ça vous fait donc...
2: 50 euros chacun.
0: Et qu'a répondu le candidat? Dans quel magasin trouve-t-on des médicaments?
6: Une laverie.
0: L'autre, il prend des capsules. Il croit que c'est des médicaments. C'est des capsules pour laver le linge. Il en prend une.
1: C'est des dosettes.
0: Ouais, ou des dosettes, oui.
2: Ça désinfecte bien.
0: C'est dur à avaler la capsule parce que c'est gros pour un médicament. Hein. Une autre question, question langue française.
5: Au singulier, combien y a-t-il de lettres dans le mot lettre?
4: 5.
0: Non. Lily? Lily?
1: 6.
0: Oui. Mais t'as mis le temps, hein. L-E-T-R.
1: Bon, bah, retardement.
0: 6.
3: 6, mais c'est bon.
0: Ouais, t'as mis qu'un T, toi, dis donc, Valentin. Désolé.
4: Ouais.
0: Et qu'a répondu la candidate?
7: 3.
0: 3 lettres. Elle l'écrit L-E-T.
3: Voilà.
0: J'ai envoyé une lettre. Ouais, j'ai envoyé une lettre. C'est rapide, c'est simple. Une nouvelle question maintenant. Question qui concerne les fruits. Attention.
5: Que trouve-t-on au milieu d'un abricot quand on l'ouvre?
1: Un noyau.
0: En même temps.
2: Ouais, là c'est égalité là.
0: Ouais. En même temps.
2: En même temps, pile en même temps.
0: En même temps. Ah, ça fait combien ça?
2: Bah là pour l'instant il y a 100 euros pour Lily, 50 pour Valentin. Qu'est-ce qu'on fait? Est-ce qu'on coupe le billet en deux? Est-ce qu'on en
0: donne? Il y a que 50 pour Valentin.
2: Il y a que 50 pour Valentin.
0: Et 100 euros pour Lily.
2: Et 100 euros pour Lily.
0: Eh bah dis donc, on en fait une dernière.
3: Allez.
2: Vas-y. Attends. Du coup, on fait quoi? 50 euros chacun. On fait quoi? 25 chacun ou 50 chacun?
0: Oh, allez, on rajoute 50.
2: Allez.
1: Oh,
2: allez.
1: Oh, dis donc. Wow,
4: vous êtes des bons.
0: Allez, 50 chacun. Voilà. Qu'est-ce qu'il a répondu, enfin, qu'est-ce qu'elle a répondu, la candidate?
5: Que trouve-t-on au milieu d'un abricot quand on l'ouvre?
6: La queue?
0: Voilà, bon, son abricot à elle, il est transgénique. C'est, ouais. Bon, tiens, on était dans les fruits. Et ben, on va y rester. Ah, attention, dernière question. La question qui va faire la différence.
5: Top! À quel gros fruit rond et sucré compare-t-on la tête de ceux qui sont trop prétentieux?
0: Ah, ah.
4: Une pastèque?
0: Non.
4: Un melon.
0: Wow. Un melon.
2: Melon.
0: Ouais.
2: Melon.
0: Bah oui. Melon. Et bonne réponse de Valentin.
6: Ouais.
0: Bravo,
6: ouais.
0: Valentin. Et qu'est-ce qu'a répondu le candidat?
7: Une carotte.
0: Une carotte. Ah, il a une tête en forme de carotte. Ça va pas, là, pas du tout, là. Ça va pas du tout, les candidats de Jean-Luc Reichmann, dis donc.
2: Hein. Non, pas du tout, non.
0: Bon, vous êtes des champions tous les deux. Ça nous fait donc un beau match à...
2: égalité parfaite. 150 chacun.
6: Bravo.
0: Ah ouais, on a offert 300 balles comme ça, là.
2: On a offert 300 balles comme ça.
1: Ah ouais. Parfait.
0: Ah ouais, on s'est là. Bah oui, évidemment, c'est pour vous, les 300 balles. Donc, parfait. Bravo, Lily. Bravo, la Corse. Bravo, Valentin. Bravo, le Sud-Ouest.
1: Merci à vous, l'équipe. Vous régalez.
0: On vous fait des bisous à tous les deux. Et dans un instant, attention, elle arrive. Avec Triangle des Bermudes, bonne journée à toi. Triangle des Bermudes et Aya Nakamura sur Skyrock. On écoute Balek. Un double appel aussi à retrouver. Et une question que je vous pose. Ah bah tiens, je la pose tout de suite. Hier matin, on parlait dans le morning du film que tu nous as conseillé, la série Carriole que tu nous as conseillé.
6: Alors, je ne l'ai pas conseillé, hein. J'ai dit que c'était spécial, c'est Pils.
0: Ça s'appelle Pils. Et alors dedans, il y a une meuf qui est un peu spéciale, puisqu'en fait les gens tombent amoureux de gens bizarres. Et la meuf est très bizarre puisqu'elle a à la place de la bouche
6: un trou du cul.
0: Voilà.
6: Et à la place du trou du cul, elle a une bouche.
0: Et voilà, ah ouais, donc elle est montée à l'envers.
6: Exactement. Et quand elle souffle sa bouche d'anniversaire, bah elle pète.
0: Et alors, la question qu'on s'est posée hier matin, je vais vous la poser maintenant. Est-ce que vous acceptez la fortune de Kylian Mbappé, qui est de 250 millions
2: d'euros? C'est ça, à peu près, ouais.
0: 250 millions d'euros, fortune de Kylian Mbappé, mais à une condition, d'avoir toute votre vie une bouche.
6: Ça t'a plu, ça.
2: Une bouche en cul.
0: Une bouche remplacée par un trou du cul.
6: Donc vous... Alors attends, moi j'ai la bouche en trou du cul, mais je dois sortir avec Kylian?
0: Non, non, tu sors pas avec Kylian, ça n'a absolument rien à voir, tu n'as absolument rien compris.
2: Mais c'est pas ça, la question était simple.
0: La question était simple pourtant. Hein. Donc vous avez 250 millions d'euros, mais à une condition, c'est d'être comme dans la série, avoir une bouche en trou du cul.
6: Ah ouais,
0: vous
6: non, dites, non.
0: Mais
6: non.
0: Toute la vie, hein, vous acceptez, oui ou non?
2: Et tu peux pas modifier avec la chirurgie esthétique?
0: Tu modifies
2: et tout.
0: Rien du
2: c'est
0: tout.
2: C'est impossible.
0: Rien du tout, tu restes comme
6: et
0: ça.
6: Et pour avoir du film, franchement, c'est une galère, hein, d'avoir une bouche en forme de trou du cul.
0: Ouais, parce que Carriole a vu, quand elle souffle les bougies sur le gâteau. Eh ben elle pète.
6: Et puis pour se nourrir, il faut qu'elle prenne une paille et qu'elle fasse tout à l'envers. Hein.
0: D'accord.
6: Faut ressortir par la bouche en fait. C'est
0: voilà.
6: Ah ouais ouais, c'est spécial.
0: Vous acceptez la fortune ou pas? Mais sérieusement, hein, c'est une question à la con, mais vous répondez sérieusement. Vous nous dites, on va voir si vous avez vraiment besoin d'argent et j'ai un bon tuyau dans un instant en plus.
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0: Aya Nakamura et Triangle des Bermudes sur Skyrock avec Balek à 6h54. Notre sondage express, alors sondage à la con, j'en conviens, mais c'est rigolo. Vous nous dites si, comme dans la série Pills, série sur Netflix, si vous voulez la voir, série un peu barrée, avec une femme qui est née avec un trou du cul à la place de la bouche.
1: C'est ça, exactement.
0: Donc, comme dans la série Pills, vous êtes comme ça, vous êtes comme cette femme, mais vous avez 250 millions d'euros. Ou alors, si vous êtes normaux, hein, comme nous tous, une bouche à la place de la bouche, normal, bah, vous n'avez pas les 250 millions. Vous avez bien réfléchi dans l'équipe, on va voir. On va voir les résultats du sondage express dans un instant, juste avant les résultats. Sam, tu acceptes ou pas?
2: Je peux poser une petite question ou pas?
0: Je t'ai déjà dit que tu avais déjà l'odeur.
2: Oui. Alors, c'est juste. Non, mais le trou du cul à la place de la bouche, c'est juste esthétique ou c'est comme dans la série?
0: C'est comme dans la série.
2: Ah bah. Non.
0: Mais
2: ah,
0: si
2: bah
0: c'était
2: non.
0: Esthétique, tu dirais
2: si
0: oui.
2: Si c'est esthétique, oui. Si c'est vraiment l'inverse, non.
0: T'imagines, t'as une bouche comme ça.
3: Mais c'est vrai, pas, elle a les poils et tout autour.
0: Oh,
2: c'est un moment.
3: Je te le dis, hein.
2: C'est un moment, elle,
4: comme
2: elle,
4: de la barbe, en vrai.
0: Ça m'a vu.
2: À un moment, elle pleure et elle fait.
3: Ouais.
0: Ça savez que ça m'a donné envie de regarder cette série. Ça
3: mais regarde-le,
0: génial.
3: Tu vas adorer.
0: Ça s'appelle Pills sur Netflix. Ribi, tu acceptes ou pas? 250 millions, toujours pas?
5: Non, je prends pas.
0: Oh, je suis déçu. Ouais, Cariole, ouais. 250
3: non,
0: millions.
3: Non, là, franchement, non.
0: T'as une petite moustache autour de la bouche.
3: Non. Là, c'est trop rude pour moi.
0: Et toi, Tim?
1: Avec plaisir.
0: Avec plaisir.
1: 250 bah oui, millions, attends. Je crois que personne ne se rend compte là.
0: Ah, tu les prendrais?
1: Mais 250 millions, tu
3: mais ta vie, elle est pourrie après.
1: Mais t'as plus jamais de problème dans la vie.
3: Bah si.
0: T'as quand même une gueule de con.
3: Tu peux pas manger. Tu peux plus manger hein.
1: Non mais là si je veux partir à Bali par exemple là tout de suite, je prends un jet privé.
3: Ouais mais faut te masquer. Est-ce tout le monde se moque d'elle dans le film donc il faut se masquer.
0: Ah ouais. Mais tu t'attends l'épidémie de Covid avec impatience.
3: Ouais mais c'est clair.
0: Vivement la prochaine épidémie de Covid.
1: Ça va être manger du coup, c'est à dire que tu t'assois sur ton assiette.
0: Oui c'est ça ouais.
3: Non.
0: Bon alors vos votes puisque vous avez voté depuis tout à l'heure, ça dit quoi?
1: À 72%.
0: Oui.
1: Vous refusez.
0: Ah bah oui quand même.
3: Ah quand même. Ah
0: ouais.
3: Ah,
0: il y en a quand même 28% qui acceptent.
1: Hein. Ah, je suis d'accord avec vous.
0: Ouais. Et Capucine nous dit c'est quand même chelou cette série quand même.
3: C'est très chelou.
1: Ouais, Capucine. Ça a l'air
3: le
1: mec, bizarre.
3: Je te le confirme.
0: Le mec ou la meuf qui a écrit ça, je sais pas ce qu'ils avaient dans la tête, mais c'est c'est exceptionnel. Bon bah voilà, ça nous fait donc les résultats du sondage express. Vous êtes quand même 28% acceptés d'avoir introduqué la place de la bouche.
3: C'est ça.
0: Et ben voilà, c'est comme ça. 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
3: Ouais.
0: Alors, Max de Flo nous dit, mais ça veut dire que quand tu pètes, tu siffles alors?
3: Non.
0: C'est vrai que, c'est vrai que ça fait des trucs un peu chelous. C'est possible. Bon, c'est l'heure du double appel avant l'horoscope de l'amour.
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0: Merci monsieur, le double appel avec nos familles. Vous savez que vous nous envoyez les numéros de téléphone tous les matins. On récupère tout ça, le soir aussi, dans la radio libre. Et on met en contact les familles dont vous avez donné les numéros. C'est assez simple, on les teste juste avant.
1: Exactement.
0: Et on les connecte. Et là, on va prendre un cours de français. Si vous allez en cours ce matin ou si vous amenez les enfants à l'école, un cours de français avec une femme qu'on a eu juste avant, qui fait deux fautes par phrase. C'est quand même assez exceptionnel. On va voir si on a un bon contact avec eux. Et puis une petite contrainte, on va faire rentrer Patrick. Patrick.
10: T'es pas un travesti.
0: Non, je suis Difool toujours. Hein. Allez, c'est parti. Double appel, on y va.
11: Oui. Oui. J'entends pas grand chose.
10: Pardon, mais qui c'est que j'ai à l'appareil là?
11: Oui, mais vous êtes qui?
10: C'est pourquoi?
12: C'est pourquoi?
10: Ben vous demandez qui?
11: Ah, c'est vous qui m'appelle, hein?
10: C'est
11: pardon? C'est vous qui m'a appelé, hein?
10: C'est vous qui... Ah non, je ne vous ai pas appelé, moi, excusez-moi. Hein.
11: Ah ben,
10: le téléphone sonne, je réponds, on m'appelle, hein. C'est pas moi qui appelle. Hein.
11: Ah ben là, il a sonné deux fois le téléphone. Ouais.
13: Mais qu'est-ce que c'est que cet imbécile qui discute, là? Bon, ben, je. Non, mais moi, je vous préviens, je raccroche.
12: Ouais.
14: Hey. Tu peux causer autrement, là, hein?
10: Oui, c'est ça, bon, mais je raccroche, hein.
14: Et toi, où c'est, hein? Tu téléphones pourquoi?
11: Oui. Allô, oui?
14: Oui?
11: Oui, vous m'avez encore appelé?
14: Comment?
11: Je dis, vous m'avez encore rappelé?
14: Moi, je vous ai appelé?
11: Oui, hein, parce que ça sonne, je réponds.
10: Mais c'est toi, qu'est-ce que c'est que t'as appelé? Tu vas appeler combien de fois, là?
14: Oui, guignol.
10: Va te faire enculer.
0: C'est gentil.
13: Eh ben, moi, je vous emmerde.
0: C'est gentil aussi.
11: Mais vous êtes qui, vous?
14: Pas suffit.
11: Mais vous êtes qui?
4: Allez vous faire foutre et foutez-moi la paix.
5: T'es pas un travesti.
4: Comment?
8: Connard.
4: Oh, allez, vous faire foutre.
5: T'es pas un travesti.
0: Personne ne me répond. Oh. Ça les a vexés, les dames.
3: Ouais, je pense.
0: Bon, je remercie la première là pour son cours de français. Elle était vraiment exceptionnelle.
3: C'était super.
0: 7h01, c'est l'heure de retrouver l'horoscope de l'amour. Avec nos 12 signes et nos puissances amoureuses, voici les 12 signes sur une échelle de 0 à 5. Votre puissance amoureuse est à 0 aujourd'hui. Les Sagittaires.
3: Ah bah super.
0: Et les Lions. Bon, voici les conseils du jour. Vous en avez besoin aujourd'hui. Attention à votre tempérament volcanique. Vous pouvez vous énerver pour un oui, pour un non. Faut pas se mettre en colère pour des broutilles. Restez calme et vous passerez une belle journée. 1 sur 5 pour les Verseaux et les Vierges. Il va falloir se méfier des décisions trop rapides. Prenez le temps de réfléchir et n'hésitez pas à demander des conseils autour de vous, notamment aux gens qui vous aiment, surtout pour les décisions à prendre en amour. Les Balances et les Scorpions, vous êtes à 2. Vous aurez besoin de calme aujourd'hui. Vous laissez pas distraire. Restez tranquille avec les gens, tranquille. Et vous éviterez les petits problèmes aujourd'hui, les Balances et les Scorpions. 3 sur 5 pour les Taureaux et les Gémeaux. Alors vous, c'est très bien aujourd'hui. C'est votre loyauté, votre honnêteté qui seront récompensées. Vous allez passer une belle journée avec les gens qui vous entourent.
1: Oui.
0: Et notamment avec votre chérie. Les Capricornes et les Poissons, bah nous, on est à 4 sur 5. On sera soutenus dans tous les moments de notre vie. Il y a même des rencontres possibles pour les célibataires et de super moments en amoureux pour les couples. Et on finit avec les meilleurs du jour. Les Cancers et les Béliers, vous êtes les meilleurs. C'est une journée où vous allez vous éclater comme des oufs. Et avec un potentiel de séduction qui sera à son maximum aujourd'hui.
1: Wow, wow, wow, ouais.
0: Vous séduirez ou vous reséduirez votre chérie si vous en avez une ou si vous en avez un. Et vous ferez peut-être de belles rencontres également. Bonne journée, bon mardi. Il est pile 7h sur Skyrock. 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
0: Bienvenue dans le Morning sur Skyrock. On va parler sport, tiens, tout à l'heure. Vous êtes des sportifs, des sportives. Eh bien, vous restez bien sur Skyrock. Vous serez content. On va parler de conflits dans le sport. Il y a des sportifs qui se prennent la tête entre eux. On va découvrir plein de sportifs qui se prennent la tête entre eux. Sinon, ça va.
1: Ça va, ça va, ouais.
0: Bonjour, bonjour.
17: Salut le Morning de Difool.
0: Salut.
1: Salut, salut.
0: Il y a 1 500 € à gagner dans un instant. 1 500 € pour vous. C'est facile. On vous appelle, vous répondez Skyrock. Et d'ailleurs, on va féliciter les 3 gagnants d'hier matin. C'était la folie hier matin.
1: Ah ouais.
0: Pouria a gagné à Pau dans le
1: 64.
0: Bien joué. Aline a gagné à Belfort dans le
1: 90.
0: Aline, elle était en train de bosser. On peut même vous appeler au boulot. Hein.
1: Ouais.
0: Bravo Aline, on te fait des gros bisous. Et puis Matin, c'est un garçon. Il s'appelle Matchen. Il habite à Bourges dans le
1: 18.
0: Et lui aussi, il a répondu Skyrock. Il a gagné 1 500 €. Bravo Matin. Félicitations, vous aussi, répondez Sky. Et préparez-vous à écouter le grand Leto sur Skyrock. Votre capine Apple juste après les infos, Rémi.
1: Et ouais,
0: parce que c'est l'heure de l'actu. On fait le point tout de suite à 7h01, 2, bah,
1: ouais.
0: 2, pile 2. Donc 7h02, les infos, l'actu, le sport, le top tendance du jour pour savoir de quoi on parle sur les réseaux et pour démarrer la météo. Et aujourd'hui, caliente, il fait chaud.
18: Oui, il fait chaud, du chaud dans le sud, un petit peu plus de frais, de nuages. Hein. Dans les régions du nord, la matinée est grise sur la Bretagne et sur les Hauts-de-France. Un voile nuageux va s'étendre du Grand Est à la région parisienne. Partout ailleurs, ce sera une autre domination du soleil. Petite perturbation quand même, qui apportera des nuages et quelques averses cet après-midi de la Bretagne au nord. Pas-de-Calais, le ciel sera variable des Pays de la Loire aux Ardennes. Les températures, 15 à Lille et à Lyon, 18 à Paris et à Marseille dans l'après-midi. 23 dans le Finistère, 24 dans le Calvados, 25 sur la côte basque, 27 dans l'Hérault, 28 près des frontières du Nord, 29 sur les Bouches-du-Rhône, 30 en Alsace, 31 en Savoie, 32 en région parisienne, dans la Loire et en Bourgogne, 33 sur le Massif central et en vallée du Rhône, 35 sur le bassin aquitain et 36 en Haute-Garonne. La pollution, c'est plutôt moyen, les indices entre 3 et 5.
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18: Oui, le lancement de la campagne tient de prévention contre la bronchiolite. La maladie respiratoire reste très contagieuse et touche près d'un tiers des bébés de moins de 2 ans chaque hiver, campagne qui peut prendre la forme d'un traitement préventif ou d'un vaccin traditionnel. Les cas se sont largement réduits hein, récemment grâce à ces différents dispositifs. Un nouveau report qui pose question, le cannabis thérapeutique ne sera pas disponible en France en janvier prochain comme prévu initialement. Aucun décret n'a encore été publié, ce qui empêche la Haute Autorité de Santé d'évaluer les traitements. 14 associations de patients ont interpellé le gouvernement hier. Elles dénoncent des reports à répétition depuis plusieurs années. Plus de 100 000 malades pourraient être concernés, notamment pour des douleurs chroniques, certaines épilepsies ou des soins palliatifs. Une enquête de plus ouverte à Carcassonne, elle ne concerne pas la police municipale, mais nationale. Une vidéo a été diffusée massivement sur les réseaux. On y voit un agent qui jette violemment un SDF à terre. La tête de l'homme cogne le bitume. Les faits remontent au 21 juin dernier, le soir de la la fête de la musique. Ce sans domicile fixe est mort en juillet d'un arrêt cardiaque. Aucun lien n'est établi avec l'acte mené par le policier. La victime souffrait de nombreuses addictions. Jusqu'où pourra-t-il aller? Des faits incroyables, vus de France en tout cas, mais avérés, qui sont révélés par la presse américaine. Le fils de Donald Trump s'est marié en mai dernier aux Bahamas, mariage très luxueux, et qui a été financé au moins en partie par un oligarque russe proche de Vladimir Poutine. Mélange des genres assez douteux, hein, en pleine guerre entre la Russie et l'Ukraine. Cet oligarque aurait versé plusieurs centaines de milliers de dollars.
0: Les Le Sport tout de suite.
18: Allez, avec la Ligue 2, le Red Star opposé à Metz hier en clôture de la 6e journée. Et victoire du Red Star, 1-0. Au classement, pas de changement, les Stéphanois sont toujours leaders devant Reims-Montpellier. Le Red Star est 4e et à la 5e place, on retrouve Annecy.
0: Et attention, c'est l'heure du Top Tendance. Et le Top Tendance, c'est de quoi on parle sur les réseaux, le Top 3 du jour.
18: À la place numéro 1, on parle de Lupin. Vous savez, de cette série avec Omar Sy. Bah, ça y est, Netflix a dévoilé la bande-annonce de la partie 4 et ce sera disponible le 23 octobre, donc dans un petit peu plus d'un mois.
0: Ouais.
18: Qu'est-ce qu'on en dit? J'ai vu que ça allait se passer dans une prison, ça va être juste une copie de Prison Break. Oh, meilleure série du monde, vous crachez dessus parce que c'est français, mais en vrai c'est top. Ou encore, j'avais complètement oublié que cette série existait. C'est ça aussi de sortir une nouvelle saison 3 ans après, on n'en a plus rien à faire.
0: Mais j'ai jamais vu moi Lupin, c'est bien.
2: Les premières saisons sont pas mal.
1: Non, en vrai c'est vraiment bien.
0: C'est vraiment bien.
1: Ouais, en vrai
2: bien
1: c'est
2: fait,
1: bien.
2: Ouais.
0: Quatrième saison, vous nous direz. Est-ce que c'est aussi bien que Pils, la série Netflix de Carriole?
1: Ouais.
0: Ah, je suis pas sûr. Numéro 2 du Top Tendance, de quoi on parle sur les réseaux ce matin?
18: On parlait tout à l'heure de cette Australienne qui participait à un Irox. Elle a gagné d'ailleurs, elle a fait le buzz, hein. Elle s'est fait caca dessus en pleine épreuve. Donc elle avait la diarrhée.
0: Oui.
18: Oh, la grosse dégueulasse. Elle a vraiment aucun amour propre, elle me dégoûte.
0: Mais elle a pas fait exprès, la pauvre.
18: Ah non.
0: Bah oui.
18: Et j'ai vu la vidéo, c'est pas un petit accident, hein. Il y avait absolument du caca partout.
0: Oui.
18: Ou encore une femme forte qui a pas peur du regard des autres. Et c'est pour ça qu'elle a gagné.
0: Et en tout cas, elle est devenue célèbre, la preuve, on en parle ce matin sur Sky. Et numéro 3 du Top Tendance.
18: La Red Bull a dévoilé son nouveau goût en édition limitée pour cet hiver.
0: Ah.
18: Ce sera pistache fruits des bois.
0: Bon, pourquoi pas?
18: Pourquoi pas? Faut vraiment arrêter de foutre de la pistache partout, là. Depuis votre délire de chocolat de Dubaï, j'en peux plus. J'en ai déjà bu et c'est absolument abominable. Je pense que l'essence a meilleur goût. Ou encore, à côté de chez moi, la canette est à 6 euros. Je pense que je vais continuer de boire de l'eau.
0: Ah, c'est même plus cher que l'essence, dis donc.
18: Ouais.
0: C'est 6 euros. Voilà. Bon, on pourra pas remplacer l'essence par du Red Bull.
2: Non.
0: Malheureusement, j'ai jamais goûté. Moi, Red Bull, c'est nature. J'aime bien du Red Bull nature.
2: Ah, y'a, c'est un coco qui est bon.
0: Red Bull coco, pas goûté.
2: Pas mal.
0: J'ai juste bu de nature. Ou alors Red Bull avec un peu de vodka à l'intérieur.
2: Voilà. Ouais, c'est ça. Ouais.
0: Mais bon, à 7h06 le matin, je suis pas sûr que ce soit le meilleur. On va parler de vos rencontres dans les transports. Donc vous avez pris le train, vous avez pris le bus, vous êtes baladé, vous êtes en voiture. Dans n'importe quel transport, est-ce que vous avez des trucs qui vous ont marqué? Racontez-nous tout ça, parce que hier on parlait, c'était un petit peu plus tard dans le morning, si vous étiez plus là, du mec qui a fait tomber son journal dans le bus.
3: Ouais.
0: Et pourquoi il fait tomber son journal dans le bus? Il a été filmé, le gars. Bah pour renifler les pieds de la meuf qui était dans le bus.
3: Normal.
0: Voilà, normal. Carrière, oh, t'aurais réagi comment?
3: Ah, moi je lui file un coup de pied.
0: Un coup de pied comme ça, un petit réflexe, bam.
3: Un mauvais réflexe, exactement.
2: Mais non, parce qu'il aurait kiffé justement.
0: Peut-être.
2: Il veut tes pieds.
3: Ah là là.
0: Donc comment vous réagiriez? Vous pouvez nous le dire. Mais surtout, les rencontres que vous avez fait dans le bus. Vous avez peut-être rencontré l'amour. Les trucs qui vous arrivaient en allant bosser. Vous avez pris la voiture. Qu'est-ce qui vous arrivait aussi? Dites-nous tout. On en reparle avec vous. Vos témoignages en direct au 06 86 101 101. Il y aura votre iPhone à gagner, l'iPhone 18. Le tout nouveau, le pro en plus.
18: Oui.
0: Et même l'iPad. Vous envoyez vos messages, vous serez dans le tirage au sort pour l'iPad tout à l'heure. On vous souhaite bonne chance et on écoute tout ce que vous avez à nous dire au 06 86 101 101. Les WhatsApp audio du morning. Des petites rencontres un peu bizarres. Allez, et avant ça, on va voir qui est-ce qu'on va rencontrer ce matin. C'est l'heure des 1500 euros sur Sky.
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0: 1500 euros à gagner. Alors hier, on a fait carton plein. On a tiré 3 numéros dans les annuaires. Parce qu'on tire dans l'annuaire tous les matins.
2: Oui,
0: tout le monde peut être appelé, même ceux qui ne nous écoutent pas. Il faut juste avoir la bonne réponse. Bon, je sais que si on vous appelle, vous allez trouver. On embrasse Pouria qui a gagné, Aline qui a gagné, Matine qui a gagné. C'est tombé dans le 64, dans le 90 et dans le 18. Et là, on va aller faire un tour dans le 35. C'est donc pour les Bretons ce matin.
2: Allez.
0: Vive la Bretagne.
2: Merci.
0: On va dans le 35 chez la famille Abalea. Monique Abalea. C'est elle qu'on a tirée au sort. Allez Monique, 5 sonneries.
19: Allô?
0: Bonjour Monique.
19: Bonjour.
0: Bonjour. Est-ce que tu m'as reconnu, Monique?
19: Ben non, pas trop.
0: Bon, je vais te donner un indice, Monique. On est en direct à la radio.
2: Bonjour Monique.
0: Je suis pas tout seul, je suis avec plein d'amis autour de moi.
3: Salut Momo. Monique.
0: Et la France entière t'écoute, Monique, ce matin. N'aie pas peur. Tu veux savoir pourquoi on t'appelle, Monique?
19: Non.
0: Mais je vais te le dire, je vais te le dire quand même, Monique. On t'appelle pour t'offrir 1500 euros.
19: Ah bon?
0: C'est oui, pas une blague. C'est un jeu qu'on fait tous les matins. On tire des numéros au hasard, on a tiré le tien. On appelle, on pose une question, et si t'as la bonne réponse, Monique, eh ben tu gagnes 1500 euros. T'es prête?
19: Oui.
0: Bon, je te pose la question, Monique. Dis-moi, quelle est ta radio préférée?
19: Voilà.
0: T'as la bonne, tu gagnes.
19: Oui, mais je ne sais pas alors.
0: Bah alors, Monique, tu sais pas.
2: Mais alors?
0: Mais qu'est-ce que c'est que ça, Monique? Bah alors, Monique.
3: Alors, Momo. Monique.
0: Bon, Monique, t'as pas une radio préférée?
19: Non.
0: Bon, je t'en donne une. C'est gratuit, Monique, hein, mais tu gagneras pas les 1500 euros. C'est Skyrock au téléphone, Monique.
2: Bah oui.
0: T'es en direct sur Skyrock, Momo.
19: Sur quoi?
0: Sur Skyrock.
2: Skyrock.
0: S-K-A-I-R-A-U-C-Q-U-E.
3: Non, mais oh,
0: Skyrock.
1: J'étais en train de me dire, mais tu t'es trompé à un moment.
0: Tu connais pas Skyrock, Monique?
2: Elle est allée chercher. Elle est trop pressée.
0: Elle va nous écouter, mais là tout de suite,
3: tout
0: Monique.
3: De suite.
0: Bon, on était dans le 35. Ouais. Si vous êtes en Ille-et-Vilaine, bah, vous saluez Monique si vous la connaissez. Vous lui dites qu'elle est passée sur Sky ce matin. La classe, elle va venir nous écouter.
3: Oui.
0: Désolé pour Monique, mais on recommencera dans moins d'une heure. Il y a 1500 euros à gagner. Vous répondez Skyrock et vous gagnez 1500 euros cash.
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0: matin, on va parler de vos petits moments dans les transports, dans votre voiture, dans les bus, tout ça. Et vous arrivez des trucs bizarres. Vous nous racontez tout ça. Moi, un des trucs les plus bizarres qui me sont arrivés, c'est d'être verbalisé pour utilisation de milkshake dans la voiture.
1: Toi ?
0: Oui, j'étais avec Karim, on était allé chercher à manger.
1: Ouais.
0: Et je buvais mon milkshake au volant. Et je me fais arrêter par les keufs. On n'a rien fait, on a la ceinture, on roulait à 30. C'était limité à 30.
1: Ouais.
0: Tout allait bien. Qu'est-ce qui se passe ? Oui, vous utilisez un milkshake. Utilisation de milkshake dans la voiture, ils ont écrit sur le PV. Quand même assez surprenant.
2: Et surtout, t'as pas le droit de manger, je crois, en conduisant.
0: Oui, pareil, ouais.
1: C'est pas le pire que tu as fait
3: au
1: volant.
3: C'est à boire, ça.
0: En plus, tu peux le dire.
1: Mais un jour, je suis monté avec toi dans la voiture. Tu avais un AirPod dans l'oreille gauche.
0: Oui.
1: Ta clope dans la main gauche.
0: Oui.
1: Ton téléphone dans la main droite. Et le guidon, tu le tenais avec les poignets.
3: Le guidon, ça s'appelle un volant.
0: Ça s'appelle un volant.
1: Non, parce qu'on était dans un karting, en fait, c'est pour ça.
3: Très bien.
0: Bien sûr. Et
1: je me suis un peu inquiété. Diffoul m'a dit: non mais t'inquiète, je gère.
0: T'inquiète, je gère. On voit que t'as pas le permis, toi.
1: Ouais.
0: Bon, qu'est-ce qui vous est arrivé de marrant sur la route? Vous nous racontez, vous nous dites. On vous attend en direct, 06 86 101 101, vos WhatsApp audio. Et on est allé dans la rue pour vous demander, d'ailleurs, avec le micro Sky.
2: Ouais.
0: On se balade dans la rue, on chope des auditeurs et des auditrices de Skyrock, on vous chope vous, et vous nous racontez, qu'est-ce qui s'est passé, dans la rue, dans les transports, en allant au boulot, en vous déplaçant, en voiture. Vous nous racontez tout et écoutez bien ce qui s'est passé. Tiens, petit message sur l'autoroute.
4: Le truc le plus drôle que j'ai vu en voiture, c'était sur un déplacement pour un match de football en pleine autoroute. Des embouteillages, on tourne la tête à gauche et on voit un mec sortir d'une voiture de flics menottés qui essaye de semer les flics.
0: Oh, comme dans
4: Mais
0: film.
4: Le poteau, il avait les mains dans le dos, il a essayé d'esquiver les flics, il n'a jamais réussi parce qu'il n'arrivait pas à enjamber la barrière. Un peu comme dans les films où t'as le mec qui essaye de s'échapper et t'as le flic un peu gros qui est derrière, qui essaye de courir mais qui est un peu lent, tu vois. Et du coup, il s'est fait rattraper.
0: En fait, c'était une scène de film, mais de film comique sur l'autoroute.
2: C'est ça.
0: Ouais, il y a un truc que vous avez peut-être déjà fait d'ailleurs sur. Dans les voyages de classe, moi j'ai des potes qui le faisaient, ça. Écoutez.
5: La pire chose en voiture, c'est plutôt drôle, mais j'ai un pote, il montrait son cul aux gens qui passaient devant nous sur l'autoroute. Voilà.
1: C'est un classique.
2: C'est un classique.
0: Tu l'as fait, Cariole?
2: Ah non, moi jamais, non.
0: Mais t'aurais dû, t'aurais eu un succès fou. Hein.
3: Ah oui.
1: On aurait fait passer. Hein.
0: Voilà. Tu as des choses intéressantes à dire, Tim, ce matin.
1: C'est bien,
2: exprime-toi.
1: On aurait fait exprès de passer à côté, je voulais dire.
0: Moi, j'ai un pote qui l'avait fait, ça avait rendu le mec qui était derrière complètement ouf.
2: Ah, mais tu m'étonnes.
0: Le mec était complètement ouf. On était en voyage de classe et mon pote, il baisse son pantalon et monte son cul au.
3: C'est bien de voir des raies, des fois.
0: Ah, toi, t'aurais été content.
3: Ah, oui, j'aime bien, moi.
0: Ben voilà. Ouais. Oui, ça fait plaisir. Tiens, pour les amis des animaux, j'ai un petit message aussi.
5: Le pire truc que j'ai vu dans les transports, c'est quand un monsieur, il était avec un rat sur lui et il lui faisait des caresses, des papouilles. C'est son animal de compagnie, je pense.
0: Mais c'est trop mignon, ça.
3: Bah oui.
0: Bah oui, pourquoi ça dégoûte?
3: Parce que c'est les rats, moi j'ai la phobie des rats. Moi,
2: mais un rat domestique, ça va.
1: C'est propre en plus. Hein.
0: Mais c'est tellement mignon.
3: Il y a encore la mouche, là, dégueulasse sur le mur. Là.
2: Ouais, elle est là depuis tout à l'heure.
3: Elle fait 2 mètres.
1: On a une mouche dans le studio qui nous tient compagnie depuis 2 heures.
2: Mais tu veux pas qu'on la libère du foule parce qu'elle souffre, là?
0: Mais non, elle souffre pas, elle écoute l'émission. elle est tranquille.
1: Elle est dans le public de l'émission.
0: Tiens, en parlant de mouche, ça va peut-être l'attirer, ça. Qu'est-ce que on répond quand on demande aux gens: vous avez vu des trucs bizarres dans les transports, en allant au boulot, en allant bosser?
5: Le pire truc que j'ai vu dans les transports en commun, c'est un homme qui chiait dans la rame. Il est venu. Il s'est mis au milieu, puis il a baissé son pantalon et il a chié dans la rame. On est un peu tous sortis.
0: T'as entendu la mouche, hein? Tu as entendu l'info, hein? Tu vas vite dans la rame. Tu vas dans la rame, tu laisses tomber Sam, ça suffit maintenant. Et puis.
3: Va manger.
0: Bon, les trucs les pires que vous avez vus dans les transports, Cariole, c'est quoi que t'as vu le pire dans les transports?
2: Oh, des zizi.
0: Des zizi, t'en vois beaucoup?
2: Alors, j'en vois pas beaucoup, mais j'en vois régulièrement, ouais. Ça arrive souvent quand même.
0: Mais genre, t'en as vu combien dans ta vie des zizi? Parce que moi, j'en ai pas vu
2: dans
0: un.
2: Dans les
0: zizi.
2: Transports?
0: Ouais.
2: Au moins 10, entre 10 et 20.
0: 10 et 20?
2: Ah oui, quand même. Une vie de transport, ouais.
0: Les filles, vous en avez de la chance. T'entends Théo, la chance qu'elle a, Cariole?
3: Elle en a de la chance, ça m'est jamais arrivé, malheureusement.
0: T'as jamais vu un zizi dans les transports?
3: Jamais, j'aurais trop aimé.
0: Ah, pourtant, ça t'aurait fait plaisir.
2: J'aurais trop aimé.
0: 7h17 sur Skyrock, c'est Sicario qu'on écoute tout de suite, le son de Timal et les embrouilles dans le sport. Il y a des sportifs qui s'embrouillent et une info à vous donner d'ailleurs. Embrouille dans l'équipe de France de foot. Mais on vous dit tout. Après le gros son de Timal, on est premier sur le rap, on est sur Sky et c'est Sicario.

0: L'équipe du Morning ce matin. Vous aimez bien ce jeu, hein? Allez, on va jouer ensemble. Rémi, tu peux jouer parce que t'es le roi de l'actu. En plus, ça s'est passé près de chez toi.
1: Vas-y.
0: Tu connais la ville de Trait?
1: Non.
0: C'est dans le 76.
1: Non, je connais pas.
0: T-R-A-I-T, Trait.
1: Ah ouais, non, je connais pas.
0: Près dans le 76. On va aller au Carrefour Market. Le Carrefour Market qui s'est fait voler un truc un peu spécial. On va jouer ensemble. Est-ce que vous connaissez les 15 produits les plus volés en Europe dans les magasins?
2: Le maquillage.
0: Non, le maquillage est classé, mais c'est pas numéro 1.
1: L'alcool.
3: Ouais, l'alcool.
0: L'alcool, non plus. C'est pas l'alcool.
3: Le chocolat.
0: Le chocolat, non plus.
2: La viande.
0: La viande, non. La viande, c'est cinquième.
3: Les bonbons.
1: Le fromage.
0: Le fromage, bonne réponse. Le produit le plus volé dans les magasins.

0: Elle nous a envoyé le message. On a l'horaire des messages que vous envoyez.
1: Ouais.
0: Julie du 76. Ah bah oui, t'es dans le
1: 76. Bravo Julie.
0: Ouais. Ah bah ouais. Ils ont volé la chasse d'eau des toilettes de l'établissement.
2: C'est fou ça, ouais.
0: La gérante a publié un post d'ailleurs sur les réseaux. Un individu particulièrement créatif et sans doute très organisé a décidé de repartir avec l'intégralité du système de chasse d'eau du magasin. Oui, oui, la chasse d'eau entière disparue, évaporée, probablement en fuite. Mais bon, en fuite, mais pas celle qu'on souhaitait.
1: Ouais.
0: Voilà ce qui s'est passé, donc, ce qui s'est passé au Carrefour Market. Comme quoi, on se fait pas voler que du fromage, on se fait pas voler que des produits de beauté, des produits de rasage. On se fait également voler la chasse d'eau.
1: Ouais.
0: Bravo, félicitations, t'as gagné grâce au message de Julie.
1: Ouais.
0: Et bien, on va t'envoyer ton pack morning ce matin, Caline.
1: Bien joué, Caline.
3: Oh, c'est génial, merci.
0: Et ben
3: merci,
0: voilà.
3: Bravo. Des gros bisous.
2: Bah pareil, bisous.
0: Et dans un instant, embrouille.
3: Merci.
0: Embrouille dans l'équipe de France sur Skyrock. On en reparle juste après. Soleil, parce qu'il va faire beau. Rémi prépare sa météo.
1: Chaud,
0: en plus.
1: Ouais.
0: C'est Gims.

0: soleil, bah oui, c'est fort, c'était Gims, soleil sur Skyrock, du soleil dans la météo. Rémi, t'arrives pour toutes nos infos et la météo du jour.
1: Et oui, il va faire beau et chaud.
0: Ouais, le record du jour, c'est combien? J'ai entendu qu'il faisait 32 degrés, il fera 32 degrés à Paris aujourd'hui. Je le sais parce que Carriole est en joie.
2: Ah, je suis dépité, moi, aujourd'hui.
0: Bah, 32, c'est bien, c'est encore un peu l'été.
2: Non, mais hier, il a fait chaud, ouais. Bah, ouais, c'est l'été, ouais, je te confirme.
0: Ouais, et ça fait, c'est quoi?
1: 36 à Toulouse.
0: Hey,
3: ah oui, quand même.
0: Ouais. Encore une fois, aujourd'hui, vous serez les recordman du côté du sud-ouest de la France.
1: Pas mal.
0: Bon, on va jouer ensemble et on va parler d'une embrouille dans l'équipe de France de football.
2: Ouais.
0: Un conflit dans l'équipe de France de foot. C'est la guerre. Mais alors, la guerre entre qui? La guerre entre Dembélé et notre invité mystère. Viens voir l'invité mystère.
4: Non.
0: Pourquoi tu veux pas venir? Viens voir l'invité mystère, je t'ai dit.
4: Non.
0: Allez, viens. Ça faisait longtemps qu'on n'avait pas eu d'invité mystère. Allez, viens.
4: Non.
2: Non.
0: Oh, il nous fait un petit caprice. Tu fais un caprice?
4: Non, non, non.
0: Mais si, si, tu fais un caprice.
4: Non, non, non.
0: Mais si, si, tu fais un caprice. Vous avez reconnu sa voix?
2: Ah bah oui.
0: Bon, bah c'est facile. On en parlait hier matin en plus. Donc ouais. Si vous étiez à l'écoute hier matin, vous l'avez entendu faire. Non.
2: Non.
0: C'est qui notre invité mystère? Vous avez la bonne réponse et dans un instant, on vous dira tout sur le conflit entre lui et Dembélé.
3: Oui.
0: Mais c'est vrai, vrai, vrai ça?
3: Ah bah on va écouter les sons.
0: Ah, c'est confirmé?
3: Ah bah on va écouter les sons.
0: D'accord. Et en parlant d'embrouille de footballeurs.
3: Ouais.
0: Des footballeurs qui se détestent. Et on va voir si vous êtes bon en foot ce matin. Préparez-vous. Et vos réponses avec l'appli Skyrock, le 41759 et le skyrock.fm. Oui. Vous dites qui est l'invité mystère et vous gagnez votre pack morning. Le pack morning à 300 euros avec
3: c'est
0: le sac
3: ça,
0: de sport
3: ouais.
0: Skyrock. On va faire du sport, le ballon de foot Skyrock, les enceintes, les écouteurs, tout ça c'est pour vous. Vous souhaitez bonne chance. Et on prépare, allez, un petit tour du côté de chez Mauvais Joe. C'est Maladier. Mauvais Joe qui arrive. Et puis un grand classique aussi à retrouver avant 8h du matin. Je suis sûr que ça va faire plaisir à plein de monde. C'est Mac le Mort.

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1: J'allais dire, Gims, tu gagnes 1 500 €. Bon, y a pas besoin, Gims. En plus, il vous avait offert 1 500 € quand il était venu de sa poche, parce qu'il est très généreux.
2: Et oui.
1: Bon, de notre poche, ce matin, vous allez gagner votre iPhone 18. Vous le voulez, bah, c'est ce matin qu'il va tomber dans le morning. Avant 9h30, vous allez gagner votre iPhone 18. 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Vous pouvez faire rembourser tous les messages que vous nous envoyez. Bonjour, si vous venez d'arriver.
3: Bonjour,
1: 7h32,
3: bonjour.
1: On va parler de conflit. Est-ce que vous êtes en conflit, vous aussi, avec quelqu'un? Dites-nous s'il y a quelqu'un que vous supportez pas. On vous attend en direct. On peut tous dire dans le morning 06 86 101 101. Ça, c'est le numéro des WhatsApp du morning. Vous nous envoyez vos messages et on vous écoutera sur Skyrock avant 9h30 tout à l'heure. Vous nous dites avec qui vous êtes en conflit. Il y a quelqu'un que vous supportez pas et vous nous dites pourquoi. Ça va être super.
4: Ouais.
1: Et on va retrouver tout de suite notre invité mystère parce qu'on a joué ensemble.
3: Oui.
1: Si, je t'ai dit, on va retrouver l'invité mystère.
5: Non.
2: Et si.
1: Bon, c'est celui qui dit non, la vérité mystère.
5: Non.
1: Si, c'est toi. C'est Thierry qui a trouvé la bonne réponse en direct avec nous. Salut Thierry.
6: Salut Diffoul, salut l'équipe.
1: Salut à toi.
2: Salut Thierry.
1: Thierry, t'as 45 ans. Est-ce qu'il y a quelqu'un que t'aimes pas, toi Thierry? C'est qui t'aime pas, toi?
6: C'est mon responsable de travail.
1: Et pourquoi tu l'aimes pas, ton responsable de travail?
6: C'est une connasse.
2: Ah ouais, à ce point-là.
1: Et pourquoi c'est une connasse, ta responsable de travail?
6: Parce qu'elle sait tout faire, mais en fait, elle sait rien faire.
1: Bah, elle est payée pour donner des ordres, c'est ça en fait, ça t'énerve.
6: Voilà, c'est ça.
1: Tu bosses dans quoi, sans dire le nom de ta boîte, pour pas te faire virer? Ce serait dommage quand même.
6: Ah, ils peuvent. Je suis dans la location de voiture.
1: Location de voiture, très bien.
2: Ah ouais.
1: Et donc, tu vas la voir ce matin, la connasse, ou pas?
6: Non, ils m'ont changé d'équipe, donc je suis plus avec elle.
1: Ah, bien.
6: Mais je peux la croiser.
3: Ouais, ben, tu la laisses tranquille.
1: Ils sont sympas, les nouveaux collègues?
6: Je la laisse tranquille.
1: Et les nouveaux, ils sont bien?
6: Bah c'est des... On a été divisés en deux en fait, c'est les mêmes équipes. On a été partagés sur deux.
1: Ok, bon bah écoute, bonne journée au boulot. Ah, sans la connasse. Et voici l'invité mystère.
5: Non.
1: Et si, c'est qui l'invité mystère?
6: C'est Kylian Mbappé.
1: Kylian Mbappé.
2: C'est Kiki.
1: Et ouais, on va parler de Kylian et son conflit. Alors, conflit avec Dembélé. On va vous faire écouter deux interviews. Une interview de Kylian Mbappé, une interview de Ousmane Dembélé. Et on va comprendre qu'il y a un peu d'eau dans le gaz dans l'équipe. Il paraît d'ailleurs qu'il y a deux camps dans l'équipe de France.
2: C'est ça.
1: L'équipe Ous et l'équipe Kiki.
2: C'est ça, exactement.
1: Oui. C'est pas comme ça qu'on va gagner des matchs. Bon courage à Zizou, hein. Il va falloir qu'il remette de l'ordre dans tout ça.
2: C'est quand la liste? C'est vendredi là?
1: Ouais, c'est
2: le 18.
1: Ouais. Vendredi 18.
2: Ah, c'est vendredi, ouais.
1: Jour de la sortie de l'iPhone 18 qu'on vous offrira tout à l'heure.
2: Exactement.
7: C'est sympa l'ambiance.
1: Bon, bravo, t'as gagné ton pack morning ce matin, Thierry.
6: T'as
1: gagné.
6: Merci.
1: Et on va t'envoyer ça à la maison. Et puis t'es dans le tirage au sort, il y a l'iPhone à gagner, mais il y aura aussi l'iPad.
3: Ouais.
1: On offre tout Apple ce matin sur Sky.
6: Tout ce matin alors.
1: Eh ben tu restes avec nous jusqu'à 9h30. On te fait des bisous Thierry. Belle journée à toi.
6: Salut,
2: bon courage.
1: Bisous Thierry. Tout sur leur conflit. Et on parlera également de conflits entre d'autres footballeurs. Il y a d'autres footballeurs qui se détestent ou qui se détestaient. Vous saurez tout sur Skyrock. Et une bonne nouvelle, il y a Romano qui arrive pour les conseils pas chers.
3: Ah,
1: et oui. On va faire des économies. Tu nous parles souvent du prix de l'essence et du prix qui monte, des prix qui montent. Eh bien, les économies, c'est sur Skyrock tous les matins avec notre grand rendez-vous économique du morning. Et avant d'écouter Mauvais Joe, Mac Lemore, voici la star du morning, la star des infos.
8: C'est ça.
1: C'est parti, c'est l'heure des infos. 2 minutes pour tout savoir et votre météo avant ça.
8: Il y a encore du chaud dans le sud, un peu plus de fraîcheur avec des nuages dans le nord. La matinée est grise hein, sur la Bretagne et sur les Hauts-de-France. Un voile nuageux va s'étendre du Grand Est à la région parisienne. Partout ailleurs, ce sera une nette domination du soleil. Hein. Petite perturbation qui va apporter des nuages et quelques averses cet après-midi de la Bretagne au Nord-Pas-de-Calais. Le ciel sera variable des Pays de la Loire aux Ardennes. Les températures, 15 à Lille et à Lyon, 18 à Paris et à Marseille, et dans l'après-midi entre 23 et 36 degrés, 23 dans le Finistère jusqu'à 36 en Haute-Garonne. La pollution, c'est plutôt moyen, les indices entre 2 et 5.
1: Et toute l'actu tout de suite sur Sky.
8: Le lancement de la campagne de prévention contre la bronchiolite, la maladie respiratoire, reste très contagieuse et touche près d'un tiers des bébés de moins de 2 ans chaque hiver. Campagne qui peut prendre la forme d'un traitement préventif ou d'un vaccin traditionnel. Les cas sont largement réduits récemment grâce à tous ces différents dispositifs. L'automne dans une semaine, mais le thermomètre qui continue de s'affoler là en ce mois de septembre. 36 degrés attendus à Toulouse cet après-midi, on en a parlé tout à l'heure là dans la météo. 37 hier, il a fait 37 dans le Gard. Paris a enregistré sa 80 99e journée de l'année au-dessus des 25. Ce sera la 100e aujourd'hui, du jamais vu depuis le début des relevés en 1872. Quelles sont les mesures qui ont été prises suite au scandale des violences sexuelles dans le périscolaire parisien? Anne Hidalgo va devoir se justifier aujourd'hui devant la commission d'enquête du Sénat. Les familles des victimes veulent savoir s'il y a eu des dysfonctionnements dans les procédures et comment les éviter. L'actuel maire de Paris, Emmanuel Grégoire, sera auditionné demain. Un père de famille en garde à vue depuis hier. Il a menacé de mort la principale et un surveillant du collège à Aisines, près de Bordeaux. L'homme s'est introduit dans l'établissement. Il n'aurait pas supporté les réprimandes d'un surveillant contre sa fille. Un nouveau pays dans le programme de dissuasion nucléaire avancé proposé par la France, c'est la Finlande qui a indiqué hier être intéressée par le dispositif récemment mis en place par Emmanuel Macron. Il prévoit d'associer d'autres pays européens à la dissuasion nucléaire française. La décision finale reste du domaine du président.
1: Et du sport maintenant.
8: Oui, avec de la Ligue 2, un petit match hier en clôture de la 6e journée. C'était entre le Red Star et Metz. Victoire du Red Star, 1-0. Et au classement, Saint-Etienne reste leader devant Reims et Montpellier. Des nouvelles d'Achraf Hakimi qui reste incertain pour le Classico face à l'OM dimanche. Le joueur parisien est sorti dès la 39e minute lors de la victoire du PSG à Brest. Il souffre d'une légère élongation au niveau de la cuisse droite.
1: Une élongation ?
8: Une élongation.
1: Oh, attention, c'est dangereux ça, l'élongation.
8: Une élongation. Le club de la capitale annonce 2 jours de traitement avant un nouveau point médical. Paris ne joue pas la Ligue des Champions là, cette semaine et Hakimi dispose donc de quelques jours pour récupérer.
1: Attention, hein.
8: Attention.
1: Ah, oui. Eh bien, tiens, on reste dans le foot avec le conflit entre Kylian Mbappé et Dembélé. Alors, c'est ce que dit l'équipe. À l'approche du Ballon d'Or, il y a Ousmane qui n'a pas apprécié la déclaration de Kylian Mbappé dans le journal L'Équipe,
2: ouais,
1: où il se déclare être l'élu. Écoutez un petit bout de cette interview. Écoutez la déclaration de Kylian Mbappé juste après la réponse de Dembélé.
4: Il y a peu de gens qui s'imaginent qu'Ousmane gagne un Ballon d'Or avant toi.
7: Ouais, parce que j'ai toujours été comme l'élu. Parce que j'ai été tout de suite.
2: Carrément.
7: Tout de suite au top.
1: C'est ça.
2: Ouais,
1: c'est ça qui.
2: C'est l'élu.
1: T'as toujours été l'élu. Donc, personne n'imaginait qu'Ousmane gagnerait le Ballon d'Or avant toi. Et réponse d'Ousmane Dembélé, réponse qu'il a fait hier.
9: J'ai toujours été au fond de la classe, en train de travailler, dur. Voilà, dans toute ma carrière, j'ai pas dit un mot, j'ai travaillé énormément.
1: Ouais, écoutez.
9: Voilà, comme je l'ai dit, j'ai jamais été l'élu.
1: Oula, il y a de l'eau dans le gaz.
2: Il y a de l'eau dans le gaz.
1: Selon les rumeurs, bon, l'amitié entre les deux, elle sera un peu cassée. Et puis le vestiaire de l'équipe de France serait coupé en deux. Bon courage, Zizou.
2: Ah ouais?
1: Zizou, faut pas t'énerver parce que ça va finir comme avec Materazzi. Voilà un des grands conflits du foot. Alors celui-ci, on l'avait vécu en direct, le coup de boule.
3: Ah ouais.
1: Tiens, on va parler des joueurs de l'équipe de France. Vous rappelez du conflit entre Benzema et Valbuena?
2: Ah bah oui.
1: Ah bah oui. C'était quoi?
2: C'est l'histoire de la sextape, non? C'est
1: cochon.
2: Ouais. Oui. J'avais essayé de l'avoir, je l'ai pas eu, je suis dégoûté.
1: L'histoire de la sextape. Bah ouais, leur relation, elle avait été complètement cassée.
2: C'était
1: avec
2: quand ça? 2016, un truc comme ça, non?
1: Oh, ça date un peu déjà. Hein.
2: C'est vieux, ouais.
1: Voilà. C'est Valbuena qui reprochait à Benzema de l'avoir indirectement poussé à payer les maîtres chanteurs, etc.
2: C'est ça, c'est pour ça. Avoir la sextape.
1: Les maîtres chanteurs, la sextape, tout ça. Vous l'avez vu, la sextape?
2: Non. Ah non, mais pas jamais, non.
1: Mais personne l'a vu.
3: Jamais sorti.
2: Non, jamais sorti.
1: Hein. Ouais, c'est Valbuena qui était sur la sextape.
2: Ah oui, bah oui, oui.
1: D'ailleurs, il était tout petit, on l'a pas vu.
2: Il galère à monter sur le lit déjà, tu vois.
1: Vous rappelez de l'embrouille entre Benzema et Giroud?
2: Non. Ah oui, bah si.
3: Ah, si.
1: La Formule 1
2: et le karting.
1: C'est Benzema qui s'était comparé à une Formule 1, il avait dit Giroud, lui, c'est un kart.
2: Ah ouais.
1: Bon, et Giroud lui avait rappelé qu'il avait gagné la Coupe du Monde, lui.
2: Ouais, ouais. Exactement.
1: Et, ouais, et pas Benzema. Et une autre embrouille entre Evra et Piqué, celle-ci, elle est géniale.
2: Ça me dit rien, moi. C'est un peu dégueulasse. C'est à Manchester United.
1: Ben oui, c'était à Manchester tous les deux. Il y a Piqué qui a fait une blague à Evra pour rigoler, lui avait brûlé ses chaussures.
3: Ouais. Ah ouais, moyen, ouais.
1: C'est rigolo.
2: Et les chaussures, il y avait la photo de ses enfants dessus.
3: Voilà. Ah, c'était
2: chaussures perso.
1: Et Patrice Evra, elle avait pas aimé. Alors Evra, il s'était énervé, il avait chié dans les chaussures de Piqué. Et donc, grosse embrouille.
2: Et il se déteste.
1: Piqué, qui était le mec de Shakira,
2: c'est
1: l'époque.
2: Exactement, ouais.
1: Qui la faisait cocu tous les jours.
3: Exactement.
1: Ben moi, je dis bravo à Evra, t'as bien fait de faire caca dans les chaussures. Allez, 7h41. Dans un instant, il y a Romano et les conseils pas chers, de bons conseils pour faire des économies. Après mauvais Joe sur Skyrock.

0: Mauvais Joe sur Skyrock, c'était Malagier. Il est 7h44. On fait un gros bisou à Delphine. Tiens, Delphine d'Escamp en France qui nous dit: mais comment on fait pour jouer pour garder l'iPhone 18? 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
0: 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Bonjour, ouais. Romano, tu as de la concurrence pour ton iPhone 18.
2: Salut, salut.
3: J'entends.
0: Attention, attention. Qui va le gagner ce matin? Bah forcément vous qui vous réveillez. Bon réveil, Romano, d'ailleurs.
2: Bonjour, bon réveil tout le monde.
0: Bon, pour les nouveaux, bon les nouvelles réveil. Qui nous rejoignent, tu es en direct de chez toi, là, dans ta couche d'amour.
2: Ouais, quoi, je suis assis sur... Je suis assis là quand même.
0: Assis dans sa couche d'amour.
2: Ouais, c'est ça. Et je suis en caleçon.
0: Et c'est l'heure.
2: Si sexy.
0: Mais tous les matins, t'es en caleçon quand tu parles en direct avec nous?
4: Bah oui, tu veux.
2: Je vais pas m'habiller exprès, oui.
0: Ah, c'est mignon ça.
2: Bah si, mais un
1: sexy
2: star.
1: Romano.
0: Ouais, sexy Romano.
4: Un caleçon noir un peu moulant là. Non, c'est vrai.
2: La fesse fuselée.
4: Ouais.
0: Vraiment, sexy baby, sexy.
2: Ah, grave.
0: Bon, on fait les conseils pas chers. Tous les matins, on vous donne des conseils pour éviter de vous faire escroquer, pour gagner de l'argent, faire des économies. C'est quoi ce matin?
2: L'écologie, vous en parliez la semaine dernière. Pas mal de départements sont encore en restriction d'eau.
0: Oui.
2: Bon, c'est vrai qu'il pleut pas, il pleut nulle part.
0: Ah bah aujourd'hui, il pleuvra pas, oui, ça c'est sûr.
2: Eh bien, par exemple, en Corrèze, là-bas, ils ont décidé de sévir. Et si vous lavez votre voiture alors que c'est en sécheresse...
0: Sécheresse?
2: 1500 euros d'amende.
0: Ouais.
2: 1500 euros d'amende.
0: Les endroits où il manque le plus d'eau, j'ai regardé, c'est du côté de la Bretagne. En Bretagne, il manque d'eau. De toute façon, il manque d'eau dans toute la France, je regarde la carte. La carte
2: en Bourgogne aussi, c'est sans restriction, là, je suis descendu ce week-end. Et
0: Bourgogne, Franche-Comté,
2: du côté de
0: Clermont-Ferrand, en Auvergne, tout ça, du côté de la Loire, chez moi. Et il y a un département qui est blanc, c'est les Hautes-Alpes.
4: Ah bah tu vois.
0: Dans les Hautes-Alpes, vous êtes bien, vous pouvez laver votre voiture comme des...
1: Il y a la montagne, voilà.
0: Faire couler l'eau, tout ça.
1: Faire un car wash sur la voiture.
0: Ouais, c'est sexy. Bon, ce matin, ça t'a donné une idée, on va mettre des amendes, je crois.
2: Ouais, c'est ça, exactement. On m'a appelé, les gens ont lavé leur voiture, je suis obligé de verbaliser, ça va taper fort.
0: Bah ouais, parce que bon, faut quand même respecter les nappes phréatiques, le manque d'eau, tout ça. On va donc aller chez les gens et on va pruner tout le monde dans toute la France.
2: Ouais.
0: On va chez qui?
1: On démarre avec Georges.
0: Georges, c'est parti chez Georges.
1: Allez.
0: Allez. Georges.
5: Oui.
0: Il est là.
2: Oui, bonjour madame. Ah, monsieur, pardon.
0: C'est Georges.
5: Oui.
2: Oui, bonjour, vous allez bien?
5: Vous êtes
2: Monsieur Lapince de la mairie, service écologie. Dites voir, on nous a signalé que vous utilisiez trop d'eau. Et en fait, on est en restriction d'eau, donc c'est interdit ce que vous faites, monsieur.
5: Et puis alors, qu'est-ce que ça peut vous foutre?
2: Ah ben, c'est interdit, monsieur, donc est-ce que ça peut me foutre? C'est que je vais vous coller une amende de 180 euros.
0: Voilà.
5: Ben, vous êtes qui? Vous êtes qui?
2: Monsieur Lapince de la mairie.
5: De la mairie?
2: Ben, de la mairie de la commune, monsieur.
5: Eh ben, tu viens quand tu veux, je te reçois un coup de pied dans le cul.
2: Ah ben, il faudra me donner les 180 euros par contre, hein, ça...
5: Tu veux, et puis t'es les 180 euros, c'est Mie qui va te les piquer si t'es bien de baraque. Et moi, je savais pas où j'avais trop de balles.
2: Comment j'avais dit, ma biloute? Tu te calmes.
5: Non, mais écoute, je vais mettre le haut-parleur. J'ai mis un haut-parleur autour de moi et plein de gens.
0: Bonjour.
2: Bonjour, messieurs, dames. Salut les biloutes. Il faut qu'ils payent 180 euros.
5: Non mais attends, quand tu te lèves au matin, c'est quoi le but de ta journée? T'as d'aller emmerder les gens?
2: Non, il faut que tu payes 180 euros, ma biloute.
5: Eh ben tu viens, je t'offrirai 5 euros, tu iras au premier magasin qui est disponible, tu t'achètes une corde, tu la mets bien haute dans un arbre et puis tu te pends. Au moins tu vois plus de téléphone. Voilà.
2: Ah ok, merci du conseil. Donc par contre tu me donnes les 180 euros, hein, ma biloute.
0: Hein? Allô?
2: Il est parti.
1: Dommage.
0: Ah bon, t'as récupéré 5 euros. C'est pas mal.
2: Bon, allez, m'acheter une corde.
0: Oui.
2: C'est sympa.
0: Tu vas t'acheter une corde et quick, juste derrière, avec la corde derrière. On appelle quelqu'un d'autre, allez.
1: Ouais, vas-y, on appelle Megan là.
0: Ouais, parce que 5 euros, c'est pas assez. Hein.
4: Non.
0: Ah, c'est pas assez.
2: Oui, c'est un peu léger, oui.
0: Oui.
5: Bonjour.
2: Bonjour, comment allez-vous?
6: Ça va et vous?
2: Bah, ça va pas trop bien parce que, dis voir, je travaille à la mairie et t'as lavé ta voiture, là, et c'est interdit.
6: D'accord.
2: Ouais, donc là, je vais être obligé de te verbaliser. 180 euros, c'est comme ça, bim, ça tombe. Ça te tombe sur le coin de la gueule. Je peux passer te voir ce matin?
6: D'accord, mais tu les veux comment, les 180 euros?
2: Bah, en liquide, c'est l'idéal. Parce qu'on n'a pas la machine à carte bleue, là, ce matin, elle est en panne.
6: D'accord. Bah, ça tombe bien. Parce que moi, j'ai tout ce qu'il faut en liquide. C'est tout ce qu'il faut, c'est chargé, donc quand tu veux, tu passes.
2: J'arrive très très vite, alors.
6: Ok.
0: cas.
6: Bah oui, avec plaisir.
2: C'est que t'es pas loin de m'avoir excité, dis donc.
6: Bah oui, mais profite-en, mets une jartelle, hein. Viens.
2: Ah ouais, bah, je veux mettre une jartelle, ça va t'exciter bien fort, ça.
6: Bah je pense, hein, on devrait pouvoir s'arranger.
2: Ouais, bah au pire, on se fait un petit truc tous les deux, tranquille.
6: Wow. Tranquille. Oh. Mets des sacs choupi-choupi.
2: Ouais. Hein? Ouais.
0: Ah, pour servir de capote.
6: Bah pourquoi pas, oui, ça peut servir.
0: J'avais pas compris.
2: Ah bah ouais, bah ça y vaut mieux, hein. Ce que je fais, c'est que j'enfile un slip et j'arrive.
6: Ouais, mais t'emmerdes pas, mets pas le slip, hein. Mets le jartel, ensemble. Des pierres, tout, tu mets la totale.
2: Porte jartel pour t'exciter, alors.
6: Une petite perruque brune aussi. Tu vas bien.
2: Ok, bah pas de problème.
0: Quelle horreur.
2: Bah vas-y, j'arrive alors.
6: Bon bah à tout de suite. À tout de suite, mon loulou.
2: À tout de suite. À tout de suite. Bisous, bisous.
0: Bisous. Et bien hier, on avait eu droit à Romano avec des bottes de cuir. Aujourd'hui, c'est en porte-jartel. C'est de plus en plus sexy.
2: De plus en plus sexy, ouais.
0: Ah oui, vraiment, ça fait monter la température. Dans un instant, l'horoscope de l'amour sur Skyrock. Et bravo pour les conseils pas chers. L'horoscope arrive juste après Macklemore et Candle Dust sur Skyrock. Un grand classique sur Sky.

0: Dardin sur Skyrock. C'est le gros son de Macklemore, grand classique sur Sky à 7h52. Et on va faire un sondage express et on aura les résultats juste après 8h, juste avant les infos et les 1 500 €.
1: Oui.
0: Sondage sur le sport. Parce que les Français font de plus en plus de sport. On va en parler avant 9h du matin.
2: Ouais.
0: Est-ce que vous êtes plutôt du genre, vous adorez faire du sport parce que ça vous fait du bien, ou du genre, vous détestez ça parce que vous comprenez pas pourquoi les autres ils en font?
1: Alors, ni l'un ni l'autre.
0: Vous faites du sport, oui ou non? Voilà la question que je vous pose.
1: Alors, moi j'en fais pas, mais je déteste pas le sport, ni ceux qui en font.
0: Si t'aimais, t'en ferais.
1: Non, c'est relou, il faut se motiver pour y aller, mais c'est pas que je déteste.
2: Non.
1: Mais
2: ça dépend quel sport aussi.
0: Ouais, pas... la question elle est simple, vous faites du sport.
1: Parce que moi j'aime le sport et il faudrait que j'en fasse. Donc, mais oui, j'aime le sport.
0: Bah, t'aimes du sport, mais t'en fais pas si t'aimes.
1: Mais il faudrait que j'en fasse.
0: C'est tellement facile d'en faire, tu devrais en faire, donc tu n'aimes pas le sport.
1: Non, c'est pas.
0: Tu fais genre, ouais, je suis la meuf qui fait du sport.
1: J'adorerais faire du sport.
0: Je fais du fitness. Non, bon. Oui, non, faites du sport. Fais un sondage express, dans un instant, vous donnez votre avis.
2: Moi, des fois, je suis à deux doigts de détester les gens qui font du sport.
0: Pourquoi? Parce que t'as l'impression qu'ils arrivent à faire un truc que t'arrives pas à faire.
2: Alors déjà oui. Mais c'est mon père qui va démarrer le travail à 7h. Il va se réveiller 2h plus tôt pour aller courir.
0: Il se réveille à 5h pour t'écouter.
2: Bah déjà oui, c'est vrai en plus. Il court en écoutant le morning. Mais surtout, pourquoi faire?
0: Bah pour avoir un beau corps comme le mien.
2: Mais dehors, je sais pas.
0: Quand tu le vois, tu te dis pas, il a sculpté son corps en faisant du sport, il est trop beau, du fou. Bon, et puis vous votez avec l'appli Skyrock, hein, et vous serez dans le tirage sans pour aider l'iPad en plus. Et vous nous dites pourquoi vous aimez le sport, si vous êtes fan de sport, et pourquoi vous n'aimez pas. Vous nous envoyez tout ça au 06 86 101 101 pour vos témoignages. Donc les WhatsApp audio, vos messages, et dans un instant les résultats, juste après, un peu d'amour. Vous aimez l'amour?
1: Mais oui,
0: tout le monde aime l'amour. Allez, l'amour et l'horoscope. Et nos 12 signes, les meilleurs du jour, les cancers et les béliers. C'est vous qui avez passé la meilleure journée, vous qui avez le plus de chance en amour, 5 sur 5 de puissance amoureuse. C'est une journée où vous allez vous éclater. C'est votre potentiel de séduction qui permettra ça, parce qu'il est à son maximum aujourd'hui. Les capricornes et les poissons, on est à 4 sur 5 et on sera soutenu dans tous les moments de notre vie. On sera soutenu par les gens qu'on aime. Beaucoup d'amour, beaucoup de soutien. Capricorne, poisson, 4 sur 5. Les taureaux et les gémeaux, vous êtes à 3. C'est votre loyauté, votre honnêteté qui vont être récompensés aujourd'hui. Vous allez passer une très belle journée, super journée avec vos proches et avec votre chérie. Les balances et les scorpions, vous êtes à 2. Vous aurez besoin de calme aujourd'hui, donc il ne faut pas se laisser distraire par les petits problèmes autour de vous. Restez avec les personnes que vous aimez, vous aussi. Ce sera pas mal, c'est un beau 2, on va dire ça comme ça. 1 sur 5, c'est pour les Verseaux et les Vierges. Il faut se méfier des décisions trop rapides, notamment en amour, mais aussi dans tous les autres domaines de la vie. Et puis n'hésitez pas à demander des conseils à vos amis et autour de vous. Et on finit pour le 0 du jour, par les Sagittaires et les Lions. Voilà. Vous, c'est votre tempérament volcanique qui peut vous jouer des tours. Il ne faut pas se mettre en colère pour des broutilles. Restez calme, prenez un Lexomil.
1: Ouais.
0: Ah, et tout ira
1: noté,
0: mieux.
1: Voilà.
0: 7h55 sur Skyrock dans un instant. D'ici, c'est Théodora. Juste avant 8h, on écoute Mélodrama. Sportif ou pas? Allez, résultat du sondage express dans un instant. On a plein de choses à faire et 1 500 € à gagner aussi si vous répondez Skyrock.
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2: 8h02 sur Skyrock. Bonjour tout le monde. Ben, bienvenue si vous venez juste d'arriver là.
3: Salut le morning de D-Fool.
2: C'est nous,
4: salut.
2: Ça va?
4: Salut.
2: Bon, on est content d'être avec vous. 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
5: Ouais.
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5: C'est ouais. Trop bien.
2: Bon, on va parler de conflit. On a écouté la petite guéguerre tout à l'heure, enfin guéguerre ou guerre hein. Ou alors conflit d'ego entre Kylian Mbappé et Ousmane Dembélé, et on vous a demandé ce matin, est-ce qu'il y a quelqu'un que vous supportez pas? Dites-nous tout, et pourquoi? On vous attend en direct. Sam, il y a bien quelqu'un que tu supportes pas toi?
6: Des voisins.
2: Encore?
6: Ouais ouais, parce qu'on a un groupe WhatsApp qui est censé être là pour aider dans la communauté, j'ai envie de te dire.
2: Mmh.
6: En fait, c'est que des gens qui se plaignent.
5: Non, mais c'est horrible, les groupes WhatsApp de région, de quartier, de ville et d'immeubles, c'est horrible.
6: Mais c'est anonyme. Du coup, en fait, les gens se plaignent, mais ils disent pas quel étage, quel appartement.
5: Ah, c'est pire que tout.
6: Ils sont là. Oui, un enfant court au deuxième étage.
2: Bah oui,
6: merci,
2: c'est un enfant.
6: Merci de cesser.
2: Oui, tu sais, oui, mais lui les jambes, tiens.
6: Oui, tu sais,
5: ouais,
6: tu sais pas,
5: ouais.
6: Tu sais pas dans quel appart c'est, tu sais pas qui est le voisin, tu sais rien en fait.
2: Mais t'as pas des dénonciations, genre Madame Machin reçoit un amant tous les jours?
6: Non, non, c'est, ah, non, non, ça, non. Ça, mais là, ça serait drôle ça.
2: Oui, ça, oui, ça.
6: Non, y a pas ça.
2: Bon, vous nous dites qu'est-ce que vous supportez pas. Vous avez quelqu'un que vous supportez pas, vous pouvez tout nous dire et on se dit tout. 06 86 101 101, la résultat de notre sondage express. Vous êtes sportif ou pas? Et pourquoi vous aimez faire du sport si vous êtes sportif? Moi, j'adore, moi. Et pourquoi vous n'aimez pas faire du sport si vous n'êtes pas sportif? On en reparle avec vous, on parlera de sport avant 8h30. Et les résultats de notre sondage express, c'est juste après les infos de Rémi et juste avant Aya Nakamura qu'on va écouter avec la rafleuse. Sexy Nana, on est premier sur le rap, on est sur Skyrock, évidemment. Et puis du Bad Bunny aussi, ça fait du bien ça. Oui, bye. Voilà, tout pour avoir la pêche dès le réveil. Et un chèque de 1 500 € pour aider, ça va hein?
4: Et ouais,
2: 1 500 balles si vous répondez Skyrock. Après le point sur l'actu à 8h04. Le tour de l'actu, on va tout savoir avec toi Rémi. On va commencer par la météo.
7: Ouais.
2: Caliente, chaleur, oui. Soleil sur mon corps.
4: Et alors
7: ouais, principalement dans le sud d'ailleurs hein, parce que ce sera un petit peu plus nuageux dans le nord quand même. La matinée est grise sur la Bretagne et sur les Hauts-de-France. Un voile nuageux va s'étendre du Grand Est à la région parisienne. Partout ailleurs, ce sera une nette domination du soleil. Une petite perturbation va apporter pas mal de nuages et quelques averses cet après-midi de la Bretagne au Nord-Pas-de-Calais, ciel variable des Pays de la Loire aux Ardennes. Les températures ce matin, 15 à Lille et à Lyon, 18 à Paris et à Marseille. Dans l'après-midi, 23 dans le Finistère, 24 dans le Calvados, 25 sur la côte basque, 27 dans l'Hérault, 28 près des frontières du Nord, 29 sur les Bouches-du-Rhône, 30 en Alsace, 31 en Savoie, 32 en région parisienne, dans la Loire et en Bourgogne, 33 sur le Massif central et en vallée du Rhône, 35 sur le bassin aquitain et 36 en Haute-Garonne. La pollution, c'est moyen, les entre 3 et 5.
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7: Les policiers, pompiers et infirmières dans la rue. Des mobilisations sont prévues aujourd'hui, notamment à Paris. Premier rendez-vous à 11h30 sur les Champs-Élysées. Le syndicat Alliance Police Nationale se rassemble. Et aussi un autre rassemblement à l'aéroport de Roissy à 12h30 pour l'enseignement supérieur sur la place Jussieu à Paris donc et dans d'autres villes du pays. Les pompiers, eux, ont rendez-vous à 19h30 devant le ministère de l'économie. Ils demandent des moyens face au dérèglement climatique, colère également à des salariés de l'énergie qui, eux, sont appelés à faire grève. Ils refusent que le gouvernement touche aux tarifs préférentiels dont ils bénéficient pour le gaz et l'électricité. Un port de la Méditerranée à l'arrêt ce matin, il est bloqué par des pêcheurs depuis cette nuit, pour être très précis, à Fos-sur-Mer. Des blocages ont déjà eu lieu hier en Occitanie, en PACA et en Corse. Un rassemblement a été organisé devant les affaires maritimes à 7. Les pêcheurs dénoncent un ras-le-bol général dans un contexte d'explosion des prix des carburants. Une famille sur quatre en France est monoparentale. Il s'agit en grande majorité de mamans seules qui élèvent leurs enfants. 40% vivent sous le seuil de pauvreté. Un député socialiste a déposé une loi hier. Il propose l'instauration de tarifs spécifiques pour les activités sportives. Dans le texte également, une priorité d'accession au logement et la défiscalisation de la pension alimentaire. Et puis Donald Trump dénonce un complot de malades et une conspiration malsaine contre l'intelligence artificielle. Le président américain rejette en bloc tous les appels à la vigilance. L'ONU a récemment alerté sur les risques d'une avancée trop rapide de l'IA. D'ailleurs, plusieurs patrons ont accepté de tirer le frein à main sur le développement. C'est le cas du créateur de ChatGPT ou encore du patron d'Anthropic.
2: Et du sport tout de suite sur Skyrock.
7: Ouais, avec cet immense tournant peut-être dans la carrière de Cyril Gane, le français pourrait devenir le premier champion tricolore de l'histoire de l'UFC. Tom Aspinall a annoncé hier qu'il abandonnait sa ceinture des lourds en raison de nouveaux problèmes à l'œil droit. Cyril Gane est champion par intérim depuis sa victoire face à Alex Pereira en juin. Il devrait logiquement être promu champion incontesté. L'UFC doit encore officialiser cette décision avant une possible première défense du titre en novembre.
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7: Ouais, Lupin, à la première place de votre top tendance avec cette bande-annonce dévoilée par Netflix. Lupin partie 4 avec Omar Sy bien sûr, et qui sera disponible le 23 octobre. Oh, flemme, la dernière saison date de 2023, je me souviens plus du tout de l'histoire.
2: Bah regarde, regarde c'est ça.
6: Ah mais ça c'est chiant.
2: Ah c'est chiant.
6: Tu
2: te refais un week-end.
6: En plus les récaps, des fois t'as des vidéos récaps avant les nouvelles saisons, mais ils oublient la moitié des trucs, tu comprends plus rien, c'est horrible.
7: Bah j'avoue c'est relou de ouf. Mais Omar Sy il fait plus que ça maintenant, c'est un peu triste quand même sa carrière. Ou encore meilleure série du monde, vous crachez dessus parce que c'est français, mais en vrai c'est top.
2: Ouais ça cartonne du pas. Ouais,
6: et Omar Sy fait des pubs pour des voitures.
2: Ouais bah voilà, il fait pas que ça Omar.
6: Voilà. J'ai vu au cinéma.
2: Bah super.
6: Avant le film. Où il était pas dedans.
2: À la place numéro 2 du top tendance, c'est quoi?
7: Une Australienne qui participait à un Aerox a fait le buzz. Hein. Bah, elle s'est chiée dessus en pleine épreuve.
2: On va la retrouver tout à l'heure d'ailleurs.
7: Hein. Ah, une bonne chiasse. Voilà, clairement, faut le dire.
2: Elle s'appelle Joanna Vetrix.
7: C'est ça.
2: Elle a un nom de médicament.
7: J'ai vu qu'il y avait des mecs qui avaient glissé dessus, ça me dégoûte.
2: Oui.
7: On dirait un pouvoir dans Mario 4, elle lâcha pour ralentir ses adversaires. Ou encore une femme forte qui a pas peur du regard des autres. Et ça paye parce qu'elle a gagné.
2: Eh oui, bravo à elle.
6: Ouais.
2: Comme quoi, on peut devenir célèbre à cause d'une diarrhée incontrôlée.
7: C'est ça.
2: Et à la place numéro 3.
7: L'histoire ne dit pas si elle a bu du Red Bull, cette Australienne. Mais en tout cas, on connaît le nouveau goût pour l'hiver 2026. Pistache, fruits des bois. Ce sera en édition limitée. Bon, faut vraiment arrêter de foutre de la pistache partout depuis votre délire de chocolat de Dubaï. Là, moi, j'en peux plus. J'en ai déjà bu, c'est abominable. Je pense que l'essence a meilleur goût. Ou encore, à côté de chez moi, la canette est à 6 balles. Je pense que je vais continuer de boire de l'eau.
2: Et ça, c'est plus cher que l'essence.
7: Ouais.
2: On a regardé. 6 balles la canette de Red Bull.
7: Et il n'y a même pas un litre dedans.
2: Est-ce que vous faites du sport, Rémi? T'es sportif?
4: Ouais, oui, oui, oui.
6: Non, mais réponds sérieusement.
2: Non, on répond tous sérieusement.
7: Sportif? Bah oui, je fais de la voiture de course.
2: Et tu considères ça comme un sport?
7: C'est un sport.
2: Ouais.
7: Je sors, je suis liquéfié.
2: Donc t'es assis dans une voiture et tu considères ça comme étant un sport?
7: Non, mais c'est pas de la conduite sur route. Hein.
2: Non, mais c'est vrai que la Formule 1, bah, c'est considéré comme un sport. Hein.
7: Bah ouais, c'est un sport.
2: Ouais, sport.
7: Tu perds 3
2: ça
7: kilos,
2: s'appelle les sports mécaniques.
7: C'est ça.
2: Faudrait que t'en fasses tous les jours.
7: Oui, mais j'aimerais bien.
2: Tu viens en Formule 1 ici?
7: Bah, c'est ça.
5: Ah ouais.
6: Tous les matins, 2 minutes, mon pote.
7: Ah ouais.
2: En Formule 1 dans le boarding.
6: Ah ouais. C'est très, très rapide la route.
2: Je suis pas sûr qu'il arrive tous les jours. Hein.
7: Mais si.
2: Mais je suis pas sûr.
7: Ça le fait, ça le fait.
2: Bon, vous êtes sportif? Oui, Sam, t'es sportif?
6: Je fais du padel. Une fois par semaine.
5: C'est pas mal déjà, je trouve.
2: Du padel ou du paddle?
6: Non, parce que paddle, c'est le truc
7: c'est
6: avec
7: sur l'eau.
6: C'est sur l'eau.
7: C'est sur l'eau, ouais.
6: Et le paddle, truc avec la raquette, c'est paddle.
2: Non, mais c'est pour ça que je te demande.
6: Paddle.
2: Ou paddle? Tim, bon, la réponse, on l'a eu tout à l'heure.
6: Mais c'est oui, évidemment.
2: Carriole, genre, on se la pète. Ouais, j'adore le sport, mais j'en fais pas.
5: Exactement, il faudrait.
2: Moi, je suis en train de revoir mon split à la salle.
6: Ah, tu revois?
7: Ouais, bien sûr, ouais.
2: Ouais, je revois mon split, puis je fais un peu de pool.
6: Okay. Ouais, c'est toujours mieux de faire du pool.
2: Donc, oui, j'ai répondu oui au sondage. Ça donne quoi?
6: Eh ben, ça donne est-ce que vous faites du sport ou non? Oui à 63%.
2: Bravo!
6: Et donc, non à
7: 35%. C'est bien.
2: Donc, garçons et filles mélangés,
6: vous êtes 63%
2: à faire du sport. C'est au-dessus des Français, parce qu'on en parlera tout à l'heure. J'aurais une petite question à vous poser d'ailleurs sur le sport.
5: Ouais, ça me paraît beaucoup, moi.
2: Bah, par rapport à toi, oui. Hein? Non, les Français font de plus en plus de sport, mais je vous dirai tout avant 8h30 sur Skyrock.
6: Mais vous êtes beaucoup à vous lever plus tôt, justement, avant le boulot pour aller à la salle, parce qu'il y a moins de monde,
2: bah,
6: alors pour aller courir.
2: Vous écoutez à la salle,
6: c'est
2: pour le matin.
6: Ouais. Ouais, bah, bravo à vous, franchement.
2: C'était pas le cas avant. C'est un petit moment qu'on fait le morning, mais genre, il y a 5-10 ans, il y a beaucoup de monde qui se levait plus tôt pour aller faire du sport. Toi, faire du pool, par exemple. Moi, je pool.
6: Ouais, tu pool. J'ai remarqué que tu poulais beaucoup. Ouais.
2: Bon, allez, on vous attend en direct pour vos témoignages là-dessus. Et puis, dans un instant, on vous donne la parole. On va faire un truc marrant. Il y a quelqu'un qui vous énerve. C'est qui? Et dites-nous tout. Vous allez pouvoir nous appeler. On va faire Standard Express. 01 53 40 30 20. Petit coup de fil à Skyrock. Et vous avez la parole. Mais avant ça, c'est nous qui passons un coup de fil. 1 500 € à gagner.
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2: Mais ouais, vous répondez Skyrock, vous gagnez 1 500 €. Hier, on a fait le triplé gagnant, 3 numéros tirés au hasard, 3 auditeurs de Sky, 3 gagnants, Pouria à Pau, Aline à Belfort et Matine à Bourges. Et qui va gagner là maintenant 1 500 €? Déjà, je vais vous dire où est-ce qu'on va aller, on va dans le 60. Si vous êtes dans l'Oise, ça sonne peut-être chez vous là maintenant.
6: Allô?
2: Allô?
8: Oui, allô?
2: Bonjour Madame Carcali, tchia.
8: Oui, bonjour.
2: Bonjour Madame, j'ai bien prononcé?
8: Oui, bien sûr.
2: C'est Madame Kalkali, tiens.
8: Voilà, exactement.
2: C'est Cécilia, c'est ça?
8: Exactement.
2: Bon, Cécilia, on est en direct à la radio.
8: Oui.
2: Oui. On t'appelle pour t'offrir 1500 euros, Cécilia.
8: Ouais.
2: Ouais. Et pour gagner 1500 euros, il faut répondre à une question.
8: Oui, dites-moi. Attendez, parce que il faut que je m'arrête. J'ai le cœur qui palpite, là.
2: Ah oui. Alors, ce serait con d'avoir un accident si tu réponds. Enfin, si t'as la bonne réponse. J'allais donner la réponse.
8: Arrête-toi, oui, dites-moi. Je vous écoute.
2: Alors, Cécilia, je peux y aller?
8: Oui, vas-y.
2: Allez, quelle est ta radio préférée? Mais oui, Cécilia.
4: Mais ouais, Cécilia.
2: Et tu sais que dès le début, quand t'as décroché, je me suis dit, ça serait pas mal qu'elle écoute Skyrock, elle a une belle voix, Cécilia.
4: Bravo, Cécilia.
2: Cécilia, tu gagnes 1500 euros en direct sur Skyrock ce matin.
4: Bravo, félicitations.
8: J'en reviens pas.
2: Ça palpite le cœur, là, c'est bien.
8: Ouais, dès le matin comme ça, c'est...
2: Wow. Ben, ça fait plaisir, bravo Cécilia, je suis content pour, ouais. Je suis content pour les 1500
8: merci
2: euros.
8: Merci à toute l'équipe, merci, c'est trop sympa, merci.
2: Non,
8: je vous adore, je vous écoute tous les matins.
2: Bah ben, tu déchires Cécilia, tu fais quoi dans la vie? T'as quel âge? Présente-toi un peu.
8: Ah bah écoute, j'ai 35 ans,
2: oui.
8: Je travaille dans le domaine des assurances.
2: T'assures grave, donc, je te dis là, ça, vraiment t'assures, mais c'est un truc de ouf quoi.
8: Ah ouais non mais c'est pas facile tous les jours mais on y arrive, ça va.
2: Bon bah c'est bien Cécilia, tu vas faire quoi avec tes 1500 balles?
8: Ah bah écoute, là on a des meubles à racheter, donc ça va être l'occasion de racheter ce qu'on a besoin.
2: Cécilia, elle va chez Ikea.
5: Mais ouais.
8: Ouais, voilà.
5: C'est bien.
2: Bon, ben, refais une belle maison. Fais-toi
4: ouais.
2: plein de meubles, fais-toi plaisir. Fais plaisir à tous ceux que t'aimes. Et puis, une dernière question, t'es où dans le 60?
8: Je suis située pas loin de Chantilly.
2: D'accord.
8: Je ne sais pas si. Bah, la ville de.
4: Comme la crème. Château,
2: hein. C'est ça, comme
8: voilà,
2: la crème.
8: Exactement.
2: C'est ça,
8: ouais. Exactement, tout à fait.
4: Ah ouais.
2: Et elle s'appelle comment ta petite ville?
8: Monceau, c'est un petit village situé à côté.
2: Ok, bon salut toutes les petites villes qui nous écoutent. Vous avez vu, on appelle partout, 1500 euros, vous répondez en voiture. Eh oui, vous lâchez le volant hein.
4: Ouais.
2: Pour les 1500 euros, vous êtes obligés.
4: Ça vaut le coup là.
2: 1500 balles quand on voit très très vite. Donc à Monceau, dans le 60.
8: Écoutez, je vais déposer mon fils à la nounou. C'est la plus belle nouvelle dès le matin là, parce que j'étais en colère là, dès le matin.
2: Qu'est-ce qui t'a mis en colère?
8: Bah parce qu'en fait c'est la photo de classe de ma fille aujourd'hui et elle m'a pas prévenue, du coup elle est habillée et coiffée comme un clouc.
2: Génial.
4: Et dis-toi que toute sa vie elle se souviendra de ce jour-là.
2: Les enfants sont géniaux.
8: Ah ouais, bah moi aussi, du coup.
2: Ah, une belle photo de classe. Eh, hey, tu nous l'enverras, Cécilia.
5: Ah ouais. Oui.
8: Pas de soucis, merci.
2: On
8: merci
2: un gros
8: à
2: bisous.
8: Vous, merci à toute l'équipe. Je vous souhaite une belle journée.
2: Et bah, belle journée sur Sky. Bisous,
4: salut.
2: Cécilia. Ciao.
8: Bye.
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0: Vous avez la parole et on se dit tout ce matin sur Skyrock.
1: Ouais.
0: Qui est-ce que vous n'aimez pas ou alors qui c'est qui vous énerve? 01 53 40 30 20, vous allez pouvoir tout nous dire. On vous attend en direct, on écoute les WhatsApp audio aussi que vous nous avez envoyés. Parce que vous avez la parole et vous la prenez et vous avez bien raison. Et au 01 53 40 30 20, vous nous laissez vos messages. Alors, qu'est-ce que vous nous dites justement? Moi, celui que j'aime pas, c'est mon ex. Je veux divorcer et lui, il me fait vivre la misère. C'est Zéna qui nous laisse un message. Salut Zéna.
2: Bah, bon courage.
0: Pourquoi bon courage?
2: Bah, bon divorce.
0: Ouais, mais il
2: ça
0: veut pas.
2: Ça prend un peu de temps, quoi.
0: Mais c'est-à-dire que s'il y en a un des deux qui veut pas, tu peux pas divorcer.
2: Ah bah, il faut signer les papiers à deux, en effet, oui.
0: Ah ouais, donc t'es lié, t'es dans les mains de l'autre. C'est-à-dire que s'il veut te pourrir la vie. Si ton mec Zéna, il veut te pourrir la vie, il peut te pourrir la vie.
2: Il peut.
0: Il fait traîner le truc et.
2: Ah ouais, ça peut durer 10 ans, même plus.
0: Et si tu retombes amoureuse Zéna d'un autre mec et que tu veux te marier avec lui, tu peux pas.
1: Tu peux pas, non.
0: Parce que l'autre, il a pas divorcé.
2: Ouais.
0: Ah, oh, le relou.
2: Ouais.
0: Bah écoute, t'as bien fait de laisser ton
2: t'as
0: message.
2: T'as bien fait, ouais.
0: Qu'est-ce que je vais dire pour te soutenir? C'est une saloperie.
1: Voilà.
2: Quel soutien.
0: Non, mais qui te laisse vivre ta vie. C'est fini l'histoire. Bah oui.
2: C'est
0: vivre.
2: C'est peut-être un malade, tu sais.
0: Ouais. En fait, il fait ça pour toujours garder le contact avec toi.
2: Ouais, pour te faire chier sur toi. Ouais.
0: C'est un PN.
2: Ouais, c'est comme ça qu'on dit.
0: C'est un
2: ça.
0: Pervers narcissique.
2: C'est un PN.
0: Non, mais t'es tombé sur un pervers narcissique.
2: C'est possible.
0: Qui t'a fait chier quand t'étais avec lui, puis t'as voulu divorcer. Qui veut pas divorcer pour continuer à te faire chier et agir sur ta vie.
2: C'est fou, hein.
0: C'est fou, les gens comme ils sont.
2: C'est fou.
0: Hein. Et Zéna, moi, je te fais un gros bisou.
2: Aussi,
0: et j'espère que. Voilà. Je vais dire un truc horrible. Mais j'espère qu'il te foutra vite la paix, Zéna. Qu'est-ce que vous aimez pas? Tiens, vous nous laissez vos messages et puis vous nous appelez. WhatsApp audio, Vincent nous a laissé un message. Salut Vincent.
3: Salut l'équipe. Bah, moi, la personne que je supporte plus en ce moment, c'est tout simplement la belle-mère qui me dit tu ne devrais pas te reprendre un verre d'alcool, tu ne devrais pas faire ceci, tu ne devrais pas faire ça.
0: Oh,
3: tu devrais t'occuper plus de ma fille.
0: Ah,
3: donc voilà, tout ça. Voilà, à plus l'équipe.
0: Après, elle te donne des conseils. Si elle te dit ça, c'est que quelque part, elle te prend un peu pour son fils.
2: Ouais, c'est vrai.
1: Bah oui.
0: Ou alors, c'est une grosse relouée et elle te casse la tête.
2: Ouais, c'est peut-être plus ça.
0: Il y a deux solutions. Je pense que tu vas cocher la case numéro 2, toi, Vincent. Merci, Vincent. On te fait un gros bisou. Il y a Momo aussi qui nous a envoyé un WhatsApp audio. Salut, Momo.
4: Ouais, la team, c'est Momo du 9-4.
0: Ouais, Momo.
4: Moi, la personne avec laquelle j'ai beaucoup de mal, c'est ma responsable.
0: Ah.
4: C'est 007. Zéro talent, zéro humanité, 7 heures de pause. Laisse tomber. Une vraie gueule.
0: C'est génial, ça.
4: Allez, bonne journée, la team. Bon courage. Ciao.
0: T'es champion, on t'embrasse, Momo. Zéro talent, zéro
1: humanité
0: et 7 heures de pause.
1: Donc, c'est marrant,
0: ça. Et t'es le deuxième à nous parler de ta patronne ce matin. Vous pouvez tout nous dire. Tiens, on va voir ce que vous allez nous dire. La surprise, 01 53 40 30 20. Surprise aussi pour vous. Vous allez passer à l'antenne juste en nous appelant. Bah, je décroche, ça sonne de partout. Ah, vous avez envie de vous lâcher ce matin, vous avez raison. Skyrock, bonjour.
5: Oui, bonjour Difool, c'est Franck Leboeuf. Vous voulez savoir combien vaut votre voiture?
0: Ouais, ça m'intéresse, Franck. T'as pas vu Gaston Lagaffe, moi j'allais dire. T'as pas vu Vincent Lagaffe?
1: Ah oui, Auto. C'est quoi la pub?
0: C'est le concurrent, ouais.
2: Ah, c'est pas le même?
1: Non, c'est Auto.
0: Auto Hero.
1: Auto Hero, voilà, c'est ça. Ouais.
6: Il se déguise et tout pendant la pub.
1: Ouais, il fait le vieil.
6: Oh là là là là.
1: Fils de mon en mariage lui-même.
0: Alors, oui, c'est quoi ton prénom, tu m'as dit?
5: Non, c'est Thomas. Non, j'aimerais bien, j'aurais du pognon, mais non, c'est pas ça.
0: Ouais, tu ferais la pub.
1: Ouais.
0: À la télé. Alors, Franck,

Niska à l'instant avec son nouveau son Allo Doudou, et pas tout seul hein, sur le morceau Little Boy. Mimi KDS aussi sur le titre Allo Doudou. Niska sera en concert avec Skyrock. Il va falloir être patient, c'est en 2027. Il y aura les Stades de France absolument incroyables qui se préparent pour aller voir Niska avec des places aussi à choper. Restez bien à l'écoute de Skyrock, ce sera les prochaines semaines, les prochains mois. 10h30 sur Skyrock, le son ça continue avec Belway Dallas, les Rennes et Séminaire dans un instant. Nicki Minaj avec Starships aussi. Gims, Vive la Monnaie avec Mauvais Joe, mais juste avant. Voici Bad Bunny et

0: Teddy Swims à l'instant sur Skyrock à 11h15. On va vite revenir dans un instant. Le retour du son, ce sera avec la mélo décalée de Tiakola. Écoutez. Et Naika aussi sur Skyrock, ce sera juste avant 11h.
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0: Ça vous est arrivé dans l'équipe d'envoyer un petit message comme ça
2: à... Ouais, ça m'est arrivé, ouais.
0: Un mauvais destinataire, qu'est-ce qui t'est arrivé, Théo?
2: J'avais envoyé j'ai envie de te à ma maman.
3: Oh là là. Et t'as répondu moi aussi.
0: Volontiers. Alors, c'est quoi cet animal qui peut se noyer par l'anus?
4: Eh ben, c'est un cheval, bien sûr.
0: Le cheval.
3: Ah oui, ouais,
2: mais non.
3: Ouais.
5: Pourquoi
2: si, skin?
5: C'est que les chevaux, ils peuvent pas resserrer leur sphincter.
0: Ah, comme Rémi.
5: Voilà, c'est ça.
0: Oui.
5: Du coup, l'eau peut rentrer, dedans. Ça peut alourdir le cheval et le cheval peut se noyer.
0: T'entends Rémi?
2: Ah ouais, Rémi, fais gaffe.
3: Ouais, j'entends.
2: Rentre pas dans l'eau, mec.
3: Je ne réagis pas, mais j'entends.
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12: Une belle matinée à toutes et à tous, c'est parti pour le point météo sur Skyrock à Lens et Béthune, 106.9 et Skyrock Arras à 94.3 avec pour cet après-midi une alternance de nuages et d'éclaircies, un temps très agréable et sec car les températures aux alentours de 24 degrés. Pour demain matin, une nette baisse des températures, hein, une moyenne de 13 degrés sur le bassin minier avec quelques averses possibles en début de journée. Pour demain après-midi, deux belles éclaircies, nette amélioration, mais des températures plus fraîches qu'aujourd'hui, les températures

0: dans la Grinta avec Love You. À l'instant, il est 11h01 sur Skyrock. Dans un peu moins d'une heure, ce sera vos dédicaces, vos messages à passer à l'antenne. Et c'est reparti tout de suite pour une nouvelle heure de son avec Mauvais Joe, le morceau pilé. Il y aura Tame Impala avec Dracula aux côtés de Jenny. Et puis un morceau qui s'appelle La Pétasse. C'est le morceau d'Ayana Kanomura et ça arrive dans un instant.
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1: Beyoncé à l'instant et un de ses classiques sur Skyrock à 11h15. Passez une bonne journée tout à l'heure à midi. Il y a les dédicaces, les messages à passer à l'antenne et on va revenir vite dans un instant avec le son. Ce sera les tout.
2: Ce soir, je suis un peu éméché, j'ai mélangé vodka, pinapple.
1: Pinapple à écouter.
2: Croquer la pomme, elle veut croquer la pomme comme Apple.
1: Et puis à venir aussi dans un instant un des gros morceaux de cet été 2026, l'été qui se prolonge avec la chaleur sur une bonne partie du pays. Ce sera Culture à écouter pour Méli Mélo juste après.
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Est-ce que vous voulez la date des prochains tremblements de terre à Paris? Ce sera le 9, le 10 et le 11 avril prochain. Épicentre, Stade de France, artiste Niska, c'est complet. Les trois stades de France sont complets, autant vous dire que les auditeurs vont devenir fous. Les fans de Niska vont être au taquet. Voici Allo Doudou, ils sentent commencer à se mettre dans le bain. Niska sur Skyrock.

0: Bienvenue sur la radio des numéros 1, la radio qui vous lâche aussi des gros cadeaux là, c'est en l'occurrence grâce à Cultura. J'accueille sur l'antenne de Skyrock Monsieur Mohamed en direct du 78. Salut Mohamed.
1: Salut, ça va?
0: T'as l'air en pleine forme, ça fait plaisir de t'accueillir sur l'antenne de Skyrock.
1: Toujours, toujours, c'est une journée mais toujours en pleine forme.
0: Bon, j'ai une question à te poser, j'espère que t'as la bonne réponse. On parle du jeu Marvel The Wolverine. Il sort quand? Il sort aujourd'hui, il sort dans un mois?
1: Là, aujourd'hui, le 15, aujourd'hui même.
0: C'est bon, on est bon, on est bon. Ouais, mais non seulement je t'offre le jeu, mais je te rajoute la console, je t'envoie ça à la maison à Melun, ok?
1: Oh, parfait, bah c'est parfait, je te remercie.
0: Voilà, la rentrée c'est pas facile pour tout le monde, mais toi c'est bon, t'auras la console et le jeu à la maison, voilà. Grâce à Cultura.
1: Rien à dire de plus, c'est vraiment parfait. C'est génial.
0: Bravo Mohamed, bonne soirée à toi mon gars.
1: Merci, bonne soirée à vous aussi, bon courage à toi.
0: Il fait plaisir, demain on vous offrira encore la console et le jeu grâce à Cultura. Restez connectés, pilé. Mauvais Joe, c'est juste avant 19h sur Skyrock. Il y aura aussi du Michael Jackson avec Beat It.
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Le roi, le king, le boss, quoi. Michael Jackson à l'instant sur Skyrock avec Big Hit en ce mardi soir. Merci de terminer la journée avec nous sur Skyrock. C'est Aymeric le 16-20. Et c'est vrai que depuis samedi, tous les jours, sans exception, on vous lâche l'iPhone 18 Pro. Ouais, je précise que c'est le Pro, le meilleur des iPhones, quoi, le dernier. On vous l'offre sur Skyrock. Comment faire pour le gagner? En plus, il y a du cash qui va avec. Eh ben, je vous dis tout dans quelques minutes. On repart sur une nouvelle heure de son. On a PLK. On a de la nouveauté aussi. Ben PLG qui arrive. Histoire sans fin. Très, très bon. Et pour repartir, le carton, le phénomène Sexy Nana, c'est

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Bello et Dallas pour la suite du son. On va vite revenir avec Séminaire sur Skyrock. Le duo de Rennes. Il y aura aussi Bad Bunny. Ça sera Nouveau Royal sur Skyrock.

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Bonne soirée, bienvenue sur Skyrock. D'ailleurs, vous allez passer la soirée avec nous, hein, je vous laisse pas le choix. Dans quelques minutes, il y a le Planet Rap de Lossa qui arrive. Lossa, ses invités, du live, du freestyle, les images à mater sur l'appli de la chaîne YouTube de Skyrock comme chaque soir. Planet Rap en approche, là, dans moins d'une demi-heure. D-Fool aussi après pour la radio libre. Et puis tous les numéros 1 dans le 16-20, ça se poursuit. On a le son d'Ayana Kamura qui cartonne, qui s'appelle La Pétasse, c'est calé. Et là, c'est Sika, classique, gros classique, made in Nigeria. On écoute Emiliana sur Skyrock.

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0: le numéro 1 dans le 16-20 sur Skyrock. En plus, on vous régale cette semaine. Il y a des PlayStation 5 qui tombent tous les jours avec le jeu Marvel's Wolverine. Il y a des iPhone 18, les 18K qui vont tomber chez Diffoul vendredi matin. Bref, restez connectés avec nous. C'est ici que ça se passe pour le bon son et les cadeaux. Là, c'est Planète Rap, l'émission rap de référence. Lossa est au micro toute la semaine. Mais c'est parti, on va se connecter avec Fred. Vous avez les images en plus parce que Planète Rap, ça se regarde. L'émission rap de référence, elle est sur la chaîne YouTube de Skyrock, sur l'appli Planète Rap. Lossa, c'est maintenant. Et Diffoul juste après pour la plus grande radio libre de France. Moi, je reviens demain 16h. Ciao.
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0: ouais,
3: non.
0: Ouais.
4: Pourquoi si, skin? C'est que les chevaux, ils peuvent pas resserrer leur sphincter.
2: Ah, comme Rémi.
4: Voilà, c'est ça.
2: Oui.
4: Du coup, l'eau peut rentrer, dedans. Ça peut alourdir le cheval et le cheval peut se noyer.
2: T'entends Rémi?
3: Ah ouais, Rémi, fais gaffe.
4: Ouais, j'entends.
3: Rentre pas dans l'eau, mec.
4: Je ne réagis pas, mais j'entends.
1: Premier sur le cash.
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7: Et ça parle de foot maintenant sur Skyrock, c'est l'heure de l'agenda du Racing Club de Lens avec un déplacement programme pour le compte de la 5e journée de la Ligue 1. Le Racing Club de Lens qui va défier l'équipe de l'AS Monaco. Le match aura lieu vendredi prochain à partir de 20h45.
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1: Passez une bonne soirée, bienvenue sur Skyrock. Lossa est notre invité tous les soirs. Comment ça va, Lossa?
2: Salut Fred, ça va et toi?
1: En pleine forme.
2: Super.
1: Sortie du projet vendredi.
2: Exact.
1: New Era disponible. Avec une très belle table ce soir encore.
2: Très belle table.
1: Je te laisse faire les présentations.
2: Ah, moi, Chérine, de mon côté gauche. Je la laisse se présenter.
1: Chérine, ça va?
3: Ça va et toi?
1: Tout se passe bien?
3: Ça va, super.
1: Sois la bienvenue.
3: Merci, c'est gentil.
1: Je voulais faire un petit CV express, n'hésite pas.
3: Bah écoute, je me présenterai plus tard.
1: Tu peux plus tard?
3: Non, c'est bon, merci.
1: C'est bon, donc pas de présentation.
3: Tout va bien.
2: C'est bon alors. Et l'homme qu'on ne présente plus?
4: Vas-y là.
2: C'est lui.
1: Monsieur Jangeli.
2: Monsieur Jangeli.
1: Qui est là avec
4: bonsoir
1: nous.
4: Bonsoir tout le monde. Bonsoir.
1: Ça va
4: et toi?
1: Tout roule?
4: Ça va, tout va bien.
1: Quelles sont les nouvelles, Jangeli?
4: Ça y est, la plus grande nouvelle de ma vie, l'école. Jangeli toujours à l'école. L'école c'est fini. J'ai enfin obtenu mon bac. Donc là, je suis très content.
2: Félicitations.
1: Bravo.
4: Merci beaucoup.
1: Enfin, ça y est.
4: Ça y est, on tourne la page, c'est bon.
1: Et donc là, on part pour quoi là? Pour des études, un master, un truc?
4: Non, je pense pas qu'on va y aller jusqu'à là-bas. Là, pour l'instant, on se concentre un peu plus musique. On se donne un peu plus à la musique. Ouais.
1: Toujours un peu de danse aussi?
4: Non, ça y est. Tu sais que j'ai déjà tout perdu, c'est bon, ça y est.
1: Tu sais plus.
4: Fini.
1: Voilà, une nouvelle ère va s'ouvrir aussi.
2: C'est ça.
1: Pour Jungle. C'est un moment que vous n'étiez pas croisé?
2: Si, quand même.
4: On s'est croisé il n'y a pas longtemps.
2: Ouais, il n'y a pas très longtemps.
4: Mais il n'y a pas longtemps là, c'était il y a longtemps quand même.
2: Toi aussi, toujours dans les métaphores. Toujours dans les métaphores d'or, je pense que ça fait pas très longtemps.
1: Quel souvenir en commun en même temps avec ce morceau aussi petit génie incroyable.
2: De fou carrément.
4: Des shows de fou, des endroits où on se serait jamais imaginé y aller. On en a vécu des choses.
1: Et ça continue surtout. Ça reste quand même toujours aussi la bande son. C'est un morceau que t'aimes toujours mettre de temps en temps, qui régale, qui fait plaisir à plein de personnes.
2: C'est ça, exactement.
1: Et c'est le plus important aussi dans la musique.
2: Plus important.
1: On va attaquer avec un titre qui est extrait de ton projet. Le projet sort vendredi et le morceau c'est avec Niska. Voici Caïman.
2: Directement.

0: Caïman à l'instant avec Niska.
1: Avec Niska.
0: Raconte-nous l'histoire d'ailleurs de ce morceau.
1: Bah écoute, moi un jour, je t'ai posé tranquillement dans ma chambre. Et des fois, il m'arrive à recevoir des prods comme tous les artistes. Et puis, j'ai accompagné ma femme faire ses petits trucs. Et moi, je suis resté dehors et tout. J'écoutais ces prods-là. Je suis tombé sur une prod. J'ai commencé à faire. Moi, je m'avance toujours. Donc, j'écris un truc. Je sens qu'il y a quelqu'un qui peut bien passer. Et du coup, j'écoutais beaucoup de Niska le soir.
0: Mmh. Mais comme ça, parce que t'aimes Niska, t'écoutes.
1: Non, c'est comme ça, ouais, voilà, ouais, j'aime voilà. Niska, donc forcément. Donc,
0: t'écoutes beaucoup de Niska.
1: Beaucoup de Niska. Donc je suis en mode. Mais attends, c'est vrai qu'il a jamais fait. Il a jamais sorti un son avec ce style de prod et tout. Je me suis dit, ça serait lourd qu'on puisse faire un truc sur ce truc-là. Et on a enclenché les relations. Et puis voilà, il a été super chaud. Et je me rappelle le soir où je devais aller au studio pour aller le poser. Bah, j'étais programmé pour que j'aille à Dubaï. Et lui, il arrive à Paris à ce moment-là. Donc on s'est pas croisé.
0: Merde.
1: On l'a fait à distance.
0: Merde.
1: Mais
0: manque de peau.
1: Manque de peau. Ça tombe au mauvais moment. Mais sinon, ouais, voilà, il a accepté. Et puis franchement, ça fait un très gros morceau.
0: Ouais.
1: On a suivi. La semaine qui suit, on a fait le clip.
0: Et c'est disponible d'ailleurs.
1: C'est disponible.
0: N'hésitez pas à aller
1: trouver. Streamer.
0: Il sera évidemment injecté dans l'album, mais
1: il est
0: déjà disponible.
1: Il est déjà disponible.
0: On peut le streamer fort ce morceau. Il y a un nouvel arrivant dans le studio.
1: Ouais, YNS. Je te laisse te présenter.
0: Ça
1: mon
0: va
1: frère.
0: Bien.
2: Ça va et toi?
0: En pleine forme.
2: On est là. Hein.
0: Bienvenue à toi. Petite présentation. Petit
2: avec Express. Moi c'est YNS, jeune artiste de la Belgique. Et voilà, avec le frérot Lossa, il m'a invité. Ça fait plaisir.
0: Bien, sois le bienvenu dans un instant autour de cette table. D'ailleurs, nous allons faire un petit jeu dans quelques minutes.
1: Allez.
0: On fera un petit QCLL. Qui connaît les lyrics?
1: Ah, d'accord.
0: Pourquoi Jungle?
3: Je sais pas, j'ai trouvé trop compliqué QCLL.
2: Ouais, j'ai pas capté.
1: J'avoue,
3: QCLL. Je te jure, wesh.
0: Qui connaît les lyrics? Ne bougez pas, ça arrive dans un instant. Le temps d'écouter un autre morceau. Est-ce qu'on mettrait pas le morceau avec Soul King?
1: Allez, let's go.
0: Alors, ça, c'est aussi pareil.
1: Let's go, il est sorti.
0: Le morceau est sorti un petit moment.
1: Ouais, dans ma vie.
0: C'est le titre Rihanna tout de suite.
1: Exactement.

0: s'appelle Rihanna avec Soul King à l'instant. Lossa est notre invité dans Planète Rap entre 20h et 21h. Et une très belle table, je le disais. Donc il est grand temps de jouer tous ensemble à voir qui est le ou la meilleure.
1: Qui connaît les lyrics?
0: Qui va être le plus fort hein, qui connaît les lyrics?
2: Moi je pense. Je suis bien calé.
0: Toi t'es bien calé,
2: moi,
0: tu connais bien,
2: calé,
0: les morceaux.
2: Je suis bien calé.
0: Jérine, après,
2: bien
3: moi ça dépend. On va voir ça sera quel artiste. Je peux m'en sortir, je pense.
4: Moi je suis limité par les générations. quand c'est trop vieux là-bas, là je suis perdu.
0: Et pour toi?
5: Bon franchement, moi je suis branché, ça veut dire que ça va le faire.
0: Oh, franchement, là si vous trouvez pas.
2: Niveau,
0: si,
2: niveau,
0: là si
2: fait.
0: Vous trouvez pas, franchement, si vous trouvez pas, on a du très lourd. Des morceaux qui ont beaucoup tourné cet été 2026, c'est le cas de Mauvais Joe. Avec Maladie.
2: Allez. Ouais.
0: Ah bah ça tout le monde l'a fredonné cet été.
2: Bah ouais, c'est sûr.
0: Qui va retrouver les lyrics manquants? C'est parti.
2: Let's go.
0: Soyez attentifs.
5: T'as mis la mauvaise partie,
0: ouais. Bah, la mauvaise partie, c'est attends.
5: Non, mais personne connaît cette partie-là.
0: Vous êtes trop habitué à TikTok, ça suffit maintenant, TikTok. C'est fini, maintenant on va écouter les morceaux en intégralité.
5: Voilà, je l'ai pas.
3: Je sais pas, il dit un truc style nanana de plus en plus.
0: Ah, déjà c'est mieux.
3: T'as vu?
0: Chérine, on est sur la bonne route. Voilà. Mais qu'est-ce qu'il dit avant? T'étais là quand je prenais le bus, de plus en plus.
3: T'avais le cœur de plus en plus?
0: T'avais le cœur de plus en plus.
3: Je t'aimais
5: de plus en plus.
4: Je t'aime de plus en plus.
0: Alors attends.
5: Je l'aime de plus en
0: mais
5: plus.
0: Je l'aime de plus en
5: mais
0: plus.
5: Mais je l'aime de plus en plus.
0: Mais je l'aime de plus en plus. Est-ce qu'il y a d'autres propositions autour de la table?
2: Attends. Moi je l'ai pas, hein, Fred.
0: Mais t'étais là quand je prenais le bus.
5: Je t'aime de plus en plus.
0: Jean-Yoli essaye de gratter un point, je le vois arriver comme ça. Il se dit, attends, il y a un coup à jouer, mais.
2: Je t'aime de plus en plus.
0: Maintenant,
3: je t'aime de plus en plus.
0: Pardon?
3: Maintenant, je t'aime de plus en plus.
0: Maintenant, je t'aime de plus en plus, allons-y. Ça s'est joué,
2: c'est
0: ça.
2: C'est le maintenant.
0: Maintenant, c'est pour Chérine.
4: Ok.
0: Un point.
5: Même pas un petit point pour moi.
0: Non. Mais bien tenté, bien. En tout cas, c'était très bien. Bon, Jungle, essayez, je te dis, il essayait de récupérer.
4: J'étais pas loin.
2: Moi, je la fais pas là. Je l'avais pas pourtant. J'ai déjà écouté, mais je l'avais pas.
0: Allez, on se concentre. Je vous dis, il faut vous concentrer sur le bip.
3: Vas-y.
0: Morceau de Leto, Chéri Coco.
3: Ah non, c'est

0: pour évacuer son stress.
1: C'est juste ça?
2: C'est ça?
0: Ah, c'est ça.
1: Mais oui, c'est ça. Mais
0: c'est ça.
1: Faut dire
3: juste ça. Fait du pilate
0: pour évacuer son stress.
1: Oui, c'est ça.
3: Et bien la réponse.
4: Elle fait du pilate pour évacuer son stress.
3: On est sur qui?
1: Ouais, t'es vif, ma gueule.
0: Ouais, écoute,
1: voilà, t'es vif.
0: On écoute les sons, hein. On écoute les sons, on va aller brancher.
3: J'ai cru que c'était l'eau, ça, dis donc, qui avait pris le point, mais non.
1: Non, mais il est allé trop vite, là.
0: Ouais, écoute,
1: moi, je l'avais, moi, je l'avais.
3: Il était beaucoup plus speedé. Un point, zéro pour Jungleys, zéro pour l'eau, ça.
1: Tu me le donnes pas, celui-là?
0: Les petits génies, hein.
1: T'as dit, tu pensais. Non?
2: T'as vu, regarde, l'eau, c'est le gratté, t'as rien dit.
3: Vous n'aurez pas un seul point.
1: D'accord, c'est bon.
3: Par contre, avec celui-ci, il y a un point à prendre.
0: Ok.
3: Meryl et Eva.
1: Okay.
3: Chata, Coco Chanel, tout le monde a chanté ça, même moi.

0: jusqu'à la fin. J'ai pas la.
1: Voilà, je connais pas. Moi, je connais que Eminem sur Coco Chanel.
0: Jusqu'à la fin. Ah, c'est le.
2: C'est énervant.
0: Attends,
1: je l'ai pas.
2: Alors, attention. Follow-moi si tu aimes le danger.
0: Mon petit.
2: L'arme du petit cœur mis dans un sachet.
0: Hein? Ok.
2: Mais c'est les paroles. Regardez pas comme ça.
0: Oui, non, c'est ça, c'est ça. Ah oui.
2: Follow-moi. Ah bah après, je te demande. C'est qu'est-ce que
1: tu as dans la réponse.
2: Mais on était sur quelque chose de bien.
0: Jusqu'à la fin.
1: Follow-moi.
0: Un truc comme ça.
1: Follow-moi jusqu'à la fin.
2: Follow-moi, non. Follow-moi, c'était juste avant. Mais bien quand.
0: Il y a pas joué jusqu'à la fin.
2: Non. À la fin, à la fin, on l'a, mais
1: jusqu'à la fin.
2: À la fin.
0: Malade.
2: Non, ça passe
0: maladie,
2: pas. Hein.
3: Reste avec moi jusqu'à la fin, je sais pas.
4: Non, ce sera toi et moi jusqu'à la fin.
2: Ce sera toi et moi, bien tenté, chérie, mais non.
0: Ouais, ça aurait pu.
2: Non, la réponse c'est celle-ci. Dommage, on n'était pas loin. Qui de nous deux restera à la fin?
0: Putain, c'est vrai.
2: Qui de nous deux restera à la fin? Allez, on se reprend. Tout est encore possible. Hein,
0: tu peux pas avoir un demi-point là, Fred?
2: Non. Ça va pas. Mais si je commence avec.
3: Là, il y a combien?
1: 1-1-0-0.
2: 1-1-0-0. Toujours 0-0.
1: Moi, je vais gratter mon point.
2: Morceau de R2 Ruinard. Alors là, celui-ci, je suis sur le bout des doigts, celui-ci.
5: Ah,
2: bien sûr.

0: ressenti la guitare.
1: Oh, on l'a ça, non dit,
2: on l'a tous dit.
3: Ah, non, Jungle, il arrive à la fin.
1: Jungle, c'est trop
4: bien. Voilà,
3: c'est la réponse.
1: Jungle, c'est dans le bail.
3: En effet, t'as ressenti la guitare. Alors, par contre, je me tourne vers la VAR, Fab qui est sur la VAR.
1: Fab, dis la vérité.
4: Fab, s'il te plaît.
1: Fab, dis la vérité.
5: On l'a tous dit. Tout le monde l'a dit, mais Jungle, il a dit que guitare. Ah ouais.
3: Il arrive à la fin, les gens ont pensé.
1: Il a dit, non, non, guitare.
3: Donc, nous avons 3 points ici. 3 points, et donc autour de la table, il n'y a toujours qu'un 0.
5: Et il y a toujours qu'un 0.
4: Il y a un 0.
3: 2 points pour Chérine.
4: 1 point pour lui.
5: 1 point.
3: Un point, et toi t'as deux points aussi.
4: Ouais.
3: Deux points.
5: Ok.
3: Zéro.
4: Zéro.
3: Mais la bonne nouvelle,
4: c'est
3: qu'il reste un morceau.
4: Ok.
5: Ah, donc j'ai le moyen d'égaliser.
3: Et ce morceau vaut 3 points.
1: 3 points.
3: Ah. Ce qui veut dire qu'il peut y avoir un renard des surfaces baptisé Jungle. Peut-être.
5: Okay. Ah.
2: Ouais.
3: Et là, c'est un morceau. Tout à l'heure, en même temps, tu me disais, toi, les morceaux classiques, c'est pas trop. Enfin, les morceaux rap classiques, c'est pas trop. Ça dépend jusqu'où on remonte.
4: Hein. Exactement, ouais, c'est ça.
3: Là, on va remonter. Ça fait combien de temps, dis donc, celui-ci? 10 piges, non. Hein? Quand même pas 10 piges.
4: J'ai compris, j'ai
3: un doute, Fab, rassure-moi tout de suite. Ça fait quand même pas 10 piges, ce morceau. Morceau d'Orelsan, basique.
4: Après, j'avoue, 10 ans, c'était
3: quoi? Ah oui, 2017. Ça va vite.
4: Ça remonte.
3: Le temps va vite. Il y a 10 ans, vous étiez où? Voilà. Eh bien.
5: Bonne question, Fred.
3: Eh bien.
5: Vraiment bonne question.
3: Souvenez-vous de ce morceau.

0: Ouais.
1: Oh, je le connais sur le bout des doigts. Oh, je le connais sur le bout des doigts. Oh, je le connais sur le bout des doigts. Concentrez-vous, cherchez la rime riche.
2: Les dauphins sont...
1: Hugo Boss habillait les nazis, c'est vrai en plus. Le style a son importance. Simple. Les dauphins sont des violeurs, ouais. La rime riche, les amis. Importance.
3: Mais les hommes sont des menteurs.
0: Il y a un menteur dedans.
1: Ah, le truc avec violeur, non, c'est la rime d'avant. Le style a son importance.
0: Ouais, je connais pas. Je vais pas faire semblant.
1: Ah, les amis, les dauphins sont des violeurs, ouais.
2: Mais les poissons mentent.
1: Les poissons mentent.
0: Méfie-toi.
1: Voilà, on
0: méfie-toi. Bonjour, je suis un poisson. L'apparence est trompeuse. L'apparence est un trompeur.
4: Lui, moi, je le soupçonne de quelque chose.
0: Méfie-toi.
4: Je le soupçonne de quelque chose.
0: Méfie-toi, l'apparence est trompeuse.
4: Moi.
1: Remets-moi l'ordre. Remets-moi ça vite dans l'ordre et tu gagnes.
2: Méfie-toi, les apparences sont trompeuses.
0: Méfie-toi. Je viens de dire ça, ouais.
2: Non.
4: Méfie-toi, l'apparence.
1: Là, c'est trop long.
2: Méfie-toi, les apparences trompent.
4: L'apparence est trompeuse.
1: Oh, vous êtes si près, si près.
0: L'apparence n'est pas trompée.
1: Écoute ce qu'ils disent.
2: Méfie-toi.
0: C'est pas.
3: Les apparences trompent.
2: Méfie-toi des apparences.
1: Méfie-toi
2: des apparences.
0: Méfie-toi des apparences.
2: C'est qui?
5: Méfie-toi des apparences.
0: Oh la vie de ma mère de bâtard.
2: Merci.
1: Les amis.
0: Ouais, il avait zéro, wesh. Non,
1: les amis. C'est pas juste. Il y avait autour de cette table quelqu'un qui avait un zéro, mais vraiment zéro. Qui n'en foutait pas une depuis le début de qui connaît les lyrics.
2: J'essayais quand même.
1: Et qui arrive, j'allais dire un peu comme un renard de surface, mais non, comme un grand danseur qu'il est.
3: Bien aidé. Hein.
1: Pour Jungle Lee, bravo, c'est lui le grand gagnant. En effet, 3 points, méfie-toi des apparences.
2: Merci.
1: Basique, Orelsan, en effet. Bravo à toi, Jungle Lee. Tu as gagné la possibilité de nous faire du live dans un instant.
2: Je m'attendais à un vrai cadeau par contre.
1: Ah, il n'y a plus, c'est la crise en ce moment. Ah, là, il n'y a plus, avant il y avait des cadeaux d'une valeur inestimable.
4: Tu m'aurais dit un cadeau, je pense que j'aurais gagné.
1: Fini, les cadeaux d'une valeur inestimable, c'est fini. Vous voyez pas comme c'est la crise, là, le truc. Ou alors je vais vendre des bidons d'essence, peut-être.
4: Non, frère.
1: Non, non, mais si, offrir des bidons d'essence, là, c'est pas.
2: Tu vas te faire de l'argent, vu comment c'est cher en ce moment.
4: Ah ouais.
1: M'en parle pas. Ne bougez pas, dans un instant on est de retour sur Skyrock, le retour de Planète Rap entre 20h et 21h avec l'OSA, du live hein, avec tes invités aussi ce soir.
4: Il y a du monde
1: et on
4: est. Bonne prestation.
1: Un morceau dans quelques minutes. Un petit coup, tiens, un extrait du projet. Let's le morceau go. Bottega Veneta.
4: Allez, on y va.
1: C'est après ça.
4: Un de mes préférés.
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0: Bottega Veneta.
1: Bottega Veneta.
0: Voilà, extrait du projet, c'est titre exclu, hein, puisque le projet arrive vendredi.
1: Exactement.
0: Donc on a pu découvrir un petit
1: peu. Non, je crois que je l'ai déjà joué à Sky ici.
0: Tu l'avais joué celui-ci?
1: Ouais, je crois bien. Je crois bien, au Planet Rap de Mouska, je crois.
0: Ah, au Planet Rap de Mouska, dis donc.
1: Ouais, après on a fait quelques arrangements, tout ça.
0: Demi-exclu. Voilà, mais content de réécouter ce morceau, en tout cas. Bottega Veneta, extrait du projet New Era qui sera donc disponible ce vendredi. Bonsoir. Un petit mot aussi sur les gens avec qui t'as bossé, par exemple la prod sur celui-ci.
1: Bah, Young Booba, d'ailleurs. Trop fort.
0: Tueur.
1: Tueur. C'est. Tu rentres, il t'accompagne, tu ressors avec un hit.
0: Tout incroyable.
1: Ah, c'est dingue.
0: Donc ça aussi, avec qui t'as bossé aussi sur le projet? D'autres noms aussi, d'autres compositeurs?
1: La plupart, ça a été Young. Après, Atlantis, l'équipe d'Atlantis. Des beatmakers ultra chauds. Franchement, que ce soit sur Dis-moi, sur le son avec Niska, Caïman. Moi, franchement, Atlantis aussi, très très fort.
0: Je vais aller jungler parce que j'ai...
2: Non,
0: ah, vous étiez en affaire.
3: Les Canassons, ils sont chauds.
2: Ils sont chauds.
3: Atlantis, on a déjà bossé avec eux.
0: Incroyable. Ouais. Bosser ensemble aussi.
3: Ouais, on t'a fait avec eux.
2: Ils sont très forts.
0: Des choses à annoncer d'ailleurs, ou pas? Faisons un petit tour de table.
3: Moi, des singles qui vont arriver très très prochainement.
0: Rappelle où est-ce qu'on te suit aussi sur les réseaux.
3: YNS partout.
0: YNS.
3: Partout.
0: Allez, voilà. Partout.
3: Il y a des exclus qui vont arriver, des singles, des clips, et voilà.
0: On attaquera les lives dans quelques minutes avec toi, Chérine aussi. Qu'est-ce qui va se passer pour toi?
4: Pareil, pas mal de singles qui vont sortir, les uns après les autres. On peut me retrouver sur Instagram. C'est un peu compliqué à écrire, mais S-H-E-Y-R-I-N-E, tiré du bas. Attends, ils vont mettre pause à chaque fois.
0: Attends, j'imagine quelqu'un qui nous écoute dans la voiture. Quelqu'un qui est dans la voiture, qui est tranquille, en train de rouler, pépère, qui rentre chez lui.
2: Il entend H-Y.
0: Qu'est-ce qu'elle vient de me dire? J'adore sa voix, mais qu'est-ce qu'elle vient de me dire? Où est-ce que je la retrouve?
4: Ok, je répète, hein. Est-ce que vous êtes prêts à écouter?
0: Attention,
4: vas-y, notez
0: mettez-vous
4: bien.
0: Sur le côté aussi si vous êtes dans le bagnole.
4: S-H-E-Y-R-I-N-E tiré du bas 7.
0: Ouais.
4: Mais il y a grave des gens qui s'appellent comme moi.
0: Oui, il y a beaucoup de Chérine.
4: Ah, c'est compliqué.
0: Donc, allez trouver Chérine.
4: Exactement.
0: C-H.
4: S-H.
0: S-H, pardon.
1: Merde. S-H.
0: Oh la vache.
4: J'ai tout le monde en erreur, vas-y.
0: Bon, allez suivre Chérine, vous allez on va t'écouter en live. Non, mais des choses à annoncer, il y a des choses. Par exemple, le morceau que tu vas nous faire dans quelques minutes, c'est quoi?
4: C'est Comme une étoile.
0: Donc, si on tape Comme une étoile, Chérine, on peut te retrouver?
4: Pas encore.
0: Ah merde.
4: Il sort bientôt. C'est une exclu.
1: Exclusivité bientôt. Sur Skyrock, on a dit, Fred.
0: Mais magnifique. On a hâte de découvrir cette exclu dans un instant. Merci, Chérine, en tout cas, et pour ce beau cadeau. Jungly, qu'est-ce que. Là, tu m'as dit, ouais, que là, c'est la musique.
2: Ouais, là, c'est la musique.
0: Le paquet est enfin passé.
2: Ça y est,
0: on est soulagé. Mention ou pas mention d'ailleurs, je t'ai pas demandé.
2: Ah ça, hein. Ah ça, mais bon.
0: Ah pas une petite mention.
2: Ah non, pas mention, bon. Juste le bac.
0: Ouais, bac, c'est déjà pas
2: juste
0: mal.
2: Juste le bac, ouais.
0: C'est déjà pas mal. Donc musique,
2: ressortir du son, refaire de la musique, prendre du plaisir.
0: Jungly, je te demande pas où on suit, on te connaît, on peut suivre, hein, mais on sait jamais.
1: On connaît. Quoi.
0: On va mettre un titre maintenant, et après on passera au live avec vous tous sur Skyrock. Morceau avec ZKL, vous avez fait en live hier dans l'émission.
1: Directement.
0: Écoutons la version
1: Sofa.
0: Projet. Maintenant, voici Sofa.

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0: Alpha, disponible évidemment sur le projet qui sort vendredi.
1: Vendredi, frère.
0: New Era, le projet.
1: Sur toutes les plateformes.
0: Le morceau avec Zedker, qui était avec nous hier. Le live, vous le retrouvez sur la chaîne YouTube de Planet Rap, sur la chaîne YouTube de Skyrock, pour retrouver les différents lives de l'émission. Est-ce qu'on passerait pas nous au live maintenant?
1: Allez, on y va.
0: Avec celui qui est au platine, que je n'ai pas salué encore.
1: DJ H-Trey.
0: H-Trey, ça dit quoi?
2: On est là, hein, et toi?
0: Eh ben écoute, c'est à toi de jouer. Qui commence?
2: Là, on va partir sur un morceau que vous connaissez très bien, Petit Génie. Hein.
0: Ah, avec Lossa, avec Jungle, bon, ici classique. Même. Allons-y, c'est parti, régalons-nous.

0: chant.
1: C'est chaud. Merci. En direct vraiment. Sur Skyrock. C'est moi. Chérine. Yeah. Let's go.
0: Chaud.

0: C'est chaud, c'est chaud, c'est chaud. Yeah. Chérine, en baiser. Direct de Skyrock.
1: Incroyable.
0: C'est trop chaud. YKM dans la maison. C'est chaud là. Brûle ça, mon frère.

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0: ça, on est en bleu comme jamais.
1: Frère, on est ensemble, Mathieu.
0: C'est méchant. En pétard, projet bientôt disponible vendredi, j'allais pécho ça comme jamais.
1: C'est chaud, mon frère, on est ensemble, les Gréganes.
0: Merci, frérot.
1: Dans le bon.
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1: 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Akachu sur Skyrock. Écoutez ça.
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1: Ça vient pas de ce monde.

0: allez, j'arrive.
1: C'est chaud, c'est Dardaï sur Snap.
2: On pétard.
0: Allez, j'arrive.
3: Chaud.
0: Allez, j'arrive.
3: Ouais,
1: Losa,
0: à vendredi.
1: À vendredi, on est ensemble, Mighty. C'est chaud, Mighty.
3: Yeah.
1: Dertaille sur Skyrock. C'est chaud.
4: C'était une grosse session live, une fois de plus. Merci à tous ceux qui étaient là.
1: Bravo. C'est normal, je t'ai ramené que du bon.
4: Ouais, bravo.
1: C'est obligé.
4: Merci. Merci
1: à tous les invités, merci. Ouais. Merci.
4: Merci à Chérine qui est avec nous. Merci à YNS, merci à YM, à Dertaï, à Gachou.
3: Ouais.
5: Jengeli.
4: Bah oui, il est à côté.
5: Et à côté de toi.
4: Et juste à côté, je pouvais pas le louper.
1: Non, franchement,
4: on est bon.
5: Dans le bon monde.
4: Merci à vous tous en tout cas.
3: Merci
1: à toi Fred.
4: Juste avant de se quitter, petite dernière question, c'est les auditeurs auditrices de Skyrock qui te les posent.
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4: Et c'est une question tout de suite de Samuel de Noisy.
8: Ok, salut Losa. Moi j'ai une question pour toi. Le foot, ça représente quoi dans ta vie actuellement?
4: Ah, le foot, alors, on l'a dit pour ceux qui n'étaient pas là, mais on l'a dit hier, c'est vrai que le foot a été très important, central même pour toi, entre la passion aussi de ton père qui te ramenait des maillots, l'idée de voir peut-être aussi un jour être footballeur professionnel, mais aujourd'hui, le foot...
1: C'est toute ma vie, hein. Franchement, je prends la tête à tout le monde, là, tous mes proches, là, c'est trop, en ce moment, je suis full Real Madrid en plus.
4: Ah, toujours Real?
1: Toujours Real.
4: Toujours le Real.
1: Ça n'a pas changé depuis tout petit, donc ouais, là, on n'espère pas une saison blanche cette année quand même.
4: Voilà. À suivre. Encore un peu tôt dans la saison, on va voir.
1: C'est ça.
4: Hein, Kiki, toi t'étais content que Kiki aille au Real?
1: Bien sûr. Il nous apporte.
4: Regarde, tu vois la tête de Fab. C'est Fab, grand supporter parisien. Tu vois, grand supporter parisien.
1: Non, Paris, vous êtes bien.
4: On est très bien.
1: Ah bah oui, quand même. Là, vous êtes
3: double champion d'Europe.
1: Bah ouais. On en a plein. Le club le plus titré.
4: Attends, le but c'est de savoir est-ce que Paris arrivera à avoir jamais 203 la troisième d'affilée comme le Real. Il me semble que c'est le Real qui en a trois d'affilée.
1: Ouais, j'ai plus les années en tête, mais bien sûr.
4: Il me semble que le Real en a trois d'affilée, donc peut-être Paris. Les records sont faits pour être battus, tu sais.
1: Ouais, mais à la Madrid quand même.
4: Donc le foot important, toujours important.
1: Ouais, toujours.
4: Et bah, on n'a même plus le temps, tiens, c'est déjà la fin de l'émission. l'autre question, on la garde pour demain. Merci.
1: Allez.
4: Merci à toi, merci à tous tes invités
1: qui
4: étaient
1: beaucoup,
4: là.
1: Merci beaucoup, merci à tout le monde. Merci.
4: C'était un plaisir de vous avoir dans l'émission et rendez-vous donc demain 20h-21h sur Skyrock pour la suite de Planète Rap. Vendredi, c'est la sortie du projet de Losa.
1: Partout vendredi.
4: New Era. Ça arrive vendredi et là on va retrouver Diffoul et toute l'équipe de la Radio Libre sur Skyrock. C'est parti.
9: Mais oui, let's go. Jusqu'à minuit, on est là. Bonjour tout le monde, bienvenue, on est sur Skyrock. Et ben vous aussi, ça tombe bien. Donc on est ensemble. Bonsoir Romano.
3: Ouais.
9: Bonsoir Karim.
3: Bonsoir, salut. Bonsoir
9: Cédric. La Marie traîne par là, Médeline est dans le coin. Guigui va arriver. Et ben écoutez, c'est parti. Jusqu'à minuit, comme je vous le disais, avec vos messages avec l'appli Skyrock, le 41759, le skyrock.fm. Vous nous envoyez tout ça, vous débarquez en direct et puis évidemment le 01 53 40 30 20 pour parler directement à tous les membres merveilleux de la plus grande radio libre de France.
3: Eh ouais.
9: Eh bien, profitez-en.
3: C'est nous.
9: On vous attend jusqu'à minuit. On démarre avec Timal. Timal et Sicario, parce que c'est du lourd.
3: Ouais.
9: Et oui, on est premier sur le rap, peut-être sur le plus streamé en France, son Timal, tout de suite.
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9: Ça vous est arrivé dans l'équipe d'envoyer un petit message comme ça?
3: Ouais, ça m'est arrivé.
9: Un mauvais destinataire, qu'est-ce qui t'est arrivé, Théo?
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3: Et t'as répondu moi aussi. Volontiers.
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0: C'est Radio Libre en direct sur Skyrock. Allez, c'est parti, jusqu'à minuit, on est là.
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0: Oui, j'ai l'impression que ça va être

0: Cario sur Skyrock. Il est bon ce son, hein. C'était le son de Timal sur Sky. Et c'est parti, il est pile 21h, Radio Libre.
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0: Eh oui, c'est parti, 21h minuit, la plus grande radio libre de France en direct. Bonjour tout le monde, j'espère que vous allez bien. Vous n'avez pas eu trop chaud à Caliente aujourd'hui.
3: Aïe,
0: c'est fini, moi j'ai pris un coup de clim. J'espère que vous allez bien, vous.
3: Ouais, ça va, nickel.
0: Voilà,
3: ça va.
0: Non,
3: mais toi, tu mets la clim à fond chez toi, t'es un ouf.
0: Bah, il faisait chaud, donc
3: j'avais profité. On peut pas la mettre à fond.
0: Et je me suis dit, c'est peut-être la dernière fois de l'année qu'on va mettre la clim. Allez, on profite.
3: Allez, soyons fous.
0: J'ai quand même acheté une clim portable cette année, un truc que je pensais jamais acheter. Donc je me suis dit, je vais quand même l'utiliser, c'est quand même utile. Racontez-nous votre journée si vous arrivez des trucs, vous avez un truc à nous dire, une story à gérer, un problème à gérer, on est là avec vous, vous êtes là avec nous, on se file des coups de main tous ensemble, 01 53 40 30 20, avec donc toute l'équipe qui est là, vous tous qui êtes là aussi, bonjour à Léon du 44, salut à toi.
3: Allez,
0: Léon.
3: Salut Léon.
0: Mais oui, tu peux nous appeler, tu peux faire le 01 53 40 30 20, il demande si tu peux appeler Léon, mais bien sûr, c'est fait pour tout le monde. Salut à Tommy, salut à Ryan, salut à Mousse, salut à Xav, salut à Natacha, bonjour Lilo, bonjour Sedanais et à Miss Léa qui vient d'arriver. Eh bien, un grand bonjour à vous tous et à vous toutes. Je ne cite pas tout le monde, mais ça fait plaisir de vous voir. Les messages arrivent directement ici. Vous avez un truc à dire, vous réagissez en direct. Vous faites tout ce que vous voulez, profitez-en. Et puis vous retrouvez cette merveilleuse équipe. Le plus radin de l'équipe. Quoique.
3: Comparé à toi, oui.
4: Ah, c'est vrai qu'il y en a un autre.
3: Comparé à moi. Comparé à toi, je suis généreux.
0: Bonjour Romano.
3: Bonsoir tout le monde.
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0: 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Et je peux pas saluer tout le monde. Il y en a deux qui se plaignent. Karim, il se plaint. Il faut, là, tu m'as pas dit bonjour. Du 83, c'est pour ça que je prends l'accent merveilleux, l'accent marseillais. Dans le 83, c'est plus l'accent toulonnais que j'ai fait là. T'as remarqué la petite
3: subtilité,
4: c'est incroyable.
0: La petite variante, hein, Samy. Bonjour à Tanguy, t'as oublié de me saluer. Salut Tanguy. Salut Nizaka. Salut
3: les sages d'Emalapsi.
0: Bonjour Emalapsi aussi.
3: Elle est enceinte, Emalapsi.
0: C'est pas vrai.
3: Ouais, elle est enceinte. Donc bisous à toi et ton chéri Alex l'avocat.
4: Mais qui est le père?
6: Ah oui, j'ai essayé. Ouais.
0: Alex.
3: Je pense que c'est Alex l'avocat.
0: Salut Emma, on te fait un gros bisou. Gros bisou à Alex, gros bisou à toi aussi. Donc Romano est là, la Marie aussi.
6: Salut également.
0: Salut Karim.
3: Salut les filles.
0: Bonsoir Cédric.
3: Ouais.
0: Bonsoir Guigui.
3: Bonsoir tout le monde.
0: Qui serait pas loin d'être le plus radin de l'équipe.
3: Non, parce qu'il y a heureusement que t'es là, Difool.
0: On peut raconter la saloperie que tu fais au resto?
3: La saloperie que je fais au resto?
4: Ah, je veux bien savoir.
3: Je fais quoi au resto?
0: Avec ton téléphone.
3: Comment ça?
0: Quand tu es chez toi et que tu sais pas quoi faire.
3: Tu sais que je vois même pas de quoi tu parles là, pour de vrai.
0: Que tu prends ton téléphone et que tu demandes des tiramisu.
3: Ah oui, putain, oui, non, non.
7: C'est quoi la technique, Dan?
3: Non, même pas, non, mais je ne vois pas les tiramisu, non, pas.
4: Alors, c'est quoi le dossier?
0: Ouais, alors,
4: comment il est gêné, là?
0: Si tu veux, hein, Guigui, si tu veux pas dire, tu dis pas.
3: Hein. Non.
6: Qu'est-ce qu'il a fait?
4: Allez, déclare.
0: C'est un voleur.
3: Mais pourquoi un voleur?
0: Bah, t'es un voleur.
3: Non, ça m'arrive des fois d'appeler des restaurants, c'est un truc d'enculé. En fait, j'appelle le restaurant.
0: Écoute, Romano, je pense que tu vas tomber en admiration devant toi.
3: Non, mais c'est vraiment, pour le moment, je ne comprends rien.
0: Alors, Romano, est-ce que tu veux manger un tiramisu gratuit?
3: Tiramisu ou d'ailleurs d'autres desserts?
4: Ouais, je veux bien d'autres desserts parce que tiramisu, je suis pas fan plus
3: en fait,
4: que ça.
3: Je vais dans les restaurants qui sont en général des grandes chaînes, faut que ce soit un gros resto le truc. Hein. Pas un petit resto de quartier, ça fonctionne pas.
0: Mmh.
3: Tu te renseignes sur qui est le propriétaire de la chaîne de restauration.
0: Oui.
3: Tu passes un coup de fil et tu dis que tu viens de la part de, en confiance évidemment, tu dis je viens de la part du. Et tu cites le prénom du mec qui possède la chaîne de restaurant.
0: Ouais.
3: Et tu dis ouais, il m'a dit que je pouvais récupérer normalement les desserts qui ont pas été vendus ce midi ou ce soir, etc. Et tu dis que t'es soit le cousin ou un pote et que normalement tout le monde a été prévu.
4: Ça marche, ça.
3: Et je te jure gros,
4: t'as réussi à le faire.
3: Que vraiment une fois sur deux, j'y vais, je repars avec un petit dessert. Gros.
4: Et tu donnes un dessert ou tu donnes tous les desserts qui restent?
3: Non, pas tous les desserts.
6: Donc parce que mec, t'es enquête sur tous les patrons de.
3: Non, mais tu sais que c'est rapide. Hein.
4: Ah, ouais, c'est vite trouvé.
3: Ouais,
4: ah,
3: oui, tu trouves très vite le nom des patrons des chaînes.
4: Ah oui.
3: Ouais,
4: mais ouais, mais le nom de la chaîne Wikipédia.
7: Comment ils peuvent croire à ça, je comprends pas.
3: Bah en fait tu tombes sur la serveuse. Tu tombes sur une meuf qui est là, tu sais, en extra pour l'été rapidement, tu vois.
4: Elle veut pas prendre de risque.
3: Et donc elle prend pas le risque, elle se dit ah d'accord, tu viens de la part de ah vous êtes le fils du cousin d'Olivier. Ah bah très bien. Bah écoutez, okay, il nous reste des tiramisu. Oui, on vous les laisse, y a pas de souci. Boum, et tu repars avec tes petits tiramisu.
4: Voilà, ah, pas mal.
3: Quand j'y vais, je tremble un peu en vrai. Je me dis merde, s'il me crame.
6: Et il t'enfile combien?
3: Non, pas beaucoup. Soit un ou deux.
6: Tu te retrouves avec 50 bordels.
3: Une fois, j'ai eu deux tiramisu et j'ai eu deux crumbles ou je sais plus, les desserts qui traînaient.
0: Bon, qui étaient périmés depuis 15 jours, mais c'était
7: sympa avec le neveu du coup.
0: Mais c'est gratuit, c'est gratuit.
3: Bon, en vrai, bon, c'est pas un truc de ouf, mais bon, un ou deux desserts par-ci par-là, ça fait toujours plaisir.
0: Tu es donc le fils spirituel de Romano.
7: Non, mais bien joué, Guigui.
0: Ah, tu vois, t'as même les félicitations du maître.
7: J'ai jamais fait.
6: Ah, tu vois.
3: Non, mais c'est plus pour la blague, c'est que je suis avec 2-3 potes, on dit ouais, vas-y, on appelle ce restaurant-là, ouais, vas-y, ok. Bon, voilà, puis ça passe, et puis voilà. Mais j'essaie de pas abuser, parce que vraiment, mecs, ils vont voir que. Le gars, lui, toutes les semaines, il revient. Ouais, je suis le fils de Olivier. Au bout d'un moment, c'est un peu gros.
0: Bon, il va finir en prison, Guy.
3: Mais voilà.
0: Bon, voilà.
3: Petite astuce.
0: Un petit tuyau pour vous qui êtes en train de bouffer.
3: Et quand vous appelez, vraiment, appelez en totale confiance. En fait, il faut se mettre dans l'esprit que t'es vraiment le fils du patron ou le cousin. Surtout, faut surtout pas paniquer ou.
7: Pas être serein, surtout.
3: Ouais, voilà, faut pas être déstabilisé.
0: Tu vas le faire, on va te regarder, il sourit, il est content.
7: Non, non, je touche mes dents qui bougent.
0: Ah, pardon, excuse-moi.
7: J'étais en train de faire un contrôle.
0: Très bien.
7: J'étais en train de me faire un contrôle dentaire.
0: Tu fais un contrôle technique, très bien. Bon, alors, après ce petit conseil à ne pas faire, bien sûr, bien sûr. On va.
3: Oh, c'est marrant.
0: Oui, c'est rigolo. On va démarrer avec vous. Vous nous laissez les numéros pour les doubles appels, je ne vous ai pas dit, mais vous pouvez y aller. Allez-y. Et puis, vous nous parlez de tout ce que vous voulez. Dès que vous avez un truc à dire, on est là. Et on a Sanae qui est en ligne avec nous en direct du 93. Salut à toi, Sanae.
5: C'est Sana.
0: Ouais. Pourquoi t'as écrit Sanae?
5: Parce qu'il y a un E à la fin de Sana.
0: Ah, d'accord. Et pourquoi t'as un E et qu'on le dit pas?
5: Bah, parce que c'est comme ça.
6: C'est comme ça.
5: C'est comme ça, mais.
0: D'accord, arrête, moi je me refais.
7: Par exemple, Benoît, il y a un T, tu dis pas Benoît.
5: Si, je dis
7: pas Benoît.
5: Thibaut, tu dis pas Thibo. Thibaut le H.
0: Thibaut.
5: Tu vois, Thibaut.
0: Thibault. Bon, salut Sanae, comment ça va?
5: Sana.
8: Va du fou.
0: Ah oui, Sana.
8: Va bien, l'équipe Sana.
6: Comment en plus, ça va au niveau de la mémoire?
0: Ça va.
8: Ça va Marie?
6: Hey, coucou. Salut Sana.
8: Bonjour.
0: Bienvenue à
8: ça
0: toi.
8: Ça va, tu vas bien l'équipe? Ouais, moi ouais, ça va, c'est mon travail, donc je vous écoute, donc tout va bien.
6: Tu fais quoi comme taf?
8: Je travaille dans l'événementiel, là. J'ai un petit cocktail chez le ministre de l'Agriculture, donc ça
0: ah
8: y
0: ouais.
8: est.
0: Ouais,
7: bien. Et
0: qu'est-ce qu'ils boivent?
7: C'est qui le ministre?
0: Qu'est-ce qu'ils boivent?
8: Du champagne, vin blanc, vin rouge.
5: Champagne.
0: C'est une ministre, hein, je crois, c'est ça?
8: C'est une ministre, ouais.
0: C'est une femme. Je sais pas quoi, c'est
7: ça. Non, c'est pas elle, barbu. Non, c'est écologie.
0: Non, barbu, c'est écologie. T'imagines que t'appelles barbu, t'es une femme, t'as pas de chance. Bonjour, madame barbu.
6: Mais ouais.
0: Il y a des noms qui sont pas faciles à porter. Hein.
6: C'est particulier.
8: Voilà. Exactement.
0: Bon, donc c'était sympa le cocktail ou...
8: Ouais, de toute façon, c'était rapide.
0: D'accord.
6: Expédié. Okay. Les gentils, les gens.
8: Je suis rentré chez moi. Ouais, franchement, très agréable. Les gens, ils sont très gentils, franchement.
6: Ça va, alors.
0: Très bien. Donc, t'as passé une belle soirée. Maintenant, tu rentres à la maison. Ouais. Tu te branches sur Skyrock.
8: Et du coup, je vous écoute tous les soirs quand je rentre sur la route. Du coup, Skyrock.
6: C'est bien, tu as raison.
0: Bah, tu déchires. Bravo à toi, Sanae.
8: Et du coup, ce soir, Sana. Je vous appelle.
3: Sana. On va t'appeler Sanae
6: sur ta fiche, là.
0: Écris-le Sana, Karim. Je vais.
5: Rends pas fou, ça se crie comme ça.
0: Excuse-moi, je barre ton E. Tu m'en veux pas, Sanae.
3: Tu m'en veux pas, Sanae.
0: Alors, dis-nous qu'est-ce qui t'arrive, Sana.
8: Ça fait
0: je suis arrivé.
8: Ça va faire 2 mois que je suis sur TikTok et du coup j'ai 23 000 abonnés à peu près. Mmh. Et du coup en ce moment ça va faire 1 mois, je reçois des demandes mais un peu bizarres, des photos de mes pieds, des chaussettes, de mes sous-vêtements.
0: Ouais.
8: Et mais des 150 euros pour des chaussettes sales, 40-50 balles pour des photos de pieds.
6: Ah bah les chaussettes tu peux faire.
0: Ah, tu les vendrais, toi, Marie, tes chaussettes à 45 euros?
6: Non, mais moi, j'ai toujours dit, j'ai peur. Mais bon, après, moi, je regarde plein de trucs, tu sais, de trucs criminels et tout ça. J'ai toujours peur qu'on récupère mon ADN.
0: C'est vrai que ça rend pas... C'est vrai que plus tu regardes des séries...
6: Ouais, tu deviens parano.
0: Ou des reportages, tout ça, ça rend parano.
6: Non,
0: tu
6: mais
0: dis,
6: c'est vrai.
0: Ils vont tous récupérer mon ADN.
6: Ouais.
0: Mais bon, ton ADN, il peut le récupérer un peu partout, hein, Marie.
6: Ouais, ouais.
0: Tu le laisses partout, mais... regarde. Par exemple, là, tu le laisses sur la table.
6: Oui, c'est vrai.
0: Oui.
7: Et du mucus sur ma chaise.
0: Ah bah il y a de l'ADN là-dedans. Dans le mucus, il y a de l'ADN. Bien vu, Romano.
7: Ça coule.
0: Et ouais. 45 euros les chaussettes. Les sous-vêtements, c'est combien?
8: 220.
0: Mais
8: vraiment. 150 les chaussettes.
6: Ah voilà, c'est ça, ouais.
0: À 150 les chaussettes.
6: Mais ça va, du coup, ce soir, entre Sanae et le...
0: Mais tu m'as dit quoi à 145 euros?
7: Ouais.
0: Rien.
7: C'est les pieds.
0: Ah, les photos, photos de pieds, d'accord, ok.
8: C'est les photos de pieds. Voilà, Karim, il capte,
0: C'est bien, c'est bien. Bon, ouais, écoutez, c'est pour ça
7: que je vais proposer
0: c'est
7: des.
0: C'est pour ça qu'on est plein dans la radio libre,
6: c'est ça.
0: Il y en a bien un ou une qui comprend, hein. Donc, mais tu réfléchis à le faire, tu vas me dire, c'est ton temps, hein.
8: Exactement. J'ai envie de savoir, ils pensent quoi les gens? Je peux me lancer dans ça ou pas? En fait, j'ai peur, je sais pas pourquoi.
7: Ouais, mais t'as des beaux pieds?
3: Bah, non, mais ils s'en foutent.
0: En même temps, les mecs, ils s'en foutent.
3: Ouais. Hein. Ouais, non, je pense pas.
0: À la limite, même les chaussettes, si elles puent, ils doivent aimer ça. Mais je pense que plus ça pue, plus ils aiment.
3: Bah, ouais, c'est ça qui les excite, en vrai.
0: Ouais, tu vois, t'en as des chaussettes propres, ça va pas les faire kiffer.
4: C'est comme. Pas du tout,
0: non. Non, bah oui, c'est sans la lessive, ils l'ont chez eux, la lessive. Par contre, l'odeur de tes pieds, il y a que toi qui l'as. Mais t'as mis ta photo sur le TikTok et on nous demande comment tu fais pour avoir 23 000 abonnés. Moi, j'ai un TikTok, on est 1000.
8: Des photos. Mais tu sais, j'ai commencé, j'avais 2000. Des photos de moi, de mes pieds, de mes jambes, mais
3: ah, voilà, aussi.
8: En short, en pyjama.
0: Ah, tu mets des photos de tes pieds.
4: C'est pour ça que tu racoles
6: les
4: gens.
6: Et pourquoi t'es fan de tes pieds?
0: Ah bah en fait oui, c'est une vitrine,
8: non, en fait,
0: ton truc.
8: Je mets des... Marie, mais je mets des photos genre mais non.
6: Non mais genre quand t'es sur la plage là ou ah voilà, ah ouais, d'accord, c'est ça, ouais, d'accord.
5: Ah les mecs ils voient tes pieds, ouais, putain, c'est ouf.
6: Ouais, souvent tu fais ça, ouais, sur la plage, tu sais.
0: Donc en fait, si vous faites un TikTok, si vous voulez gagner de l'argent, vous marquez, vous mettez des photos de vos pieds.
5: Moi je vais mettre mes gros doigts dieppe, ils vont flipper.
0: Ah bah je suis pas sûr que tu aies...
6: Ouais, ils sont moches tes pieds.
0: Je suis pas sûr que tu aies un gros succès.
5: Des ongles incarnés, réincarnés.
6: Ah ouais.
0: Bah tu les as cassés plein de fois tes pieds en plus toi.
5: Ouais.
6: Et il dit foulé, il a pas d'ongle sur le petit doigt de pied.
0: Non, c'est pas d'ongle le petit doigt de pied.
6: Attends, non mais c'est vrai, spécial. J'ai jamais vu ça moi.
0: Et toi,
4: oh non, ils puent pas, ils sont très bons.
0: C'est marrant,
7: j'ai de la pâte à fixe sous les ongles.
4: Ah non, c'était il y a longtemps, mon ami.
0: Toujours ou pas?
4: Non, j'ai plus ça.
0: Plus de pâte à fixe sous les ongles.
4: Non, je me sèche bien les pieds, tu vois.
0: D'accord, avant ça pourrissait les pieds de Cédric.
7: Ah là, on se sèche cheveux Dyson à 600 euros.
4: Oh non, juste avec la serviette, tu sais.
0: Oh là, j'en ai fait un sèche-pied.
4: Dada, vous avez vu Dyson, la galère qu'ils ont eu?
0: C'est quoi?
4: Ils ont sorti une brosse à dents, c'est con qui.
0: La brosse à dents à 500 balles, ouais.
4: À 500 balles. Oui. Et en fait, là, ils l'ont retiré du marché parce qu'en fait, la brosse à dents, elle supporte pas l'eau.
0: C'est un peu con.
6: Sérieux, c'est un peu con.
0: Il
6: faut être complètement con.
0: T'imagines, il y a des mecs qui ont acheté, tu voulais l'acheter, Cédric.
7: C'est sûr, tu vas la prendre. Ah non, mais je l'ai déjà.
0: Ah d'accord.
4: Non, 450 balles, t'es un ouf, toi.
0: Oui.
7: Bah, t'as bien acheté ses cheveux à 600 balles.
6: Ouais.
4: Non, 400.
7: Une table à un repas, c'est connecté.
0: 100 balles, ses cheveux.
6: Alors qu'il a très peu de cheveux, quoi.
0: 400 balles,
7: alors qu'il a les cheveux gras.
6: Ah, mais tu fais pas de brosse. Ah, c'était pour la meuf.
4: Bah oui, je m'en fous. Moi, je me sèche les cheveux avec une serviette.
0: Oh là, ma chérie, voilà, je te baisse et je te donne ses cheveux à 400 balles.
4: Ah, ouais.
0: Mais ouais. Donc il y en a. Ah bah tu sais que t'as lancé des vocations là sur les messages. Je vois, il y a Mouler qui nous envoie un message qui dit: moi je vais faire des photos de mes pieds, tu crois que je peux les vendre? Bah écoute, j'en sais rien Mouler, mais a priori ça fonctionne. Hein. Donc les pieds,
6: prendre les photos,
0: les sous-vêtements et les photos. Donc photos des pieds, chaussettes, sous-vêtements. Putain,
8: Il y a de tout hein. 150
0: balles les chaussettes.
6: Mais t'as beaucoup de demandes.
8: Mais allez, c'est Marie. En fait, j'ai mis l'adresse mail pour avoir des marques pour travailler avec eux. Du coup, je reçois même des mails sur ma boîte mail.
0: C'est ouf, ça.
8: Mais les gens, ils sont tarés. Mais genre, il y a un qui a capté où je travaille. Il m'a envoyé un bouquet de fleurs, parfum.
0: Allez, moi, il me fait flipper, moi. À partir du moment où le mec, il a ton adresse, même l'adresse du boulot. Tu vois, un mec qui est prêt à acheter des sous-vêtements.
6: Non, mais même qui a enquêté pour savoir où tu taffes et tout.
0: Le mec, il fait flipper. Oui, il faut faire attention.
7: Alors, vous permettez que je corrige quelqu'un.
6: Oui.
0: Qui donc?
7: Cédric, une fois de plus, à chaque info, une fake news.
6: Ah, merde.
7: Dyson, j'ai pas osé ouvrir ma gueule parce que j'ai préféré vérifier avant.
0: Tu devrais être journaliste, Cédric.
7: C'est hallucinant.
4: Mais passé aujourd'hui.
7: Mais non, mais en fait, c'est pas du tout. Il y a la batterie qui surchauffe.
4: À cause de l'eau.
7: Non. Pas du tout.
4: Mais si,
7: il y a une surchauffe de la batterie. C'est pas du tout à cause de l'eau. Et il y a des problèmes de composants à l'intérieur qui chauffent trop.
0: Voilà.
7: Et donc, ils ont fait. Mais d'ailleurs, ils ont pas rappelé. Ils disent que le problème est en train d'être résolu. Donc, tu peux te brûler la gueule en attendant.
4: Eux,
7: ils s'en foutent. Ils t'ont vendu. De toute façon,
0: tu t'électrocutes la mâchoire.
4: Ah, je savais que c'était à cause de l'eau.
0: T'as les dents qui crament, mais tout va bien.
7: Ouais, ouais.
0: Voilà, merci pour la fake news.
4: Non, c'est pas une fake news.
7: Une autre petite info, Cédric.
4: Il y a bien un problème avec la brosse à dents.
7: Ouais, je vais pas nous faire des infos tous les soirs.
4: Ouais. Bon, ça va.
0: C'est comme Rémi le matin, on n'a pas d'infos le soir. C'est vrai, le matin on n'en a pas le soir.
4: Ça va aller.
0: Tu nous fais le faux journal de l'émission.
4: Ouais.
0: Voilà, alors je voulais dire Donald Trump, il est trop beau. J'ai vu des photos, c'est l'homme le plus sexy du monde. Voilà.
7: Selon un classement établi par Mytho.com.
0: Voilà, les femmes auraient envie de se faire sauter par Donald Trump. Mais alors par tous les trous. Par tous les Trumps.
6: Quel enfer.
0: Qu'est-ce qu'il y a, Marie?
6: Je dis quel enfer.
0: T'aimerais pas baiser avec Donald Trump?
6: Ah, mais quel enfer.
3: Il est beau gosse.
0: Pareil qu'il a une toute petite bite.
6: Ouais, bah ça m'étonne pas.
0: C'est une des meufs qui avait été agressée par lui, qui avait dit, lors du procès, elle avait dit ça, il avait pas aimé.
5: Ta.
7: Bah, c'était comme son pote Jeffrey Epstein.
0: Il a une petite bite aussi.
7: Non, il a une bite atrophiée a priori.
0: Ah ouais,
7: en fait, le mec, il a du mal à baiser les meufs, c'est pour ça qu'il se branlait devant elle.
6: Ah, c'est pour ça qu'il est devenu pervers à ce point. Ah,
7: bah, putain, non, je pense qu'il avait d'autres problèmes.
6: Ouais, mentaux.
7: Supplémentaire.
0: C'est pas une justification.
6: Supplémentaire.
0: Je suis devenu pervers, j'y peux rien parce que j'ai une petite bite.
7: Non, non, non, mais c'est pas qu'il a une bite. A priori, il a une bite chelou et il arrive pas bien à pénétrer, donc c'est pour ça qu'il se branlait.
0: D'accord.
7: Souvent.
5: C'était un branle-bite.
0: Ils vont. Ouais, c'est ça. C'était un branle-bite.
6: Non, mais il y a des gens qui peuvent devenir dingues quand ils ont comme ça des complexes particuliers, tu vois. Si t'es tout.
7: Oui,
6: petit,
7: mais bon, c'est pas une excuse, quoi.
6: Ouais, non, mais c'est pas une excuse.
0: Oh, le pauvre, pauvre non, Donald Trump. Pauvre Jeffrey Epstein.
6: Ah non, non, absolument pas. Non, oh, quel enfer.
0: Voilà, fake news. Jeffrey Epstein, il n'est pas mort.
7: Ah si, Cédric.
5: Cédric.
4: Oui, excuse-moi.
0: Oh, il était mignon. Il faisait son petit somme, le Cédric.
4: Non, mais je suis. N'importe quoi, je suis au standard avec Fred.
0: Voilà.
4: Avec Fred de Nevers.
0: Salut Fred de Nevers.
4: Et on l'entend mal parce qu'il est en camion, donc attends qu'il passe.
0: C'est voilà une bonne nouvelle. Merci pour l'info. Si tu as d'autres infos à nous donner.
7: Ah non, mais moi je te parlais pas, c'était Difool.
4: Ah ok, d'accord, qu'est-ce qu'il y a?
0: C'est moi Difool.
4: Ouais.
0: Ça va?
4: Oui, ça va.
7: T'as l'air un peu perdu.
0: Ouais. T'as pris un coup de jus avec ta brosse à dents, non?
4: Non, mais j'ai pas, je l'ai pas acheté.
7: Hier, tu t'es pas remis de la branlée que je t'ai mis au clash?
4: Mais casse-toi de love.
7: De toutes les branlées que je te mets depuis la rentrée.
4: Garde la pêche.
7: C'est qu'il a tout perdu depuis la rentrée. Tout. Annuel nul.
4: Bon. T'inquiète, hein, je m'en remets, hein. Y a pire dans la vie.
7: J'ai l'impression que non, hein.
4: Alors.
0: On revient à toi, Sana, alors. Est-ce que vous le feriez? C'est la question que tu voulais poser à tous ceux et toutes celles qui nous écoutent.
9: Exactement.
0: Sana.
7: Oh, j'ai une info, le prix du carburant descend à 1 euro.
0: Oh, super, Cédric. Eh ben voilà une bonne nouvelle. Eh ben ouais, ça fait plaisir.
7: Voilà, info.
0: Info, très bien. Tu veux qu'on fasse un journal tout à l'heure, 22h?
7: Ah, je veux bien.
0: Le journal de la Radio Libre.
7: Ah, j'ai plein d'infos à vous donner.
6: Ouais. Vous aviez vu ce truc-là, là?
3: Oh là, merde, Marie-Christine.
0: Assistante de Cédric.
6: Mais non, mais allez, dans une station service, là, où ils avaient mal affiché le truc, et c'était à 1 euro, je sais pas quoi, il y a une queue pas possible.
0: Ouais, on en a parlé il y a 15 jours.
7: Il y a
0: 6
7: mois.
6: Ah ouais, mais moi, j'ai vu ça il y a pas longtemps.
0: C'était un Super U, je crois.
6: Ouais, je sais plus, mais.
0: Du côté du 17, oui, on avait parlé, Marie.
6: Putain, ouais.
0: Et oui, on donne tous les bons conseils pour faire des économies.
3: Allez, qui a d'autres infos là?
0: Et on a donné quand même des bons conseils pour les. C'est un peu la rubrique économie grâce à toi, Sana.
7: Le 25 décembre, c'est Noël.
6: Ah, merci.
0: Comment gagner de l'argent? Comment gagner de l'argent? Mais Guigui et ses pâtisseries là, avec la bonne méthode, c'est qu'elle a fait un
3: dessert.
0: Elle a fait un carton, ta méthode des desserts là, sur les messages.
3: Oh bah, essayez, hein.
0: Et donc, toi, Sana, toi, c'est des photos de pieds à je sais plus combien de 25 euros, je crois. 45 euros, je sais plus.
9: Ouais, il y a 40, 50, 30, chacun il donne.
7: Chacun fait une proposition quoi.
0: Les chaussettes à 150 euros et les sous-vêtements à 250. 220 balles. Est-ce que vous le feriez, tiens?
5: Direct.
0: Toi, tu le ferais, Karine.
5: Moi, j'envoie mon slip même sale s'il veut.
0: C'est vrai?
5: Ah, j'envoie tout.
0: 220 balles, tu envoies ton caleçon.
5: Je slip, je envoie tout, frère.
0: Ah ouais.
5: Les chaussettes.
7: Tiens, tu veux pas mettre une annonce là sur ton compte? J'ai un gilet jaune plein de merde. Parce que j'avais chié dedans la semaine dernière.
5: Ouais, c'est vrai.
0: Tu l'as encore?
7: Non, il est dans le parking.
5: Toujours?
3: Oh, il a pas bougé?
7: Je pense pas.
3: Ah, putain.
7: En même temps, j'ai plein celui qui va le toucher. Non, je l'ai mis dans un coin, tranquille. Mmh. Il est bien.
5: Ouais, pépère, quoi.
3: Il sèche, quoi.
7: Bon, bah, je pense qu'il est sec depuis le temps.
0: Ouais. Bon, si vous le feriez, 0 à 50.
9: Marie, elle aurait fait quoi?
0: Marie, tu aurais fait ou pas?
6: Excuse-moi, j'étais avec quelqu'un qui me raconte un truc, mais
0: c'est quoi?
6: J'étais en train d'halluciner.
7: Il me dit que le 1er janvier, c'est le 1er janvier.
5: Ouais, c'est pas vrai.
6: Non, mais je sais pas quel âge il a, mais en tout cas, il est petit. Il me dit, ouais, j'étais avec une meuf, et en fait, je suis rentré chez moi, et j'ai trouvé ma meuf en train de sucer un pote chez ses parents et tout ça. Donc, j'étais en train de lui dire, excuse-moi, il me prend pas trop pour une conne. Donc, excusez-moi, moi, je le ferai pas, en tout cas, parce que je te dis, moi, j'ai peur avec l'ADN. Je suis un petit peu parano.
0: Qu'est-ce que tu veux qu'il fasse avec ton ADN, Marie?
6: Bah, je sais pas.
7: Non, mais l'ADN de tes pieds, bon.
0: Ouais,
6: non, mais t'as ton ADN.
7: Oui, c'est ton ADN.
6: Non, mais il y avait un violeur en série comme ça qui foutait le sperme d'autres personnes. C'était un. C'était un gardien d'immeuble qui a récupéré le truc et qui avait mis justement une capote avec le sperme d'un autre.
0: Quelqu'un d'autre pour le faire accuser.
6: Ouais, exactement.
0: Wow. Ouais.
6: Mais je le ferai pas. Bon,
0: mais
6: après,
0: toi, étant une fille, il y a moins de risques quand même.
6: Mais après, tu peux faire porter tes chaussettes par ton mec, par exemple, et puis tu les envoies.
9: J'ai pas le mec, Marie, donc on fait comment?
6: Par quelqu'un d'autre, quoi.
0: Ouais.
3: Bah, en fait, sinon, tu les frottes par terre, elles sont un peu sales, tu les envoies comme ça. T'as même pas
6: con.
0: Non, mais le mec, il veut de l'odeur au pied, je pense.
7: Bah, tu mets un fromage dedans et puis tu lui envoies.
9: Même ça, ça me dérange pas en fait.
7: Tu frottes ta camembert à l'intérieur, mais
3: t'inquiète, ça va
7: servir.
3: Ouais,
7: tu sais, tu vas dire, oh, quelle odeur.
0: Tu fais pareil avec
7: d'autres.
0: Tu fais pareil avec la culotte. Même chose avec la culotte. Le camembert, il sert à tout là.
6: Ou alors tu piques des chaussettes à la salle de sport à quelqu'un.
0: Ouais, ouais.
3: Après, tu laisses mouiller les chaussettes à mon sentir.
0: Bah, vous le feriez, oui ou non? Allez, on va voir ça avec. Tiens, il y a Steven qui nous appelle de La Rochelle. Salut à toi, Steven.
3: Ouais, Steven.
6: Coucou.
5: Attends, il va enlever son haut-parleur, tout ça, Steven.
0: Ah, je croyais qu'il faisait pipi.
10: Allô.
0: Il roule. Salut, Steven.
10: Non, j'étais en train de mettre de la Diblou, mais c'est bon, je suis à l'arrêt.
0: Bon, très bien. Alors, Steven, t'as entendu Sana, t'as entendu la question de Sana. Est-ce que toi, tu le ferais, oui ou non?
10: Bah alors, écoute, moi, je suis pompier.
0: Ouais.
10: Et du coup, en fait, via mon profil Facebook, j'ai plusieurs personnes qui m'ont contacté pour acheter mes chaussettes pleines de sueur. Ouais.
6: Ah, toi aussi?
0: Ah ouais?
10: Ouais.
6: Mais c'est des meufs ou des mecs?
0: Oh, j'imagine c'est des mecs.
10: Ah non, c'est des mecs, ouais.
0: Ouais, j'imagine.
6: Ouais, c'est des meufs, ouais. Enfin, moi,
0: je vois pas une meuf demander des chaussettes de pieds qui puent.
6: Ouais, des meufs, je suis d'accord, mais.
7: Ils auraient avant été générés aussi, je pense.
6: Ils auraient
7: été générés.
0: T'as jamais eu une meuf qui t'a demandé tes chaussettes qui puent, toi, Steven?
10: Chaussettes, non. Par contre, boxeur, oui, j'ai déjà eu, ouais.
0: Ah, t'as des meufs qui t'ont demandé ton boxeur, sentir ton boxeur?
10: Ouais.
6: Mais quoi, te demander d'éjaculer dedans, ou c'était quoi, en fait, l'histoire?
10: Ah, bah, fallait pas que ce soit propre, oui.
0: Ah ouais?
6: Ah.
10: Donc, ouais, c'était.
0: Combien on t'a proposé, je sais pas, les mecs ou les meufs, d'ailleurs, n'importe qui, mais combien, je sais pas, si tu gicles dans ton boxeur et que tu le vends, combien te donne?
10: On m'a proposé entre 50 et 150.
0: Wow. T'as 50 euros. Bah, à la limite, ouais. Tu fais des économies de sopalin. C'est vrai? Ou de PQ, ou de ce que tu veux. Tu t'essuies dans ton. Et puis bon, pour.
5: Dans ton slip.
0: Pour 150, tu peux t'acheter un beau boxer nouveau hein, derrière.
10: Ah, bah
3: t'as un bon budget.
0: Ouais. Ah ouais, t'as un bon budget, ouais, c'est clair. Hein. Est-ce que vous le feriez, ça? Donc toi, tu l'as fait, t'as eu des propositions. Est-ce que t'es allé jusqu'au bout? Tu l'as fait ou pas?
10: J'ai eu des propositions, mais non, je l'ai pas fait, non.
0: Ah ouais, t'as jamais fait.
7: Ah, putain, c'est tentant quand même. C'est vrai que c'est de l'argent facile.
3: Mais en fait, moi je comprends les gens qui le font. Par contre, moi ça me dérange, je le ferai pas. Mais par contre, je comprends vraiment les gens qui
10: disent OK. Par rapport à ce qu'ils proposent, oui, c'est vrai que c'est tentant.
7: C'est
10: ouais.
7: Hein. Ouais, c'est de l'argent facile surtout. T'as rien à faire.
3: Ta gueule,
7: y'a
3: rien.
10: Ouais, bah oui.
0: Oui, quelque part.
3: Après, imagine, tu crames ta meuf et fais ça. Tu la prends pour une folle un peu, tu vois.
7: Là, t'en fais une industrie.
4: Non, je vais prendre de l'oseille, moi je m'en bats les couilles.
5: Ah ouais, ça te dérangerait pas?
0: Moi, ça me dérangerait. C'est comme si le mec, il avait une partie du corps de ma meuf.
3: C'est un peu comme de la prostitution light, hein, j'appelle ça.
4: Franchement, la meuf, tu sais quoi, mais sur la vie de ma mère.
10: Je suis d'accord avec toi, parce que moi, ça me dérangerait pas de le faire, même si personnellement, je l'ai pas fait.
3: Voilà, ouais.
10: Mais par contre, ma meuf. Le ferait, j'apprécierais pas.
4: Ah, tant qu'elle voit pas les mecs et tant qu'elle est pas en contact avec eux, je m'en bats les couilles.
10: Ah, ben, de toute façon, limite. Alors, par contre, souvent, ils viennent, ils te donnent rendez-vous.
7: Ah, ils viennent chercher sur place.
10: Pour récupérer en main propre. Hein.
4: Ah, ouais. Là, c'est différent. Là.
6: Ah, ouais, non, le risque là,
7: c'est bien, tu travailles avec ton calbar plein de merde.
3: Venez, monsieur, voici.
7: 150 euros, merci.
4: Non, si elle en voit par la poche, je m'en fous, tu vois, limite.
3: On donnerait des nouvelles.
4: Limite, les chaussettes, je les porte moi à la maison, c'est le facteur.
7: Bah là, il va y avoir des décès, là.
4: Moi, y a pas de problème, hein.
6: Mais tu vois, Romano, tu parles tout le temps. Des meufs qui sont cinglées, mais il y a quand même pas mal de mecs cinglés parce que c'est eux qui demandent des culottes, des chaussettes.
0: Je crois que c'est bien partagé selon les sexes.
6: Ouais,
10: bah après, ça reste dans les
0: cinglitude.
7: Bah là, ouais, mais là, de toute façon, en plus, tu dis n'importe quoi, Marc, il a aussi des meufs qu'on demandait, donc.
0: Oui.
6: Ouais, non, mais une meuf, il a dit.
7: Plein de meufs.
10: Bah après, c'est pas tous les jours qu'on demande des choses comme ça non plus, hein.
0: Bon,
6: oui, bah, j'imagine.
0: Je sais pas ce que tu vas faire, Sana. On va vous demander, tiens, on va faire un sondage. Est-ce que tu veux qu'on fasse un sondage express, Sana?
11: Moi, je veux bien.
0: Allez, on va vous demander, donc garçon, fille, vous pouvez vous faire. Je donne les prix parce que je les ai notés. Photo de pied, bon, entre 25 et 50 euros. Vous le faites, oui, non. Chaussettes, 150 euros. Sous-vêtements, 220 euros. Est-ce que vous vendez tout ça?
5: Je vends tout. Bon.
0: Karim, toi, tu le fais?
5: Ah, je vends tout, ouais.
0: Pourquoi tu te fais pas
5: un TikTok? Je fais même un pack à 150 balles. Je mets tout.
3: Ah, genre, un filet garni.
5: Ouais.
0: Samy, tu le fais?
3: Non, moi, je le fais pas, ça me dérange.
6: Un pack?
0: Ouais, je sais pas, ça me dérange aussi.
3: Ouais, il y a un truc.
0: J'ai l'impression de vendre une partie de moi.
3: Ouais, c'est un peu de la prostitution.
0: Cédric, toi, tu le fais?
4: Bien sûr, cadeau.
0: Sans problème. Guigui.
3: Moi, je pose un cadre quand même.
0: C'est quoi le cadre?
3: Je pense que j'accepte. Dans un cadre. J'envoie un cadre.
0: Au mur.
3: Au mur, un cadre. C'est mieux pour la déco. De mettre des caleçons dans un cadre. Non, mais moi j'accepte que ce qui concerne mes pieds. J'en ai photos de pieds, les miens, je m'en fous.
0: Ouais.
3: Des chaussettes sales, je m'en fous.
0: Ouais.
3: Mais je sais pas, un caleçon, tu sais, que j'ai porté un jour entier, je me vois pas l'envoyer à quelqu'un.
0: Pourquoi t'as pas le droit de le tuer?
3: Parce que voilà.
0: T'as peur qu'il y a des décès.
3: Je voudrais pas créer un homicide involontaire.
0: Voilà, c'est ça, homicide involontaire, oui, c'est vrai.
3: Donc dans tout ce qui est les pieds, ça va, ça.
0: Et alors, évidemment, vous voulez tous la vie de Marie, toi tu le fais ou pas?
6: Non, moi,
3: ah, pas. Ah ouais. Pas,
0: non. À cause de ton truc de parano d'ADN.
6: Ouais, c'est ça, exactement.
5: Il y aurait trop de mucus.
6: N'importe quoi.
3: Ah ouais, toi, tu peux le
0: vendre. J'ai peur de tuer le postier.
3: Il faudrait un collier
0: étanche. J'ai peur de tuer le livreur. Imagine, on est obligé d'évacuer la poste ou chronopost.
3: Ah bah, ça, c'est clair. C'est problématique.
0: Ouais. Ou des PD. Hein, on évacue des PD.
3: Ben ouais.
0: Et alors, vous voulez tous la vie, tu veux la vie de Romano, évidemment, Sana.
11: Oui, bien sûr.
0: Bien sûr. D'après toi, Steven, Romano, il le fait ou pas?
11: Moi, je dis non.
0: Ouais.
11: Bien sûr.
0: Romano, tout le monde est persuadé que tu vas le faire.
7: Non, mais moi, je le ferai parce que, en fait, j'ai deux chiens. Ouais. Donc, le caleçon, j'en achèterai des neufs. J'en ai pas cherché à
12: chien.
7: Et je mettrai de la merde de mes chiens dedans. Tu vois. Et de la pisse, tu sais, je les ferai pisser dedans. Et puis, je dirais, ah, tiens, voilà, merde, j'ai pissé dedans. Et là, y a pas, du coup, il n'y a pas mon ADN.
0: D'accord. Et pour les pieds, tu leur mettrais des chaussettes?
7: Ouais, je pourrais, hein.
6: Ouais,
0: c'est la même taille, il a des petites équelles. Les pieds de cette équelle, c'est la même taille que ses pieds à lui.
7: Je peux même leur mettre mes pantalons. Hein,
0: ouais, ouais.
7: Ouais, c'est la même
0: les jambes, c'est les mêmes.
7: Ah ouais,
0: même chose.
7: Pareil. Ouais. Non, mais ouais, ouais dans, en magouillant, je le ferai. Ouais.
0: Bon, moi, je le ferai pas, mais dites-nous. Tiens, on fait notre sondage express. On vous donne les résultats dans un instant. Vous votez sur l'appli Skyrock, sur le 41759. Et puis, dans un instant, on vous donne les résultats. Tu bouges pas, Sana, tu restes avec nous?
11: Oui, avec plaisir.
0: Oui, il y a Mag qui nous a laissé un message. Mag, ça serait sympa que tu nous laisses ton numéro de téléphone pour qu'on parle de, du sujet que tu veux aborder avec nous, parce qu'il nous faut plus de détails. Même si c'est un sujet qui peut concerner tout le monde. Donc Mag, laisse-nous ton numéro. C'est bien votre numéro hein, si vous voulez passer en direct. Vous avez un truc à dire, vous voulez faire les cons en direct, vous avez la parole tous les soirs. Et merci pompier Steven alors.
10: Avec plaisir.
0: Ouais.
10: Et s'il y a besoin, je pourrais
0: être à dispo. Eh ben, y a pas de problème.
6: Bisous.
0: Y a pas de problème, Steven.
7: Une intervention au cas où. Quoi.
0: Ouais, exactement. Un petit bouche à bouche. Je sais pas si quelqu'un.
7: Ah là, j'ai le feu au cul.
0: Ah, y a Cédric, il a le feu au cul.
7: J'ai le feu au cul, monsieur.
10: Mais on en parlait il y a peu de temps qu'il y avait très peu de personnes formées au bouche à bouche, justement.
0: Ouais, t'as écouté les conseils pas chers du morning.
10: Ah oui, j'ai écouté, bien sûr.
7: Ah ben voilà, c'est bien. T'as vu, j'ai bien représenté.
13: Formez-vous.
10: Ben oui, il faut se former.
13: Franchement, ça prend une journée, t'apprends tous les gestes de survie.
6: Et bravo pour ce que tu fais, parce que bravo les pompiers, quoi.
0: Bravo les pompiers, moi aussi je vous aime bien les pompiers. Super les pompiers.
10: Et bravo à vous aussi, hein, ça donne du baume au cœur.
0: Ben, c'est gentil, Steven. Et t'es jamais allé livrer donc des trucs où t'as jamais reçu un mec pour, ou une meuf d'ailleurs, pour récupérer des caleçons, tout ça, tu le fais pas?
10: Alors, j'ai voulu y aller une fois, et puis le mec, à chaque fois, c'était un coup, celui à droite, celui à gauche, etc. Ça m'a gonflé, donc...
0: T'es presque laissé tenter, hein.
10: Oui, bah écoute, 50 balles comme ça pour une paire de chaussettes, entre 50 et 150 balles, c'est toujours bon à prendre.
6: La conjoncture
10: actuelle, j'ai envie de te dire...
0: Oui, ça fait jamais de mal, hein, t'inquiète, oui.
6: C'est le truc dingue quand t'es demandé, c'est ça, je voulais demander aussi... Les trucs dingues quand t'as demandé, parce que là, tu as des photos des pieds et tout ça, mais il y a des trucs plus dingues, j'imagine.
0: C'est déjà pas mal,
6: je suppose.
10: Oui, au niveau des fétichistes, oui, c'est ça, mais...
0: Vous excitez les fétichistes, les pompiers.
10: Ça va beaucoup plus loin que ça, mais ils recherchent quand même bien le sujet, ils regardent sur internet, alors que des fois les profils ils sont un peu privés, et au final ils arrivent quand même à t'envoyer un message pour te dire j'ai envie de tes chaussettes, ou même sur Vine, sur un site. Pareil, on m'a demandé des chaussettes ou même des gants. Mais par contre, tu les as utilisés en intervention, etc. Sinon, je les prends pas.
6: Ah ouais?
0: Ah d'accord, faut des gants qui puent la transe.
10: La transe, le feu, t'es sur le camp.
6: Mais surtout, tu fais quoi avec des gants derrière?
0: Bah, tu les mets à tes mains, Marie.
7: C'est un peu le principe.
0: Ouais, tu veux pas te mettre aux pieds, ça rentre pas.
6: C'est pas très excitant, quoi.
0: Bon.
10: Bah, il va pas faire grand chose avec, mais je pense que c'est plus pour l'odeur.
7: Ouais, mais ça l'excite, le mec.
6: Ah, c'est ça.
0: Ouais, c'est un truc de. Bon, merci en tout cas, Steven. On te fait des bisous, on embrasse tous les collègues. Et Sana,
7: salut,
0: tu restes avec
7: pompiers.
0: Nous. Les résultats du sondage express, ils arrivent dans un instant. Puis on parle de tout ce que vous voulez hein, tous les soirs. Vous avez besoin d'un coup de main, vous avez un truc à raconter, vous voulez débarquer en direct. 01 53 40 30 20. Et les doubles appels arrivent. Et PLK, là, tout de suite, c'est Pocahontas sur Skyrock.
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0: Sur Skyrock, Pocahontas, Pelican en tournée avec Skyrock au mois d'octobre, c'est bientôt, hein, dans toute la France et une tournée Skyrock évidemment.
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0: Et ben on est sur Skyrock tous les soirs en direct, profitez-en, appelez-nous, vous débarquez ici, je vous donne les résultats du sondage express pour Sana. On vous propose d'acheter chaussettes, des caleçons, des
3: culottes.
0: Des soutiens-gorge.
3: Mais sale, bien sûr.
0: Bien sûr. Porté.
3: Ouais, déjà porté.
0: Parce que,
3: oui,
0: tu, n'es
3: porté,
0: pas,
3: oui, oui.
0: Parce que tu n'es pas sale, Sana.
3: On ne sait pas. Hein.
0: Mais porté. Et est-ce que vous le faites, oui ou non? C'est le sondage express qu'on a fait pour toi, spécialement pour toi, Sana. T'es contente?
4: Merci beaucoup, l'équipe.
0: De rien, Sana. On est là pour vous rendre service. Hein. Vous avez un truc à demander, vous n'hésitez pas, vous nous envoyez vos messages avec l'appli ou au 41759. Téléchargez l'appli Skyrock, comme ça vous pouvez nous envoyer tous les messages, réécouter les replays du morning, les replays de la radio libre, les podcasts, hein, en gros, et réagir en direct. Comme
5: exact.
0: Ça, on prend votre avis. Alors, les résultats, je les ai, ils sont là. Et vous êtes 80% à être OK pour vendre vos trucs. Alors, bah, moins normal, les filles ouais. que les garçons. Mais alors, les garçons, vous, on vous achète un boxer à, je sais pas, 250 balles. C'est oui.
5: Bah après, c'est une grosse thune, hein, 250 balles.
0: C'est oui, tout ouais, c'est sûr. 220 balles les sous-vêtements, j'avais noté, hein, ça, à peu près, hein, en moyenne.
3: Bah, c'est déjà bien. Hein.
4: Oui.
3: Ah,
5: ouais. Ouais, mais la méthode de Romano, elle est pas mal. Tu sais, tu frottes ça sur le cul de ton chien, comme ça au moins t'es tranquille.
3: Oh, même je vais chier dedans, moi.
5: Je vais.
3: Non, mais tu sais, au lieu de ramasser qu'un sac, tu ramasses avec. Avec
5: oh non chose,
0: et en parlant, le jardinier, en parlant de chier dedans, il y a le jardinier, lui aussi, on lui a demandé des trucs bizarres, on lui demandait du caca.
5: Ah non, mais c'est
0: dans une boîte. Mais c'est l'autre, là, comment elle s'appelle, qui vendait l'eau de son bain déjà.
5: Ah ouais,
3: et je me suis un peu. Et l'autre folle, comment ça s'appelle? C'était Rubinicara.
0: Voilà, Rubinicara. Donc, que des gens veulent de la matière. Bon, alors là,
5: bah, elle disait qu'elle gagnait beaucoup de thunes, mais.
3: Ah ouais, elle bluffait.
6: Elle disait qu'elle avait plusieurs sociétés.
3: Et oui, la meuf, elle en a
6: évidemment,
3: vendu,
6: bien sûr.
3: Elle a dû en vendre un, et puis voilà quoi.
0: Ouais, c'est ça.
5: Non, mais il y a bien des tarés qui achètent ça. Donc
0: 80% à être OK.
3: Non, mais
0: pour,
3: c'était une grosse mytho. Elle disait qu'elle avait des immeubles à Dubaï.
5: Oui,
3: elle avait
5: exact.
3: Rien du tout. Tu sais, elle doit faire quoi elle, aujourd'hui, elle doit tapiner.
5: Oh. Mais Romano, mais.
3: Ah non, mais c'est la vérité. T'sais. Non, en fait, moi, ça.

0: me fait de la peine parce qu'il y a plein de gens qui se laissent embobiner, tu sais, sur les réseaux avec avec des mecs ou des meufs, tu sais, qui racontent que de la merde et qui disent ouais, grâce à moi, tu vas devenir millionnaire en 6 mois, mais tiens, on te vend une formation de merde. Mais
1: c'est vrai, tu crois
0: vraiment qu'un mec qui fait de l'oseille, il va faire des vidéos de merde sur TikTok pour t'apprendre à devenir riche, mais le mec il a autre chose à foutre.
2: Et puis les idées, les gars, pour
0: oui,
2: lui.
0: Oui, mais tu vois, ouais. Mais bon, après, il y en a qui sont embobinés.
2: Oui, oui, c'est ça, oui. C'est comme si les mecs qui créaient l'intelligence artificielle, ils mettaient tous leurs codes, tous leurs trucs.
0: Oui, bien sûr.
2: On open source.
0: Ils vont te vendre une formation.
1: Bien sûr, c'est logique.
2: Comment devenir millionnaire? Bon, donc, je sais pas, est-ce que tu vas le faire, ça? Moi, je te dis, je le ferai pas. Je fais partie des 20% qui le feraient pas, moi. Comme le mari.
1: Ouais.
2: Est-ce que tu vas faire, toi, Sana, ça?
3: Bah en fait, moi je me dis que c'est de l'argent facile du faux.
2: Ah bah là, je suis d'accord avec toi, c'est
4: mais
2: de l'argent
4: envoie,
2: facile.
4: Mais envoie, Sana, j'aurais envoyé moi.
0: Bah enfin, tu peux essayer une fois et puis tu vas mettre.
4: Et puis tu te prostitues pas, tu te fais pas ken, tu suces pas des bites, tu vois.
1: Non mais ou alors tu souilles le truc.
2: Ah, c'est bien dommage.
1: Autrement, tu vois. Tu peux souiller le truc autrement, comme disait Romano, tu vois.
2: Mais souiller le truc, mais à partir du moment où tu l'envoies, t'as à foutre de l'envoyer avec.
1: Si tu l'envoies toute neuve.
0: Bah après, de toute façon, c'est juste toi et ta conscience, en fait.
2: Oui.
0: C'est à partir du moment, soit tu le vis bien de le faire, soit tu le vis mal. Bah dans ce cas-là,
1: après,
0: faut
1: 250
0: pas le faire.
1: Balles, vas-y.
0: Ah bah, 250 balles, ça te fait.
1: Tu vois ce que je veux dire?
0: Bon plein d'essence, bien plein.
3: Ça fait deux pleins d'essence.
0: Ouais, ça dépend la voiture que t'as, oui.
2: Oui, c'est ça, ouais.
0: Puis vu le prix maintenant, oui, c'est.
1: Ah bah, non, mais laisse tomber.
2: Oui.
1: Bien évidemment.
2: Donc, c'est peut-être aussi pour ça que vous êtes 80% à dire OK. Et ouais. Tous les âges, hein, c'est marrant parce qu'on a tous les âges. Vous êtes pas là nous écouter. Je vois des messages.
1: On est assez d'accord.
2: Des messages de Daron, des messages de. Il y a le faqueux là qui nous laissait un message. Donc d'après ton pseudo, tu as la fac.
1: Alors,
2: toi, c'est sans aucun problème.
1: Tu fais.
0: Ah bah tu vois, mais
2: et puis c'est super pour renouveler la garde-robe, nous dit Célia là sur l'appli Skyrock.
0: Et Ruby Nicara, il y a Mehdi qui nous envoie l'affiche, elle est bien pute.
2: Pourquoi tu dis ça?
0: Elle est sur un site d'escorte.
2: Ah bah voilà, c'est pute. Ah ouais.
0: Escorte modèle, Ruby Nicara.
2: Ah modèle, c'est pas du tout la même chose.
0: Non mais elle est prostituée quoi. Non mais c'est pas grave, hein, c'est
4: pas ex-modèle quoi, tu vois.
0: Oui, c'est. Elle est sur un truc de. Un peu l'équivalent de sex-modèle.
2: Classe quoi.
0: Ah ouais.
1: Ah écoute.
0: Mais bon, de toute façon, oui.
1: Bah, non, pour, c'est une grosse mytho. Ouais,
0: déjà, vrai. Pour une meuf qui avait plein d'immeubles, c'est. La descente est rude.
2: Bon, tiens, à la salle de sport. Écoute, faites attention parce qu'à la salle de sport, il y a peut-être des gens bizarres qui traînent. Il y a Jacob qui nous envoie un message. Il est à Paris, Jacob. Et lui, on lui a volé ses chaussettes. À la salle de sport.
1: Non, mais tu imagines.
0: Non, mais ça, c'était un fétichiste, c'est sûr.
1: Mais ouais.
0: Qu'est-ce que tu vas aller voler des chaussettes, quoi.
1: Mais on en avait parlé dans le problème du mois. Il y avait quelqu'un, tu sais, même pas dans le problème du mois, même en émission d'ailleurs, quelqu'un qui sniffait les strings. C'est de la daronne ou je sais pas quoi.
2: Ah
1: la
2: oui, c'est vrai, c'est
1: tu
2: vrai.
1: Te souviens, il y avait eu une histoire comme ça. Non, mais il y a des dingues partout, hein.
3: Oh après, de toute façon, il y a de tout, hein, de toute façon.
1: Ah, mais ça, c'est clair.
3: Il y a de tout, Marie.
1: Bah, ouais, je sais.
2: Comme le dago d'hier qui reniflait en faisant tomber son journal, qui reniflait les pieds des meufs dans les transports. Quoi.
1: Non, mais ouais, putain.
2: Le mec est dans le bus. Oh, mon journal, il est tombé. Et là, il se pointait et il foutait son zen sur les pieds de la meuf.
1: Ah, putain, j'aurais
0: aimé. Non, mais tu vois, à la limite, toi, c'est moins grave que lui. Tu t'agresses personne, en fait.
2: Oui.
0: Donc, écoute, tu peux le faire une fois, tu verras bien. Bon, après, le problème, c'est.
3: Je vais tester.
0: Une fois que t'as mis le doigt dans l'engrenage, ça va être dur de s'arrêter. Surtout si ça fonctionne bien.
1: Ça, c'est clair. Autre question, Sana. Tu disais que t'étais célibataire. Pourquoi t'es célibataire? T'as l'air hyper cool et tout. Pourquoi t'as décidé de l'être ou...
3: J'ai parlé avec vous, Marie, la semaine dernière. En fait, ça fait 3 ans presque que je suis célibataire.
2: Ouais,
3: et
2: t'es très heureuse comme ça.
1: Ah, c'est ça.
2: Mais oui, on se rappelle de toi, Sana.
1: T'as bien raison.
0: Bah, ouais. À part Marie, a priori.
2: Célibataire endurci, bah oui, Marie.
1: Bah, non, c'est pas fait. Il l'appelait Sana et de base.
2: On te fait un gros bisou. Attends, juste avant, il y a Pierre qui voulait témoigner parce qu'il a un petit truc à nous raconter là-dessus, là, sur le fait de vendre des vêtements qu'on a porté à quelqu'un. Pierre, en direct du 95. Salut Pierrot.
5: Salut Pierrot, c'est moi. Mmh. Comment ça va les gars?
2: Ça va Pierre.
0: Salut Pierre.
2: Sois le bienvenu sur Sky.
5: Je
2: ne comprends
5: pas vous avoir puisque ça fait un bail que je vous écoute.
2: C'est gentil Pierre.
5: Et je vous ai jamais eu. Ben là, ça tombe bien.
2: Eh ben sois.
5: Salut la Marie.
1: Coucou.
2: Coucou.
5: Ça va bien?
1: Ouais, ça va Pierre.
0: Salut Pierre.
1: Non, c'est Pierre.
2: Bière, j'adore comme prénom.
0: C'est très joli ton prénom, Bière.
1: N'importe quoi.
5: Pierre, on va dire.
2: Parle bien à ton téléphone, Pierre, parce qu'on t'entend pas super. T'es sur la route, là, hein?
5: Ouais, je suis sur la route, là. Je suis en voiture.
2: D'accord.
5: Et là, je suis pas loin d'arriver.
2: Ok.
5: Et c'est un peu compliqué de conduire d'une seule main, mais.
2: Oui.
1: Non, mais fais gaffe.
5: Ouais, fais gaffe.
2: Mais vous conduisez des deux mains, vous? C'est une question parce que au permis, il t'explique qu'il faut toujours alors, avoir les deux mains sur le volant.
4: Ah oui, à 10h10.
5: Oui, oui.
2: Ouais.
5: Non. Ouais, pour avoir les deux mains sur le volant.
0: Et non, bon, une main. Ou des fois, je lâche le volant.
2: Bah, ça, c'est dangereux.
4: Ouais, avec le genou.
0: Bah, non, mais tu lâches le volant, tu sais, ça. Parce que moi, j'ai la. Comment ça s'appelle?
2: Ouais, la conduite guidée, la machin.
0: Ouais, c'est ça. Donc, en fait. Mais le problème, c'est qu'au bout d'un moment, t'as l'alarme qui se met en route, tu sais.
4: Ouais, c'est
0: ça dit, reprenez le volant, reprenez le volant.
1: Ah, ouais. Moi, j'ai un pote qui. Ouais, j'ai un pote qui roulait comme ça, tu sais, mais il roulait des ouinges.
2: Ah, il roulait pas en voiture, il roulait des ouinges.
1: Et ouais, il tenait son volant comme ça. Je peux te dire que j'ai hurlé, mais.
2: Ah, t'as bien fait, Marie, oui.
1: Ah, bah non, mais évidemment.
5: Ah, ouais, moi, j'arrive pas à faire ça, moi.
1: Oui, bah,
2: évite. Oui, il vaut mieux pas.
1: Évite, évite. Ouais,
5: j'ai pas d'automatique, c'est une vieille manuelle que j'ai, donc tu vois.
2: Ah, t'as besoin de toutes tes mains, toi.
5: Oui, j'ai besoin de mes mains, exactement.
6: Je peux poser une question.
0: Ah, vas-y,
6: mais tu en as combien?
5: Des mains.
1: Pour le savoir. Ah,
2: c'est pratique. C'est bien, c'est dingue, ça, dis donc.
0: J'ai bien fait de poser la question.
2: Mais oui, t'as bien fait de poser
5: la question. Attends, mais non, ils savent pas conduire, ces gens-là. C'est pas possible. Ah, j'arrive à une intersection, je suis ouvert.
2: On t'entend super mal, Pierrot.
1: Ouais, c'est vrai, ouais.
2: Alors, essaye de rapprocher le téléphone de la bouche.
1: T'as arrêté.
5: Ouais, là, tu m'entends mieux?
2: Ouais, vas-y. Alors, tu réagissais par rapport à Sana, parce que toi, tu connais quelqu'un qui a fait ça, toi?
5: Ouais, ouais, j'écoutais l'émission depuis le début, là, et je suis tombé sur son. Sur elle et j'ai entendu ce qu'elle disait, ça m'a rappelé un pote avec qui je bossais pour à Marne-la-Vallée chez Disney.
2: Ok.
5: Et on bossait en guérite, c'est la chante sécurément, et il me raconte avec photo à l'appui, il me montre, il me dit ouais, tu sais que ça existe ce genre de truc, il y a des gens qui achètent des culottes ça, tu dis ah ouais, j'avais déjà entendu parler ça, mais je pensais pas que c'était vrai, quoi, tu vois. Et il me montre des photos, il me dit ouais, regarde, ça c'est des photos d'une culotte pour un gars et tout. Mais je dis ouais, ta femme elle fait vraiment ça, ce sont tes culottes portées et tout. Je dis mais non, tu es fou, poteau. C'est moi, je frotte tes culottes dans mon cul.
2: et l'autre il se tape une, parce que j'imagine que les mecs qui achètent ça, ils se tapent une queue dessus.
0: Ouais, mais tu vois, c'est une bonne technique, moi je trouve.
5: Ouais, t'as raison, Romano, moi c'est ce que je ferais, hein. Ouais.
2: Essaye de faire ça avec Carriol, Romano. Dis-lui que tu vas vendre ton boxeur et tu lui le frottes sur le cul. Tu vas voir comment tu vas être reçu.
0: Non, mais à la limite, je me fais passer pour une meuf sur les réseaux.
4: Profil de meuf.
0: Et je prends les strings de Carriol et
4: grave.
0: Hop, voilà, dans ma réduction sale et hop, là, en avant.
4: Discrètement, et puis voilà.
0: Et en avant, et après la petite culotte.
2: Et il s'est fait combien ton pote avec ce.
5: Vraiment, on parlait de combien il faisait, mais il me disait, ouais, c'est approximatif, hein. Tu pouvais vendre la culotte à 30 balles, 50, ça dépendait. Hein,
0: par commande, par culotte. Ouais, mais tu vois, tu le fais 10 fois, c'est quand même à 300 balles.
4: Hein. Ah ouais, c'est efficace.
0: Ouais, 500 balles, hein, c'est pas... Et sans rien faire au final.
2: Ah bah non, t'as juste apporté les trucs que tu prends d'habitude.
4: Avoir le fion sale.
0: Voilà.
5: Ouais.
0: Ah, comptez sur moi.
4: Ah bah tiens, Cédric, on va faire appel à toi.
2: Et il était pas gêné, ton pote, du fait de savoir qu'il y a des mecs qui se branlaient sur ses odeurs?
5: Oh non, il me disait simplement.
0: Il les couilles, il prenait l'oseille.
5: Non, il me posait la question, il me disait simplement, tu sais, frérot, c'est pas ma meuf, hein. Donc je sais, c'est pas elle, quoi, tu vois. Donc ça me gêne pas. Et ça me rapporte de la thune. J'ai acheté des culottes pour pas cher et il est revendu à ce prix-là. Donc imagine un peu.
0: Ouais, bonne rentabilité.
4: Ouais, vrai bon plan. Ouais.
2: Vous allez voir qu'il va y avoir une recrudescence de boxers, de culottes, de chaussettes qui puent.
4: Faut juste trouver les clients.
2: Vendus sur les réseaux, là. Bon, bah écoute, merci Pierrot. Tu salueras ton poteau. Hein. Merci du coup de fil.
5: Pas de problème.
2: Rentre bien à la maison.
5: Ça m'a fait plaisir, je suis arrivé à mon garage. Voilà, je suis cool.
2: Tu es arrivé à Bonport, mais à Bonport comment?
0: Comme Cédric.
2: Toujours une petite blague en stock. Et le plus rapide, c'est toujours Romano, t'as vu Cédric?
4: Ah, hein. Bah grave.
2: T'es encore devancé, c'est dingue ça quand même. On te remercie Pierre et merci de passer la soirée avec nous. Et on va t'envoyer ton t-shirt Skyrock à la maison dans le 95.
5: Ah ben pas de souci, merci beaucoup.
2: Merci Pierre. Salut à toi Pierre.
5: Salut les gars.
2: Sana, écoute, merci à toi aussi.
1: Bisous Pierre.
2: On te fait des gros bisous. Sana, tiens au courant
3: Marie.
2: Pour la suite.
3: Change rien Marie, je t'adore Marie.
1: Moi aussi, vas-y.
2: Bisous. Et puis on remercie notre pompier aussi, hein. Pompier qui fait fantasmer plein et pas que des filles. Hein. Il y a des filles qui te félicitent. Bravo pour ce que vous avez fait. C'est le message d'une bordelaise qui s'appelle Sia là sur l'appli Skyrock. Donc bravo à tous les pompiers. Et il y a aussi des mecs qui veulent récupérer ton numéro. Ou alors, pourquoi pas, tes caleçons ou tes boxers sales. Si ça t'intéresse, Steven, notre pompier, tu...
5: je suis là.
2: On peut te mettre en contact, hein, tu sais, tu peux compter sur nous. Tu peux compter sur nous, Steven.
5: Avec plaisir, avec plaisir.
1: Ah, il open.
2: On vous embrasse, en tout cas.
5: Ah, je suis open. Est-ce que je peux faire
2: une petite
5: dédicace?
2: Vas-y, vas-y, Steven.
5: Eh bien, écoute, si on
2: parle bien dans le téléphone, toi aussi.
1: Ouais,
2: oui,
5: tu m'entends pas là?
2: Si, si, super.
5: Eh bien, je fais des gros bisous à tous les pompiers de France et puis à mes collègues aussi des CDP qui sont intervenus sur les feux de Bordeaux.
1: Mmh. Ah ouais,
5: et, ouais, c'était vachement compliqué.
2: Ah, on a vu, on a vu.
1: C'était terrible.
5: Et même sur Fontainebleau, hein, sur l'île de France. Donc,
2: Oui, c'est vrai qu'il faut être Fontainebleau après feu, mais il y a eu des feux partout, hein, dans le Var aussi. Il y a eu des feux
5: ouais, ouais,
2: ouais. Dans l'Aude. Enfin, bon, écoute ça.
1: Ouais, ouais.
5: Donc, gros bisous à tout le monde et puis. Vas-y, hein, je suis chaud à vendre des choses hein, maintenant.
2: D'accord, ok. Je vous ai dit, il va y avoir une recrudescence des trucs vendus sur.
0: Sur
2: TikTok, sur les réseaux. Ouais.
5: Vas-y, moi, je vends là, c'est bon. Je vais acheter des packs par 5-6 là. Et,
2: Non, mais ça va relancer la production de boxers, de culottes.
0: Ah, c'est bien,
2: de chaussettes, il va y avoir un boom là. Merci à toi, Steven.
1: Gros
2: merci
1: bisous,
2: à toi, Sana. Merci, merci à vous. Des gros bisous.
5: Tiens, je suis célibataire. Allez, gros bisous.
2: Bisous, bisous,
1: gros bisous, bonne soirée l'équipe.
2: Salut, salut.
1: Bisous.
5: Salut.
2: Dans un instant, on aura Sarah en ligne avec nous en direct du 78. Ah, c'est toi, c'est Sarah qui a les parents juste à côté. Salut Sarah.
7: Salut.
2: Salut.
0: Coucou. Salut Sarah.
2: Bienvenue
0: Coucou.
2: Sur Sky. Ça va toi?
7: Merci.
2: T'es tranquille, Sarah?
7: Oui, ça va. Là, ouais. Je suis sortie chez moi, donc je suis dehors.
2: D'accord, ok, très bien. T'as dit quoi pour sortir? Parce que t'as 15 ans, toi, Sarah, je crois.
7: Non mais je suis sortie dans mon jardin là, ils savent pas donc.
2: D'accord, ok, très bien. Donc on est tranquille et on aura Sofiane aussi qui arrive dans un instant avec une histoire de ouf. Salut Sofiane.
8: Salut l'équipe.
0: Ouais Sofiane.
2: Salut So. Alors Sofiane,
8: ça va,
2: toi, ouais, ça va super Sofiane. T'as 40 ans toi Sofiane, hein, c'est ça?
8: C'est ça, je suis de Paris. Ouais.
2: Et t'es VTC.
8: Exactement.
2: Et attention, dans un instant il t'est arrivé un truc. On garde le suspense, on va pas dire tout de suite. Hein.
8: D'accord.
2: Il t'est arrivé un truc très surprenant. Ça fait partie des métiers que j'aime bien moi, VTC. Les métiers où t'es en contact avec les gens, tu rencontres des gens différents tous les jours. Parce qu'en fait, t'as plein de surprises tous les jours.
1: Bah ouais.
2: Tu sais pas qu'est-ce que tu vas te ramaler, tu sais pas ce qui va t'arriver. C'est un métier.
8: Ça, tu peux le dire. Ils sont vraiment tous différents et bizarres.
2: Ouais. C'est...
1: Ouais. Puis il faut être patient aussi.
2: C'est un métier où tu t'ennuies pas
8: ça,
2: en fait.
8: Exactement.
2: Et t'es mis en contact avec le genre humain.
1: Ouais.
0: C'est ça, ouais.
8: Exactement.
0: Et humain, parfois. Des fois, je pense que tu t'en passerais bien.
2: Le mot humain, parfois, ne correspond pas
8: exactement.
2: Forcément.
1: Ah, mais c'est clair.
2: Ouais. Mm-hmm. Tu vas nous raconter ce qui t'est arrivé. Si vous avez, vous aussi, des stories qui vous sont arrivées, que vous voulez nous en parler, un truc qui vous a choqué. Ouais, t'as été limite choqué, toi, parce que tu t'entendais pas à ça. Mais tu vas nous dire, Sofiane, ne bouge pas. Est-ce que t'as des enfants, Sofiane?
8: Ouais, j'ai des enfants. J'en ai un qui est en route.
2: Attends, un qui est en train de faire.
0: Un futur, bien. Alors.
2: Et le plus grand ou la plus grande, à quel âge?
8: Il a 3 ans et là, ma femme a l'enceinte de 5 mois.
2: D'accord, ok. Ah oui, bon, t'as eu 15 ans, donc tu vas peut-être pouvoir réagir par rapport à ce que nous dit Sarah.
8: Pas de soucis.
2: Et lui filer un petit coup de main parce qu'on s'entraide tous les soirs sur Skyrock. Sarah, toi, t'avais besoin de nous raconter un truc et besoin de conseils, c'est ça hein?
7: Oui, c'est ça.
2: Alors, explique-nous tout, Sarah.
7: Alors, en fait, moi, j'ai un groupe de meilleures amies que j'ai depuis la 4e.
2: C'est ton crew.
7: Et en. Hein?
0: Les girls.
2: Non, je disais, c'est ton crew.
7: Oui.
1: Vous êtes combien?
7: On est 3 au total. 3.
1: Ok.
2: D'accord.
7: Et en fait, en 3e, donc l'année dernière, j'étais pas avec elle. Mais du coup, je me suis fait d'autres meilleures amies. Sauf que cette année, je me suis retrouvée dans la classe de une des deux nouvelles amies. Et en fait, les deux meilleures amies, mes deux anciennes meilleures amies, qui sont toujours mes meilleures amies, et mes nouvelles potes, ben, elles s'entendent, mais vraiment pas du tout.
2: Elles peuvent pas se voir.
0: Ah, ok.
7: Ah non, vraiment pas du tout.
2: Donc en fait, les anciennes potes du collège s'entendent pas avec les potes du lycée, c'est ça?
7: Bah oui, en fait, elles se connaissaient déjà de l'année dernière et l'année dernière, c'était déjà tendu.
2: Elles pouvaient pas se voir.
7: Parce que je voulais aller avec mes meilleures amies vu qu'on n'était pas dans la même classe, mais les autres voulaient aussi que je sois avec elles.
2: Et toi, t'aimes les deux, toi, en fait?
7: Bah oui, mais c'est quand même plus proche de mes meilleures amies, mais j'aurais quand même pas envie de les mettre de côté non plus, quoi.
2: Ah, c'est comme si dans l'équipe, par exemple, il y avait deux crews. T'avais le crew des crevards radins, donc Guigui et Romano.
0: Tu veux venir, du foule? Il est déjà dedans, hein. Il y a une place.
2: Les crevards radins. Et puis un autre crew, et moi j'étais entre les deux.
0: Il fait
2: j'aime bien les deux. Toi, t'aimes bien les deux crews, toi?
7: Ouais. Oui, c'est ça.
2: Ouais.
1: Et en fait, c'est tes meilleures amies qui n'aiment pas les nouvelles. Et elles reprochent quoi aux nouvelles?
7: C'est surtout les. En fait, non, c'est plus l'inverse. C'est parce que les nouvelles sont jalouses, je pense, des autres. Et l'argument d'une des deux, enfin, c'est juste qu'elle a pas de feeling avec mes anciennes meilleures amies.
2: Ouais, c'est pas.
7: Sauf
2: quoi.
7: Que je... Bah, c'est vraiment, en fait, elle s'insulte, et genre, mes deux, ça va pas se voir, oui, ça c'est.
9: Bah, après, non. C'est chelou parce que, tu vois, j'aurais du mal, moi, à être meilleur ami avec quelqu'un qui déteste, vraiment déteste, hein, je parle, d'autres meilleurs amis. Ça veut dire qu'il y a un truc qui colle pas, tu vois, de ta part aussi, quoi.
2: Après, c'est des gens que t'as rencontrés à des moments différents, tu vois, c'est
9: ouais,
2: bon.
9: Ouais, mais bon.
2: C'est. Toi, t'es emmerdé parce que t'es au milieu, donc.
1: Ouais, c'est chiant, hein.
7: Alors... Et surtout aujourd'hui, en fait, c'est vraiment parti en vrille. Parce que j'étais du coup avec une de mes deux amies et une de mes deux meilleures amies. Et on est sortis, sauf qu'en fait, elle peut vraiment, vraiment pas se voir. Genre, mon ancienne. Enfin, attends.
2: Mais genre, quand elles se voient, qu'est-ce qu'elles font? Elles s'insultent pas, elles se crachent pas dessus, elles font quoi quand elles se voient?
7: En fait, elles font. Genre, je sais pas, ça juge et tout. En fait, ma meilleure amie, de base, elle détestait pas l'autre. Mais l'autre, elle l'a détesté. Du coup, bah, l'autre le ressentait. Du coup, elle s'aimait pas mutuellement.
1: Oh, et que...
7: Oui, c'est vraiment.
2: Vous êtes vraiment compliqué, les filles. Hein. C'est le message de Rumour sur l'appli Skyrock. Salut à toi, Rumour. Vous êtes compliqué. Après, moi, j'ai eu le même problème avec. Avec des potes, parce qu'un mec sortait avec une meuf, la meuf l'a largué, et on était tous potes dans le même groupe.
1: Ah, ça, c'est
2: et donc ça créait une fissure au milieu du groupe.
1: Entre ceux
2: qui soutenaient la meuf, ceux qui soutenaient le pote.
9: Ah, moi aussi, c'est déjà arrivé.
2: En général, c'était plutôt les filles qui soutenaient la meuf, les mecs qui soutenaient le pote.
1: Ouais, mais
2: donc on avait du mal à se voir tous ensemble.
9: Moi, ça m'est arrivé en décembre, ça.
2: Qu'est-ce qui t'est arrivé, Cédric?
9: Ouais, j'ai un couple de potes qui étaient mariés d'ailleurs en plus.
2: Oui.
9: Ils sont mariés même pas 2 ans. Ils ont divorcé, ça a fait une grosse guerre parce que la meuf elle a lancé des rumeurs de ouf sur le mec. Et le mec en fait il a pété les plombs, il a commencé à l'insulter la meuf de tous les côtés. Il a appelé tous les potes qu'elle avait elle pour dire ouais, faut choisir entre elle ou moi, tu vois.
1: Non, mais ça c'est pas
9: possible. Et moi tu sais, j'ai rencontré les deux en même temps, donc j'étais au milieu entre les deux, tu vois. Donc
2: ouais, quand t'es au milieu c'est toujours un petit peu relou.
9: Ah moi je fais ta vie, moi.
2: D'ailleurs je prends pas parti. Donc choisir, c'est ce que te propose GTA là sur la piste Skyrock. GTA il dit faut choisir, tu pourras pas rester avec les deux, sinon tu risques de tout perdre.
1: Non mais après là vous parlez de couple, mais moi je sais que j'ai des groupes de gens qui peuvent pas se voir. Il y a des gens qui peuvent pas se voir, mais
2: et toi tu les aimes tous les deux.
1: Bah bien sûr.
2: Ouais.
1: Mais moi je m'en tape, mais je les vois pas en même temps. Et puis
9: c'est mieux
1: ça, tu vois.
2: Ça pourrait être rigolo.
1: Non mais en vrai.
2: Si tu veux une soirée agitée, hein, tu fais une petite rencontre.
9: Tu fais un rendez-vous.
2: Oui.
1: Moi je mets les choses au clair. Je dis on parle pas de la personne.
9: Ouais, mais t'as des gens qui vont dire ouais, soit tu traînes avec nous, soit tu traînes avec, parce que tu peux pas traîner avec une personne que.
1: Bah qui va se faire enculer au final.
0: C'est comme ça que ça se passe.
1: Non mais je suis désolé, je dis ça un petit peu violemment. Non mais je comprends, mais je dis ça un peu violemment parce que c'est horrible en fait de se faire carteler entre des personnes.
2: Alors après Marie, moi je comprends un peu ta meilleure amie, parce que si t'as vraiment quelqu'un que tu peux pas saquer, et si t'as un ami ou une amie qui traîne avec lui ou avec elle, et ben c'est moi je sais pas, il y a une espèce de contrat de confiance qui est un peu
9: on est d'accord, mais c'est ce que j'explique.
2: Je suis un peu d'accord avec toi.
9: Moi ça m'arrivait pareil, c'est que je voulais gérer une meuf,
2: oui.
9: Et t'as un mec que je connaissais pas, tu vois, qui a géré la meuf. Et j'ai un autre pote qui l'a rencontré, ce mec-là, elle commence à traîner avec lui. Moi je l'ai prévenu, je fais t'as vu ce mec-là, c'est un tarbat, il a géré la meuf que je voulais gérer. Pour moi ça peut pas être mon pote. Mon pote, il a continué à traîner avec lui. Automatiquement, j'ai pris une distance avec mon pote, tu vois.
1: Non, mais d'accord, mais alors pourquoi elles se détestent? Par exemple, les meufs, c'est quoi? Elles sont jalouses parce que t'es plus avec une personne ou plus avec l'autre?
2: Parfois, t'as pas la gueule de quelqu'un. Hein.
1: Ouais, mais là, dans ton cas, c'est quoi? Pourquoi elles se détestent?
7: Bah, en fait, il y en a une des deux nouvelles amies que je me suis faite qui est assez possessive. Et l'année dernière, ça a créé des conflits.
2: Ouais,
7: mais au fil, ça s'est un peu atténué. Mais cette année, enfin, vu que je suis dans la classe d'une de mes amies, ben je peux pas la laisser. Donc je suis obligée d'être. Hein, je veux être avec elle.
2: Ouais, mais c'est vrai que ta position elle est relou. Mais bon.
1: Moi je mettrais les choses au clair en fait.
2: Ouais. Choisir c'est renoncer, nous dit le fils caché de Romano. C'est une très belle phrase que tu dis là, mais quelque part c'est pas faux parce que c'est te refuser d'être pote avec quelqu'un que t'aimes bien. Si tu dois choisir l'autre, quoi.
1: Mais tu peux apprécier deux personnes qui sont très différentes et qui s'aiment pas sans mélanger les rencontres. Moi j'ai eu plein de gens qui s'aiment pas, j'en ai rien à foutre. Moi je vois les gens que j'ai envie de voir. Non mais vraiment, je te dis, il faut simplement mettre les choses au clair et dire écoute, j'ai mes amis et puis tu mélanges pas tout le monde et puis voilà. Ah. Tu passes du temps avec ton groupe, je sais pas, tes meilleurs amis et ton groupe.
9: Ouais, votez Marie.
2: Bravo.
1: Non mais tu vois, il faut pas que tu prennes la tête. Non mais il faut pas que tu te prennes la tête parce que c'est de l'amitié, tu vois, c'est vraiment très con de te retrouver là-dedans.
0: Non mais ouais, mais elle à la base elle a rien demandé, la pauvre. Ouais, toi tu te retrouves au milieu de ça quoi.
9: C'est un peu les autres.
1: Ah mais je sais bien, c'est pour ça que tu mets les choses au clair et puis salut.
2: C'est vrai que toi t'as ramené. Toi Romano, ça pourrait être. Tu serais dans le. Je sais pas, t'as peut-être déjà été confronté à ça.
0: Non, jamais, moi. Moi, c'est soit tu.
2: Bah, c'est juste des
0: soit tu m'aimes bien, tu traînes avec moi, mais si t'as pas envie de traîner avec moi, tu traînes pas avec moi. Tu sais, je vais pas aller gratter l'amitié. Soit ça, voilà, tu sais, si tu m'apprécies, tu viens avec moi. Bah, si tu m'apprécies pas, tu viens pas.
1: Ouais, tu fais pas d'efforts s'il y a un pote de. Je sais pas qui.
0: Non, mais en l'occurrence, moi, souvent, ouais, les potes, mes potes, c'est des mecs qu'on m'a présentés. Donc,
9: ouais, tout le monde est pote.
0: Ouais, on a à peu près.
9: Ouais, moi, pareil.
0: Mais comme disait Samy, ouais, j'ai pas de gens ou alors. Voilà, si vraiment le mec il traîne avec quelqu'un que j'aime pas, bah je traîne pas avec.
9: Ouais, ça sera pas ton pote en fait.
0: Non, mais en fait, je traîne même plus avec l'autre mec, ouais, tu vois. En fait, t'as choisi ton camp. Tu traînes avec un con, bah reste avec ton con.
2: Ouais, donc c'est.
1: Ah, mais
2: c'est...
1: toi, tu penses que c'est un con, mais la personne ne.
0: Ah, mais peut-être, oui.
2: Après, il y a deux positions. T'as la position de ta pote, de tes potes qui s'aiment pas entre elles. Donc, quelque part, ça doit les énerver quand tu traînes avec les autres. Donc quand tu te mets dans la position des potes, tu peux comprendre, ça les énerve. Et puis ta position à toi, c'est vraiment la position à la con, puisque t'es au milieu.
1: Donc, rien surtout fait, toi, qu'il ne s'est rien passé, ouais. C'est simplement de la possessivité.
2: Il y a Sam Sider qui nous dit « Ta guerre, c'est pas ma guerre ». Ça, c'est très joli.
1: Ah ouais, pas mal.
2: C'est vrai que leur guerre à elle, à la limite, tu t'en fous. Mais bon, ça reste quand même tes potes. C'est vrai que c'est pas simple. Et Ritard qui nous laisse un beau message, qui nous dit « Vous avez qu'à faire une soirée vaisselle entre vous, ça va vous détendre. »
0: Oui.
2: Un très beau message qui doit vous faire plaisir à vous, les filles.
1: Évidemment, bah, on est ravis.
2: Non, mais dites-nous s'il y a eu des embrouilles de potes et comment vous les avez gérées. On peut en reparler. Sarah, écoute, essaye de les voir de manière séparée. Enfin, ces deux groupes de meufs. Et puis si t'as des préférés, choisis les préférés. S'il faut vraiment que tu choisisises.
7: Après, je peux pas ignorer les autres, mais
2: c'est pas les ignorer, mais bon, t'as des meilleurs amis, oui. C'est les meilleurs amis qui priment par rapport aux amis moyens. Enfin, tu vois. Après, s'il y a une échelle dans l'amitié, toi, si t'as des copains, des potes, des sauces, et puis que t'as des vrais amis de l'autre côté, bah les vrais amis sont plus importants que les poteaux.
1: Mais c'est peut-être des vrais amis de chaque côté, tu vois.
2: Non, mais j'ai failli de faire une différence.
1: Ouais, oui.
9: Il y a les meilleurs amis et les.
2: Il y a les meilleurs amis et les. Non, c'est pas les meilleurs amis de chaque côté. Il y en a forcément que tu préfères.
1: Ouais, bah je sais pas. Quand t'es meilleur ami, au moins, je sais pas.
2: Ah non, mais moi j'ai une hiérarchie. Moi, il y a des gens que je préfère.
9: Oui.
2: Les gens que j'aime bien voir, et puis les gens
1: ouais,
2: qui sont.
1: Ouais, mais t'acceptes quand même le choix de la personne, tu vois.
9: Bah ouais.
2: Après, non, moi, si un de mes meilleurs amis traîne avec quelqu'un qui me chie dessus, par exemple, au bout d'un moment, ça me pose des problèmes.
9: Normal.
2: Là, c'est ce que disait Cédric, je suis d'accord avec toi, Cédric.
9: Ouais, bah ouais.
2: C'est compliqué, hein, même les histoires d'amitié, vous avez vu, les histoires d'amour, c'est pas facile à gérer, les histoires d'amitié, c'est pas simple non plus. Hein.
1: Eh ouais.
2: Bon, Sarah, reste à l'écoute, parce qu'on aura peut-être des réactions là-dessus. Pour l'instant, fais le dos rond. Laisse-les s'engueuler entre elles. Ces messages de Sonar, fidèle Sonar qui est là tous les soirs et qui nous dit ouais, c'est pas. Et c'est un peu comme Sam Sider qui disait c'est pas ta guerre.
0: Oui, mais toi t'es au milieu du truc, ouais, donc forcément
1: ça
0: te casse les couilles.
2: En plus,
0: tu te retrouves avec deux ennemis dans ta classe, donc forcément, tu peux même pas dire ouais, vas-y, moi quand je suis en cours, je suis tranquille.
1: Tranquille.
0: Tu vas parler avec une, l'autre elle va faire la gueule. Ça, c'est vraiment des embrouilles de meufs. Casse les couilles.
2: Voilà, après le message vaisselle, deuxième message miso, mais là c'était Romano lui-même. Merci Romano.
0: Pas de rien, avec plaisir.
2: De ton témoignage, si tu en as d'autres, n'hésite pas.
0: J'hésiterai pas.
2: On te fait un bisou, Sarah.
7: Merci, je peux faire une petite dédicace.
2: Oui, vas-y. Et si vous avez vécu ça, vous pouvez nous raconter comment vous avez géré et comment ça s'est passé, en bruit de poteau. Allez-y, petite dédicace, vas-y Sarah.
7: Merci, moi je fais une dédicace à mes deux meilleures amies qui écoutent en direct. Et c'est elles qui m'ont conseillé de passer pour vous demander des conseils parce que...
2: Elles vont être contentes parce que j'ai dit de choisir ses meilleures amies plutôt que les bonnes potes.
7: Oui.
2: Elles vont être fans de moi, les meilleurs amis. Salut les filles.
7: Elles sont déjà fans.
2: Ah, t'as vu Romano là.
0: Bah, ça m'étonne pas.
2: C'est ça. C'est parce que j'ai de super idées tous les soirs.
0: Ah bah, c'est certain.
2: C'est fini.
0: Non, il y a Nash. Nalch, une autre possibilité, tu laisses tomber tout le monde, tu te trouves des nouvelles amies.
1: Comme ça, au moins, c'est réglé.
2: Oui. Bon, on t'embrasse en tout cas. T'as fini la dédicace, ça va? Terminé?
7: On
2: t'envoie ton t-shirt Skyrock dans le 7-8. On te fait un gros bisou.
7: Merci.
2: Bisous,
7: Sarah.
2: Allez,
7: et
2: on va
7: team
2: faire...
7: Romano, hein.
2: Mais Sarah. Qu'est-ce qu'elle a, la team Romano,
0: Mais parce qu'il fait beau, il fait chaud, ça va être Romano.
9: Ah non, ouais. Pas, non.
2: Ça veut dire qu'en hiver, tu vas perdre les clashs.
0: Ça m'inquiète un peu.
9: C'est pas con, ça.
0: Ouais, mais bon, on n'est pas encore en hiver, du con.
9: Ça approche, couillon.
2: Toi qui connais tout.
0: Tête de veau.
9: Trou de balle.
0: Tête de porc.
2: Écoutez bien, couillon et tête de veau, tête de porc. Est-ce que t'es au courant de ce qui va se passer cet hiver? Comment on annonce l'hiver?
9: Il va faire froid.
2: Alors, justement, non, Cédric.
9: Ah ouais?
2: Ouais, il est possible qu'on ait un hiver tout doux. Et est-ce que vous savez pourquoi? le chef de la le,
0: ah c'est pas avec
2: le chef de la météo
0: si, bah si c'est, bah, encore avec l'eau de l'Atlantique avec El Niño.
2: El Niño, c'est ça, ouais,
0: qui l'Atlantique est bon largement trop chaud par rapport à ce qu'il devrait être, et ça risque d'impacter, bah, encore le climat, parce que El Niño il est bien là.
2: Il est possible qu'on ait un hiver qui soit pas froid.
0: Ouais.
2: Voilà ce que
0: bon, on verra bien.
2: Je dis il est possible, hein.
0: Moi je vous avais dit que l'été serait chaud, il était chaud.
9: Putain, fait chier, j'ai acheté une doudou l'hiver dernier, je l'ai pas mise. Et c'était cet hiver, je vais encore pas la mettre.
0: Ça sert plus, hein. Moi il y a un paquet de temps, j'avais acheté une Canada Goose, mais ça sert plus à rien.
1: Plus quasiment.
0: De
1: ouf.
2: Écoute, moi pour cet hiver, j'ai acheté un short de main. Donc,
1: et des tongs.
2: J'espère que ça va être utile.
9: Ça va servir.
2: Ouais, je pense que ça va servir.
10: Et est-ce qu'on a des tendances pour l'été prochain ou c'est un peu tôt encore?
2: Alors, les tendances pour l'été prochain.
10: Un peu tôt, peut-être.
2: C'est peut-être un peu tôt. Après.
0: Je te dirai ça en avril, mai.
2: Romano,
0: ah oui, ouais. Avril, mai, il faut que je regarderai la température de la Méditerranée et je m'orienterai sur l'été. Non, mais je pense que de toute façon, maintenant.
10: Putain, laisse tomber.
2: On va cramer tous les étés.
0: Ah,
2: ouais.
0: Mais ce qui fait peur, là, c'est à l'automne, tout ça. Il y a, tu sais, les phénomènes Cévenol et tout, les inondations, les trucs.
1: Ouais.
2: Après, par contre, le fait
0: qu'il. Les incendies cet été, ça va être. Maintenant, ça va être la flotte, quoi.
2: Le fait qu'il fasse moins froid cet hiver, ça nous amènera plus de pluie, après.
9: Ouais,
1: forcément.
0: Bah là, ça ferait pas de mal, parce que la France est bien sèche.
2: Oui, mais si on peut éviter de mourir sous l'eau, ça.
0: Non, mais oui. Non,
2: mais bon. Tu parlais d'inondation.
0: Non, mais là, les nappes phréatiques sont dans plein d'endroits quasi à sec.
2: Bon, allez, on va prendre Sofiane. Ah oui, avec nous. Tiens, on va faire un petit jeu avec Sofiane. Sofiane, tu as rencontré quelqu'un dans les. Dans ton, puis tu rencontres des gens tous les jours, dans ton VTC.
0: Ouais.
2: Ça fait longtemps que t'es VTC, So?
11: Ça fait 5 ans, ouais.
0: Tu trouves pas que les clients, ils sont de plus en plus cons?
11: Bah, ils ont toujours été cons, donc ça va.
0: Mais sérieux, mais moi, tous les gens que je connais, tu sais, qui ont affaire à des clients, non, mais en fait, les gens, ils sont devenus insupportables. Impolis, pas sympa, toujours en train de se plaindre, d'essayer de gratter un truc.
11: Dégueulasse aussi, ils puent.
0: Ouais.
2: Ah, les gens puent.
0: Ah ouais, bah toi, ouais, en plus, toi, c'est vraiment, t'es en vase clos, comme on dit, quoi. T'es dans la bagnole, en plein hiver, t'oublies vite, voilà, ouvrir un peu, vous puez la mort.
2: Mais c'est quoi que t'as reproché quand tu dis les gens ont toujours été cons?
0: Ah, mais ils sont désagréables. De plus en plus.
11: Oui, bah, dès qu'on s'est à 15 euros, on nous demande des bouteilles d'eau, des bonbons. C'est bon, on n'est pas.
2: Au début, les bonbons, vous les mettiez pour être sympa, ouais, tout ça. Ouais. Maintenant, les bonbons, c'est devenu un dû.
11: Au début, les courses, elles étaient mieux payées, c'était pas pareil.
1: Non, mais en plus, c'est une galère, parce que vous êtes sur une petite course et il y a des embouteillages, tu perds une heure et t'es payé 15 balles.
11: Exactement.
1: Et encore 15 balles. Je suis bien gentil, parce que.
0: Non, moi, c'est vrai que, ouais, ça voulait. Les plateformes, c'est même plus de commission chaud, qu'elles prennent, c'est du racket, quoi.
2: Ah bah oui, c'est vrai.
0: C'est combien, 40%, 50%, 40%?
11: Non, 23%.
0: Non, mais ça monte pas à 40 par moment?
11: Bon, bah, là, il y a Apple, toi, ouais, ils veulent monter à 45%.
0: Non, mais il y a des courses, hein, déjà, des grosses courses. Moi, il y avait un Uber, bon, je vous dis, hein. Il m'avait dit, sur certaines courses, alors ça dépend peut-être des coins où t'es, mais moi, je l'avais pris dans le sud, et le mec, il m'avait montré sur une course, il lui prenait 40%, hein.
1: Ouais.
2: Ah, putain. Ah, c'est du vol. Ah.
0: Genre,
2: après tu prends 40% et tu payes 40% d'impôts.
0: T'es taxé sur la somme.
2: Et l'URSSAF et tout ça.
0: Oui. Non, mais t'es taxé sur la somme totale. Hein.
10: Ah, ton chiffre d'affaires.
0: C'est-à-dire que par exemple, t'as une course à 100 balles. Mmh. Eux, ils te prennent 40%, donc ils te restent 60 balles. Mais t'es imposé sur les 100 euros que t'as pris au début.
2: Ah ouais, donc tu fais doublement baiser.
0: Ah bah ouais, non, mais en fait,
2: c'est la double P.
0: Ouais, plus l'essence, oui.
1: C'est une blinde.
2: Ouais,
0: c'est abusé. Ah non, mais c'est la douille totale, ce truc.
1: Terrible.
2: Ouais. Tiens, si vous avez. Moi, je pensais que justement, c'était un métier cool parce que tu rencontrais des gens. Toi, les gens, tu les trouves.
0: Ah non, mais les gens, ils sont insupportables.
11: Non, mais maintenant, je travaille avec une société privée. Donc, maintenant, je travaille plus pour Bolt ou Uber, c'est fini. C'est...
2: D'accord. Mais à l'époque, je sais pas, tu as fait des rencontres sympas aussi. Il y a des gens cool.
11: Ouais, c'est ça.
2: Ah, quand même.
11: Ouais, c'est ça, ouais.
2: Ah non, il n'y en a pas.
11: Ah non, c'est très rare. C'est très rare.
2: Ah ouais?
0: Ah non, mais c'est vrai, mais tout le monde le dit, hein. Moi, je te dis, j'ai des potes qui ont des restos et ils me disent, tu sais, les clients, tu sais, ils sont relous. En fait, c'est des gens, déjà, maintenant, ils sont devenus insupportables. C'est avec, depuis qu'il y a, tu sais, les avis Google, les TripAdvisor,
2: les avis de merde.
0: Ouais, c'est genre, t'as l'impression que le mec ou la meuf, il a l'arme nucléaire, tu sais, c'est genre, et puis le moindre petit truc, tu vois, les gens, ils vont se plaindre, ils vont demander à avoir une réduction, ils vont
10: demander ça gratte un peu dans
0: à se faire rembourser le truc.
1: Non, mais ça, c'est tout le temps, mais moi, je discute quand même de temps en temps avec des Uber qui me disent qu'il y a quand même des gens cool, tu vois, c'est bizarre que tu sois jamais tombé sur.
2: Ouais, puis il a pas dit jamais, Marie.
0: Non, mais doit y en avoir, mais.
10: Et c'est inversement, vrai que... pour faire un peu l'avocat du diable, moi je prends souvent des Uber et.
2: Chétane.
10: Ouais, chétane. Il y a aussi des fois des mecs, ils sont bordés. transporteurs, limite gros cons, hein, des chauffeurs.
9: Ouais, quoi. T'as des Uber.
2: Ah oui,
9: franchement, en été, moi, je tombais sur un
0: Uber. Ah oui, bah, comme dans des restos, t'as des serveurs.
10: Et les langues, elles se délient de plus en plus. Les mecs, tu les connais nulle part. Au bout de deux secondes, ils commencent à te parler de trucs border facho, des trucs comme ça.
2: Alors, ah non, les gens, là,
10: ouais, t'es monté dans la voiture il y a 2 minutes 30, tu vois. Et les mecs, ils se lâchent aussi de l'autre côté, tu vois. Donc bon.
2: Oui, c'est vrai
10: que ça part en couille des deux côtés, franchement.
8: Il y a des mecs qui travaillent en débardeur claquette, ça pue le mort dans la
10: voiture.
8: On est
10: d'accord.
8: C'est vrai qu'il y en a qui abusent.
10: Non, voiture dégueulasse, pas mal.
8: Moi, ma voiture, elle est lavée tous les matins quand je vais travailler. Quand je commence ma journée, je mets le plein tous les matins. Ça, voilà, c'est une obligation, une obligation pour moi.
2: Ah, moi, je suis déjà monté dans un taxi ou un Uber. Je sais même plus si c'était un taxi ou un Uber. Le mec, mais ça pue.
10: Ouais, t'oses même pas toucher.
2: Ça pue une odeur de mélangé de pieds et de.
8: C'est
2: et de cul.
0: La voiture, ah non, mais moi, une fois, j'avais pris.
2: Le film, mec, a pété dedans. Quoi.
0: Moi, c'était un taxi, tu sais, il venait de bouffer un truc, je pense que c'était de la bouffe asiatique.
8: Voilà,
0: mais ça puait dans la voiture.
10: Ah, bah ouais, c'est clair.
8: Ah, t'as déjà, des mecs qui bouffent dans la voiture, des kebabs et tout, et après, ouais, tu vois,
0: au moins, un air ou bouffe dehors, tu vois, t'as des gens, tu sais, tu le prends le matin, toi, tu viens de te lever, le mec, il vient de
2: se faire
0: un kebab.
9: Là, moi, le truc qui m'est arrivé, c'est un mec, je monte dans le Uber. Et le mec, en fait, il s'arrête à la station essence, il me dit, attendez, faut que je mette de l'essence.
10: Ouais, pareil, bah, ça, on me l'a fait.
8: Ben, non, ça, c'est pas professionnel, ça, tu vois.
1: Ouais, mais moi, ça m'est arrivé, mais le mec était cool. Donc, je lui dis,
10: non, mais si t'as le temps que le mec, il est cool, ben, bien sûr, tu vas être cool, toi aussi. Mais des fois, les mecs, ils t'imposent le truc. Moi, je me remonte dans un Uber, le mec, je vous préviens, je vais m'arrêter faire le plein et la petite envie pressante.
1: Ah oui, il te demande.
10: Direct cash. Ok, bah, tu sais, demande-moi si c'est ok, enfin, tu vois, même pense pas le truc.
2: Je voulais pas que je vous la tienne non plus.
0: Moi, ça m'est arrivé qu'il y a sur l'autoroute.
10: Ouais, et puis, à l'arrière, moi aussi.
0: Le mec, il roulait à 110. C'était une Tesla. Et je lui dis, mais monsieur, excusez-moi, on pourrait, c'est limité à 130. Il me dit, ouais, mais la si batterie. Vous voulez à 130, on n'arrivera pas au bout.
1: Ouais,
2: il a plus de batterie.
0: Mais non, mais il en avait, mais en fait, c'était quand même une longue distance.
10: Ouais, il voulait pas soucier son truc. Bah,
0: et non, mais le mec, il était sympa, tu sais, il m'expliquait. Mais tu sais, j'avais la haine. Tu sais, je voyais toutes les bagnoles passer à 130.
9: Et lui, était là à 110.
0: Et le mec, après, alors moi, j'ai eu droit aussi. Bon, le mec était vraiment sympa. Il me dit, ouais, ça vous dérange pas si je m'arrête acheter un café? Bon, du coup, il m'en a payé un, tu vois. Bon,
2: c'est pour ça qu'il était sympa.
1: Ouais, ça, évidemment.
0: Ah, mais
10: du coup, il est sympa. Ouais.
0: Non, mais dans le principe, tu vois, comme disait Samy, il y a quand même l'adage qui dit le client est roi, tu vois. Mec, ouais, j'ai envie d'aller chier, j'ai envie d'aller pisser. Attends, je vais faire mes courses. Ouais, attends, je vais passer prendre mes gosses.
2: Excusez-moi, j'ai plus d'essence. Ça vous dérange de pousser la voiture?
9: C'est aussi qu'ils veulent pas mettre la clim en été quand il fait super chaud. Ils ouvrent leurs fenêtres, ils veulent pas mettre la clim pour économiser l'essence.
0: Ah, ça m'est déjà arrivé aussi.
9: Pour économiser l'essence, on commence à
1: rouler. Bah, tiens, moi, je vais faire un bisou à Djibril qui nous écoute tous les soirs.
2: Salut Djibril.
1: Ouais, gros bisou. Je crois que c'était vendredi. Il est adorable. Ouais, il est VTC. Je te fais de gros bisous. Je sais que t'écoutes.
2: C'est Djibril.
1: Tout le temps.
9: En nature.
1: Non, mais quand il y a des clients, il me dit je laisse et tout.
0: Ah, Marie a fait le fameux truc.
1: Non,
0: bonsoir, c'est Marie de Skyrock.
1: Alors, je ne le dis pas et figure-toi que je lui ai juste dit bonjour et il m'a reconnu. Un truc de ouf.
2: Ouais, c'est ça les stars.
1: Il a reconnu ma voix.
0: C'est VIP.
9: J'ai Marie sur son profil écrit Marie de Skyrock.
1: Mais non, mais jamais de la vie. Arrêtez d'être con.
0: Tiens, avec la photo de l'appli.
1: Vas-y, je vais l'appeler, va te dire.
2: Avec le micro Skyrock.
0: Et le gros logo derrière.
9: C'est vrai, Radio Libre.
0: C'est pour moi. À chaque fois, on me reconnaît.
1: Mais arrêtez de dire de la merde, je le fais jamais.
0: Mais Samy m'a dit que tu le faisais.
1: Je le faisais. Tu te parles d'il y a 10 ans, peut-être une fois, c'est arrivé. Super, merci.
9: C'était une soirée un peu arrosée, on va dire. Tu parlais un peu trop. Je ne préciserai pas.
2: Bon, et on va faire un petit jeu avec toi, Sofiane. T'as 5 minutes là,
8: Ouais, vas-y.
2: Bon, alors donc t'es VTC et il t'est arrivé un truc de ouf. On va découvrir qu'est-ce qui t'est arrivé dans un instant avec vous. On va faire comme on fait dans le morning. Serez-vous plus fort que l'équipe de la Radio Libre? Allez, je prends un jeu du morning, je le mets le soir, on va jouer avec vous.
10: Moi j'ai une petite idée.
2: Ils sont pas très doués d'ailleurs dans l'équipe du morning. Je sais pas si vous avez entendu. C'est gagné une fois depuis le début de la nouvelle saison.
10: Depuis le début du jeu même, tout simplement.
2: Peut-être aussi, ouais. Bon, donc, qu'est-ce qui a pu arriver à Sofiane? Vos propositions, vous les envoyez avec l'appli Skyrock, le 41759 et le Skyrock.fm.
0: Je suis sûr que c'est un truc de cul.
2: Et on verra bien. Oh, bah non, ne dis rien. Tu dis rien,
0: Je suis déjà en train de cramer le jeu de Diffoul. Je pensais qu'il faut que je me taise.
10: Là, il est en panique.
2: Pas forcément.
0: Une proposition et je culbute le jeu.
2: Pas forcément. On va voir si on arrive à les piéger tous les deux, ok?
8: Pas de soucis.
2: Allez, vous nous laissez vos messages et puis vous nous parlez tout ce que vous voulez. Dans un instant, il y aura aussi Mika qui arrive et puis on aura nos double appels aussi à faire tous ensemble. Mika, il est à Metz, je crois. Salut Mika.
12: Salut l'équipe, ça va?
2: Ouais, salut bien. À toi. Bah tiens, tu pourras jouer avec nous. Qu'est-ce qui a pu arriver? Un truc un peu spécial. Oui, c'est vraiment un truc spécial qui t'est arrivé, Sofiane. Un truc spécial qui est arrivé à Sofiane en étant VTC. Puis si vous avez, salut tous les VTC qui nous laissent des messages, qui nous écoutent là. Salut Redouane qui nous fait un petit coucou. Il y a Nour également qui nous embrasse. Ouais. Donc vous nous laissez vos messages, nous parlez tout ce que vous voulez. Et puis Mika, on va découvrir ton histoire d'amour. Il y a un petit problème dans l'histoire d'amour, mais on va gérer tout ça. Et puis on fait notre double appel aussi. Voilà, je crois que j'ai tout dit.
10: Ouais.
2: Seul truc, si envoyez vos messages et appelez-nous au 01 53 40 30 20.
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2: Ça vous est arrivé dans l'équipe d'envoyer un petit message comme ça
14: à Ouais, ça m'est arrivé.
2: Un mauvais destinataire, qu'est-ce qui t'est arrivé, Théo?
14: J'avais envoyé j'ai envie de te à ma maman.
10: Oh là là. Et t'as répondu moi aussi.
2: Volontiers. Alors, c'est quoi cet animal qui peut se noyer par l'anus?
15: Eh ben, c'est un cheval, bien sûr.
2: Le cheval.
10: Pourquoi skin? C'est que les chevaux, ils peuvent pas resserrer leur sphincter.
2: Ah, comme Rémi.
10: Voilà, c'est ça.
2: Oui.
10: Du coup, l'eau peut rentrer dedans. Ça peut alourdir le cheval et le cheval peut se noyer.
2: T'entends Rémi?
10: Ah ouais, Rémi, fais gaffe.
16: Ouais, j'entends.
10: Rentre pas dans l'eau, mec.
16: Je ne réagis pas, mais j'entends.
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2: On est en direct à la radio, Stéphane.
10: Ouais, Stéphane.
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2: Et ouais, on est là, vous êtes là, on va donc passer une belle soirée. On a bien démarré déjà. Vous nous appelez dans un instant, on va découvrir ce qui est arrivé, un truc de ouf qui est arrivé à Sofiane, VTC. Si vous avez des trucs de ouf à nous raconter, on est là. Problème à gérer, on est là aussi. Et puis il est là, c'est Mauvais Joe maintenant sur Skyrock.

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0: Et ouais, en direct tous les soirs, c'est la plus grande radio libre de France. Vous avez la parole de faire des cons avec nous et on va jouer ensemble. Parce qu'on peut jouer aussi dans la radio libre, on se raconte plein de trucs, on résout des problèmes, on fait les cons ensemble. Mais on peut jouer également. Et le grand jeu, c'est le jeu de Soso.
3: Y a quoi à gagner?
0: Rien.
3: Ah bah, moi je jouerai pas alors.
0: Mais si, Romano, on va jouer.
2: Ah non, je joue pas,
0: je t'offre un mug, le mug du morning, t'es dessus.
3: Ah, j'en ai déjà deux donc.
0: Bah, t'en auras trois, voilà.
3: Je vais leur vendre.
7: Si t'as pas un voilà, bisou de Cédric.
0: Un bisou de Cédric, c'est un beau cadeau ça.
3: Raison de plus pour pas jouer. Hein.
0: Bon, alors. Qu'est-ce qu'on fait? On joue tout de suite ou on joue tout de suite? On fera les doubles appels juste après, puis on aura Mika en ligne. Et vous en direct. Alors.
3: Alors, Sofiane, attends, on joue comment? Est-ce qu'on a le droit de poser une question et après on fait une proposition?
0: Alors, est-ce qu'on a le droit de. Alors, Sofiane, c'est ton jeu, c'est, tu décides. Est-ce qu'on a le droit de poser une question et après ils font une proposition?
8: Ouais, vas-y.
0: Alors, Romano, tu veux commencer d'après ce que
3: non.
0: J'ai compris? Alors, tu
3: non.
0: Veux pas commencer?
3: Non, non, non, parce qu'on m'a dit il faut pas que Romano commence, qu'il y trouve toujours.
0: Bon.
7: Bah, c'est vrai que tu le trouves. Non,
3: bah,
7: c'est vrai.
3: Bah, merci Marie.
0: Bon, alors il y a Manon qui veut jouer au jeu de Sofiane. Et il fait un carton ton nouveau jeu, Sofiane. Le jeu de Sofiane sur Skyrock.
7: C'est ça.
0: Les propositions, vous nous les envoyez avec votre appli ou au 40, il y en a plein. Ou au 41759, allez-y. Bonjour Manon.
9: Salut l'équipe, ça va?
0: Ou alors
9: salut,
0: vous nous appelez carrément.
7: Salut,
0: comme
7: Manon.
0: Ça va super Manon. Salut. T'es dans le 5-9 et t'as 35 ans, toi, Manon.
9: C'est ça, exactement.
0: Tu fais quoi dans la vie? Puisqu'on parlait du boulot de VTC, tu fais quoi toi?
9: Alors moi je suis assistante sociale.
0: Très bien, tu rencontres plein de gens toi aussi alors dans ton métier?
9: Ouais carrément, ouais c'est clair.
0: Et
9: ouais,
0: tu rencontres
9: ouais.
0: Des gens un peu chelous toi aussi?
9: Ah bah il y en a certains, ouais, enfin j'ai envie de dire on a un peu de tout hein. Mais oui, des gens chelous on en a, des gens en termes d'hygiène etc. C'est pas des fois ouf hein, mais bon.
0: Oh là, dis pas mon boss.
7: Et t'as toujours voulu faire ça, aider les autres et tout parce que je trouve ça
9: ouais génial. Carrément, par contre ouais, c'est un métier vraiment passion là, pour le
3: c'est
9: coup.
3: C'est une vocation
7: c'est
3: même.
7: Ouais, c'est clair.
3: Et putain, j'ai du vocabulaire.
0: Ouais, c'est super, on apprend des mots.
3: C'est incroyable, c'est vrai, tu connais pas tous
7: le
3: ces mots.
7: Le mec, c'est surprenant tout
3: seul. T'es perdu toi.
0: Hein?
3: T'es perdu si tu comprends pas, dis-nous. Hein.
10: Bah non, là je suis perdu, là, ouais. Total. Là.
3: Bah là t'es au studio Skyrock, là.
7: Ça va.
10: Bah, je suis au standard de Skyrock, là, tu sais.
0: Alors, c'est quoi le truc, la personne la plus chelou que t'es rencontré ou la personne la plus.
9: Alors, moi, je dirais, enfin, c'était plutôt, encore une fois, encore en termes d'hygiène, une famille où il y avait plus de 47 chats dans le logement enfermés.
3: Oh. Donc, 47 chats. Ah, oui, chats.
9: 47 chats, ouais. Donc, je vous laisse imaginer l'odeur.
7: Ah, ça avait fait des bébés et tout.
9: Les excréments, exactement. Les excréments partout, même jusqu'à dans la chambre. Enfin, la dame, elle sortait de son lit, elle marchait dans la litière, quoi.
7: Ah, oh, non.
9: Donc,
0: mais c'est une famille, c'était combien dans la famille, à part les chats?
9: Alors, un couple de personnes âgées.
0: Ah ouais, et ils avaient des chats partout, mais c'était sale.
9: C'est ça, ah ouais, complètement. Ah, l'odeur, ça pue, tout. Ça
0: pue, ah ouais, c'est vrai que la piste de chat, ça pue l'ammoniaque.
7: Ah ouais, c'est.
9: Ouais, carrément.
3: Ah, puis bon, te lever, mettre les pieds dans la merde, bon, c'est quand même pas.
9: Ouais.
0: Oui. Surtout que les chats, ça devait être vraiment dégueulasse parce que les chats, en général, ils font vraiment dans leur litière. Ils aiment pas chier.
3: Non, mais c'est vrai, après, ça dépend.
0: Il y a peut-être pas de litière.
3: Les vieux, ils étaient séniles?
9: Alors. Fénil, lui et non, enfin, après ils étaient accros à leur chat, donc ils voulaient pas s'en séparer, ils les faisaient pas sortir par peur qu'ils se sauvent. Sauf que, bah voilà, il y avait des chats avec des yeux crevés, des chats avec un chat avec une queue coupée, enfin vraiment.
7: Bah ouais, parce qu'il faut avoir de la thune hein, pour le veto,
9: ouais.
7: T'imagines
9: ouais, c'est clair, mais c'était, ouais, non, franchement,
7: putain,
9: dégueu.
7: T'es rentré là-dedans, oh putain.
0: Ouais,
9: écoute. Bah, rien que dehors, en étant à l'entrée du jardin,
0: dehors.
9: Ça puait, ouais, complètement.
0: Ouais. T'imagines,
3: tu vas chez Cédric,
0: t'es les voisins, t'es content, tiens. Alors, Manon, tu voulais jouer au jeu de Sofiane VTC.
3: Bon, allez,
0: qu'est-ce qui lui est.
3: Fais une proposition qui doit sans doute être pas la bonne.
0: Alors, vas-y, Manon.
9: Alors, je ouais, souhaite moi, de je trouver. Pensais... Alors, moi, je pensais que quelqu'un avait laissé un sac avec des objets un peu insolites.
0: Ah!
3: Ah, pas mal.
0: Je vois ce que tu veux dire, genre des godes, des choses
9: voilà,
0: comme ça.
9: Voilà, des sextoys, etc. Ouais.
0: Est-ce que c'est la bonne réponse, Sofiane, à ton grand jeu, le jeu de Sofiane sur Skyrock?
8: Non, du tout.
3: Aïe, aïe, aïe.
0: Qu'est-ce qu'on oublie dans ton VTC? Ils oublient quoi, les gens?
3: Téléphone?
8: Oh lolo. Téléphone, mouchoir rempli de crottes de nez.
3: Ouais, stylé.
0: Putain, dans un VTC, j'ai perdu.
7: L'iPod.
0: L'oreille gauche, ouais.
7: Ouais, ça c'est chiant.
0: Mon AirPod.
8: Moi, pareil, de tout.
3: Ouais, c'est un iPod.
10: Les iPods dans les oreilles, putain, ouais. Ça prend.
0: C'est Marie, tu es vraiment,
7: AirPods,
0: tu es vraiment la reine de la technologie,
7: ouais,
0: Marie.
7: Ouais, non, c'est clair.
3: Je me suis mis deux AirPods, putain, ça fait mal. Hein.
7: Non, moi, j'avais perdu le boîtier carrément, tu vois.
3: Bon, tu es de l'iPad?
7: Non, du AirPod.
10: C'est l'iPod.
7: Des AirPod.
3: Mélange tout.
7: C'était con.
0: Vous avez perdu le bottin ou le Walkman?
7: Non, et puis j'ai perdu deux casques aussi, comme ça, dans un VTC.
0: Ouais, des téléphones, tout ça, il y en a plein que les gens oublient.
8: Oui, souvent, très souvent.
0: Et les récupères ou tu les gardes?
8: Non, moi c'est toi qui m'appelles dessus, puis je leur rends. Hein.
7: D'accord. Et puis souvent, il y a un client derrière qui peut choper le truc, tu vois.
0: Aussi.
3: Maintenant, les téléphones, c'est un peu une galère parce que c'est tracé et tout. Donc, tu sais, voler des téléphones, c'est pas le meilleur. C'est le meilleur plan, je pense, pour avoir des emmerdes.
0: Oui, c'est vrai que t'es tracé. Ouais, ouais.
7: Bah ouais.
0: Hey, c'est pas la bonne réponse, Manon, mais t'as bien joué avec nous. On va t'envoyer ton t-shirt ou ton mug quand même, allez.
3: Bon, voilà, super, comme prévu, t'as perdu, quoi.
7: comme prévu.
0: J'espère que vous allez baiser Romano au jeu, là, parce qu'il croit qu'il a la bonne réponse.
3: Non, moi, je crois rien du tout, parce que je ne joue pas, je sais pas, il n'y a pas de cadeau.
0: Alors, qu'est-ce qui a pu arriver dans le VTC de Sofiane, le jeu de saut? On a Loused qui est en ligne avec nous. Salut, Loused.
5: Salut l'équipe, bonsoir tout le monde.
0: Ça va?
7: Coucou.
0: Bien Loused.
5: Ça va, merci.
3: Oui, mec.
0: Bah écoute, ça va super, bienvenue sur Sky. Alors, ta proposition pour le grand jeu de Sofiane?
5: Alors, moi je pensais qu'une femme avait accouché dans le VTC.
0: Ah, c'est mignon, ça te dégueulasse toute la banquette, mais c'est mignon.
3: Quelle horreur.
0: Est-ce que c'est ça?
5: Non, du tout.
0: C'est déjà arrivé d'avoir une femme qui est à la limite d'accoucher.
3: Mais il y a la pote de carriole courte sur pattes. Elle a perdu les os dans le taxi. Là.
0: Elle est tombée enceinte.
7: Ah ouais.
3: Elle a eu un gosse. Ouais, ça fait déjà longtemps.
7: Elle est tombée enceinte. Oui, elle a perdu les os, effectivement.
3: Et mais en fait, ça lui a pris d'un coup. Et son mec était en déplacement, donc pas le choix, tu vois. Elle a appelé un taxi. Oh, et dans le taxi, elle a perdu les os. Il y en avait partout.
0: Oh, il doit être content, le taxi, tiens.
3: Ah ben, je sais pas, j'en ai pas parlé avec elle, parce que je ne lui parle plus.
7: C'est peut-être moins pire que le vomi.
3: Ah ouais, mais
7: au niveau de l'odeur, non?
3: Non, mais ça te tique ta journée, quand même, je pense.
7: Ah bah ouais,
3: non,
0: des gens qui ont vomi, t'as eu, toi, ça, j'imagine, Sofiane?
8: Non, sur la carrosserie. Ils ont ouvert la fenêtre, ils ont vomi dehors.
7: Oui, bah c'est mieux dehors.
3: Ça, à la limite, ça va en vrai.
7: Parce que
3: j'avais un taxi qui s'était.
0: Dans le taxi ou dans le VTC, ça doit être relou.
3: Moi, j'ai un taxi qui s'était fait clicher dans le cou.
0: Ah, vas-y, donc.
3: Le mec, en fait, il travaillait la nuit. Et d'ailleurs, il avait arrêté à cause de ça. Et pareil, un taxi à Paris, là, il prenait les gens sortis de boîte. Et en fait, un jour, il prend des gens qui étaient bourrés. Et le mec, tu sais, il s'est avancé vers lui entre les deux sièges pour lui parler. Et à ce moment-là, il lui a cliché.
7: Ah, mais quand?
0: Bonsoir, monsieur.
7: Mais
3: moi, je kiffe pas. Et à ce moment-là, il m'a dit, je les ai sortis.
7: Faire un accident, quand
3: même. Non, mais il m'a dit, je me suis retenu.
6: Moi, j'ai fait dans le cendrier de la ZAD.
7: Hein?
3: Le mec, moi, il m'a dit, le taxi s'est retenu parce qu'il m'a dit, ouais, je les ai sortis du truc, j'avais envie de les tabasser, quoi.
7: Bah ouais, normal.
3: Et donc, il est rentré chez lui, plein de gerbes et
0: obligé d'aller faire. Non, mais quoi, tu te fais quicher dans le cou, faut quand même.
3: Mais il m'a dit, tu sais.
0: Pour te retenir, faut quand même être solide nerveusement.
3: Il s'est penché, il a dû avoir une secousse à ce moment-là, et là.
7: Non, mais en plus, ça met 48 heures.
3: Tu sais, ça lui a dégouliné, tu sais, sur tous les
7: amis. Oh, dégueulasse.
0: Ouais, c'est moi, ça m'arrive, moi, je gerbe, hein.
7: Ah bah ouais.
0: Un mec me gère dessus.
3: On gère tous dessus.
0: Ah ouais, moi, il sentir l'odeur du vomi, moi, ça me fait.
3: Direct, tu gères. Moi, je sentais que le taxi, tu sais, quand il me l'a raconté, le mec, il avait encore la haine, tu vois.
7: Bah,
3: j'ai envie de taper, mais.
0: Ce n'est pas la bonne réponse. Désolé, Loused, mais bien tenté.
3: Encore un échec.
0: On va t'envoyer ton t-shirt ou le mug du morning, si tu veux. C'est au choix.
5: D'accord, merci, c'est gentil.
0: Alors, vos propositions, on a qui?
3: Ça, c'est pas mal. Croque-foufoune.
0: Ah ouais, vos messages aussi. Vas-y, croque-foufoune, qu'est-ce qu'il dit?
3: T'as un client qui est mort dans le VTC.
7: Mais non.
3: Ça
7: non,
3: non, non.
7: Alors,
3: je suis transformé en corbillard.
0: Oui, c'est ça.
7: Ouais, tu crois qu'il dort?
3: Je l'ai mis dans le coffre, on a fini la journée comme ça.
0: C'était pas la solution. Il y a Eric de Montluçon, tiens, qui a une idée, une proposition à faire. Salut Eric.
11: Bonsoir.
0: Bonsoir.
7: Coucou.
10: Oui, Eric.
0: Alors Eric, qu'est-ce que t'as proposé?
11: Il a grillé un mec en train de se branler.
0: Ah, un mec qui se branle?
11: Dans...
0: T'as jamais, non, jamais eu?
8: Déjà, je serais pris une patate et j'aurais dégazé direct, c'est mort.
0: T'aurais pas regardé le petit film qu'il regardait sur son téléphone avec lui?
8: Non, du tout.
0: C'est pas ça, Eric. Bien tenté, Eric.
11: Ah, dommage.
0: On va t'envoyer pareil, un t-shirt ou mug à Montluçon. Tu bosses dans quoi, toi, Eric?
11: Je suis routier, moi.
0: Routier, bah écoute, bon courage. C'est bien d'être routier parce que vous pouvez écouter Skyrock
7: en
0: bossant.
7: Ouais, puis t'es tout seul dans ton bordel.
0: Ouais, puis personne te fait chier. Ouais.
7: C'est ça.
0: Bisous à toi, Eric.
11: Allez, salut.
7: Bisous.
0: Il y a Kader aussi qui a une proposition à faire. Salut, Kader.
12: Salut, ça va?
0: Je te présente Sofiane, notre VTC. Ça va, Kader? T'es dans le 90.
12: Enchanté, Sofiane, ouais. L'Algérien 90.
0: Ah, c'est toi, l'Algérien du 90. Beau gosse.
3: Voilà. Le fameux, ouais.
0: Tiens, je salue Aline de Belfort qui a gagné hier matin 1500 euros dans le.
12: Ben moi. Ouais, tous les matins, tous les matins, j'attends, mais il n'y a rien.
0: Ah, ça va venir, ça va venir.
12: Ouais,
0: il y a 18 000 balles cette semaine en plus, hein, 18 000 balles à gagner.
12: Eh ben, moi, j'ai un problème, c'est avec mon forfait, j'arrive pas à le.
0: Ah, tu peux pas envoyer 18 ?
12: Non, ouais, je peux pas. J'ai essayé, mais.
0: Je vais te mettre dans le tirage au sort, j'ai ton numéro, je te mets dedans.
12: Ah, merci, c'est cool. Ah, bah, c'est sympa, super sympa, merci, c'est gentil.
0: 18 000 balles, vous envoyez 18 au 720 pour vous inscrire. Et vous pouvez faire rembourser les messages, je vous le dis, parce que.
12: C'est gentil, c'est très gentil.
0: Alors, Kader, qu'est-ce que t'as à proposer, toi ?
12: Ben, je crois que c'est la même proposition que la personne est passée. Moi, je croyais qu'il aurait pris un mec puis qu'il se branlait derrière.
0: Ah non, c'est pas ça,
7: Mais t'as pas une autre idée ?
0: Dans le même style, on nous dit, il s'est fait brancher. Ah, vas-y.
12: Une femme.
0: Une femme qui se touchait.
10: Ok.
12: Qui se touchait, voilà. Et puis elle n'avait pas de culotte, voilà.
0: Alors, comment tu réagis si une femme, c'est-à-dire un mec qui se branle dans ton VTC, tu lui fous une patate ? Mais une meuf qui se tripote dans ton VTC, comment tu réagis, Sofiane ?
8: Je la sors par les cheveux.
0: Ah ouais, elle aussi.
12: Ah ouais. Mais je suis avec les femmes.
0: Même si elle est super mignonne.
3: Ah, Soufiane, il est sérieux.
7: Ah. Non, mais c'est bon.
12: Ah, t'es sérieux, fidèle.
8: Si tu savais.
3: Mais Marie, tu t'es déjà doigté dans un taxi.
0: Hein? Évidemment.
7: Ah. Mais déjà, je me doigte pas, première chose.
3: Non, mais tu t'es déjà touché le clito.
7: Mais non, mais jamais de la vie.
3: T'étais ivre-mort.
7: Romano, tu sais très bien. Non, je me tiens et je respecte les gens. Tu sais, je vais pas.
3: Non, mais tu pourrais, tu sais, genre, ah, si t'es là.
7: Mais t'es malade.
3: Ah, j'en veux plus. Il faut que je me touche la cramouille.
7: Non, mais n'importe quoi. Moi, le pire que j'ai fait dans une voiture, c'était la voiture de Difool.
0: J'ai muqué.
7: Non? C'est ta voiture quand on était à Cannes et j'ai gerbé par la fenêtre.
0: Bravo Marie.
10: Propre.
7: Exactement.
10: Ouais. Propre, vraiment classe même.
0: Ouais, bravo Marie, félicitations.
7: Il y a bien longtemps, oui.
0: Alors, Don Calvo, même message pour Léa. Il y a aussi Maxence qui nous envoie un message qui dit la même chose. Tu t'es fait brancher par un mec ou par une meuf contre de l'argent. Il propose les deux.
8: Ouais, c'est déjà arrivé plein de fois ça.
0: Ah, on te demande ? Mais c'est genre quoi, par exemple, il y a une. Mais il y a une meuf qui prend ton VTC qui te dit allez, je te file 100 balles et je te suce.
8: Bah, au début, non, ils te proposent de monter chez eux pour avoir des rapports, et quand tu dis non, bah, ils te proposent de l'argent.
0: Ah ouais, d'accord. Mais c'est plus des mecs qui demandent, non ?
8: Ouais, énormément de mecs.
0: Énormément.
8: Ah, énormément.
3: Oh là, je t'en supplie, dis pas mon blaze.
10: Mais garde la pêche.
7: Ouais, tu dois être beau.
3: Tu te souviens, je t'ai proposé un iPad. Ah, mon restaurant en rab.
10: Ouais, bah grave. Voilà,
7: et t'es quoi ?
8: C'est un malade, ce mec.
0: Ah ouais, donc, mais comment ça se passe ? Donc, ils te règlent et te disent, vous voulez pas boire un petit verre à la maison ?
8: Moi, je prends que du carte bleue, je prends pas espèce parce que c'est que des problèmes. Et puis, non, on discute. Et puis, au final, voilà, quand t'arrives en bas de chez eux, ça te dit de monter à la maison, boire un café. Je suis toute seule ou je suis tout seul.
0: Et t'as jamais.
8: Quand tu leur dis non.
3: Mais attends, tu prends jamais d'espèce, tu fais pas un peu de l'argent au black?
8: Non.
0: Il y a des gens qui sont honnêtes, Romano.
8: Je t'ai dit que je fais maintenant autre chose. Je travaille plus avec Uber et Bolt, je travaille qu'avec des longues distances et des sociétés.
7: Ouais, c'est vrai.
0: Eh ouais, il y a des gens qui sont honnêtes dans la vie, désolé.
3: Ça, alors, trouve-moi un commerçant qui fait zéro de blague, alors ça, je n'en connais aucun. Alors, trouve-moi-en un, Difool, en France, et surtout pendant. Surtout avec la période là. Alors là, j'aimerais bien. Celui-là, je suis prêt à lui donner une médaille.
0: Oh, t'es gentil.
8: Le problème, Romano, c'est aussi la jalousie des gens, donc ils peuvent te balancer.
3: Ah, bah oui, après, t'as le risque.
0: On vit dans un monde magnifique avec beaucoup d'amour.
7: Ouais, exactement. C'est ça.
0: Les gens se balancent et tout.
7: Bah, bien sûr, la bienveillance. Bah,
0: c'est pas ça. La bonne réponse, Kader.
3: Bah, le problème, c'est que si tu demandes au mec,
0: désolé.
12: Ça sera la prochaine fois.
0: Bah oui, exactement, Kader.
3: Le mieux qui puisse t'arriver, c'est si tu demandes de l'argent d'être payé en liquide, c'est que le mec en face ou la meuf, c'est à l'inspecteur des impôts. Hein, t'es dans la merde.
12: Voilà.
0: Et quand les meufs te proposaient un peu d'argent, t'es jamais monté ?
8: Non.
0: Non, jamais, sérieux. Mais t'as une meuf, toi, Kader ? T'es en couple ?
8: Kader ?
0: Je t'ai appelé Kader. Ah non, Sofiane, non, excuse-moi. Ouais. Kader, je t'embrasse d'ailleurs. Je te fais un bisou, Kader.
7: Ouais, bisous.
0: Ouais, Sofiane, t'es jamais.
8: Comme je t'ai dit, j'ai un enfant de 3 ans et un qui est en route. Moi, je suis marié.
0: D'accord, ouais, donc t'es sérieux.
3: Ouais. On lui demandait, là, bon, c'était pas.
0: Et vous, il est bien ton jeu parce que vous galérez à trouver la bonne réponse. Hein.
3: T'as déjà transporté des célébrités, on nous demande, absolument oui, qui demande ça.
8: Oui, j'en ai déjà transporté, oui.
3: Genre qui ?
8: Ah ça je peux pas le dire, c'est vraiment privé sur ça.
0: Ah t'es vraiment sérieux toi, c'est bien hein.
3: Ah mais genre des politiciens ?
8: Non pas du tout, alors là pas du tout, ils montent pas dans ma voiture même.
3: Ah mais
8: pas
3: eux, ils sont des chauffeurs déjà. Ah oui c'est vrai, des sportifs.
0: Ils montent pas dans ma voiture, même pas en rêve.
8: Non des chanteurs, ça m'est déjà arrivé, des chanteurs, des danseuses, ça m'est déjà arrivé.

0: chié dans ta voiture.
1: Alors Karim, commence.
0: Un mec, il a chié dans ta voiture.
1: Un mec a chié dans ta voiture.
2: Non.
1: C'est pas ça. Romano, ta proposition.
3: Non,
1: puisque
3: mais moi...
1: il paraît que tu vas plier le jeu en 2-2.
3: Peut-être pas en 2-2, en 3-4, on va dire.
1: En 3-4.
3: Non, mais bon, d'après tout ce que j'ai analysé, parce que je pense que je suis un peu mentaliste.
1: Tu fais des analyses.
3: Ouais. Hein, j'analyse, ouais.
1: Ouais.
3: Je pense que, bon, c'est un client, une cliente qui t'a fait une proposition de dingue, un truc sexuel.
2: Est-ce non. Que...
3: C'est pas ça
2: le début. Le début, t'es bien parti, le début. Mais non. Après, non.
1: D'un client, une cliente. Voilà, ça commence comme
3: qui,
1: ça.
3: Qui t'a fait une proposition.
2: Ah. Voilà, une proposition.
3: Ah, mais pas sexuel. Bon, si, c'est sexuel.
2: Non.
3: Non, mais sexuel, mais dégueulasse.
2: Un truc, ouais, à peu près.
4: De hein pisser dessus.
3: Ah, déjà dit fou, il commence à être pas bien. Alors, tu... Non, mais j'ai pas vu l'affiche.
1: Hein. Ouais, t'es sûr?
3: Ah non, mais je te promets que j'ai pas vu l'affiche. En plus, tu l'as retourné, donc.
1: T'as dit quoi, Marie?
4: De te pisser dessus.
0: Ah. Non.
4: Ah, c'est pas ça.
3: De te chier dessus.
2: Non. D'accord, ok, moi j'arrive tout de suite devant la solidité.
1: Ah, il est en train de prendre un. Ah
4: merde.
3: Attends, t'as dit quoi, Marie?
4: J'ai lui faire pipi dessus. De lui faire pipi dessus.
3: Ah non, moi je dirais le contraire. C'est quelqu'un qui t'a demandé bien, c'est
0: Romano. Ouais, attends,
2: t'as dit quoi, Marie?
4: J'ai dit ou l'inverse. J'ai dit.
3: Non, t'as pas dit l'inverse.
4: Je viens de le dire, mais je viens de le dire.
3: Oui, mais tu l'as dit après,
1: Marie, refais tout.
0: Oh la mytho cramée. Salope.
1: Refais ta première proposition, Marie.
4: Si tu veux, Romano.
1: Laissez parler la Marie.
4: Non, je disais de te faire pipi dessus ou l'inverse.
3: Non, t'as pas dit ou l'inverse.
4: J'ai dit ou l'inverse.
1: Non, tu l'as réponse de la Marie.
3: Non, non, oui. Mais c'est fou. Mais non, mais c'est complètement fou. Bah, vous réécouterez le podcast.
4: Bah oui.
1: Elle est trop forte, la Marie. Hein.
3: Mais non, si j'ai dit non, l'inverse. Et après, t'as dit ah oui ou l'inverse.
4: Ouais, j'ai dit ah ouais.
3: Oui, mais tu l'as dit après moi.
0: Non. Bien joué, Romano.
3: Bah vas-y, Guigui, va sortir l'extra, s'il te plaît.
5: Non, mais on l'a entendu, t'inquiète pas, Marie, elle s'est cramée.
3: Non, mais vas-y.
5: On l'a entendu.
4: Si tu veux, Romano.
3: Je veux l'extrait, je te paye un café.
1: Bon, Sam, sors-nous l'extrait pour faire plaisir à Romano. Bon, donc il y a une meuf ou un mec, c'est quoi, qui t'a demandé de lui pisser dessus?
2: C'était une meuf.
1: Une meuf qui t'a demandé de lui pisser dessus. Mais elle, comment t'as fait hein, fais-moi un pipi dessus.
2: Non, elle m'a demandé est-ce qu'on peut s'arrêter là, on s'arrête dans un coin et j'aimerais que tu me pisses dessus. Ah. Et je me dis non, pas du tout, c'est pas mon délire. Elle me dit ah non, mais vous inquiétez pas, je vous donne 500 euros pour ça. Et je lui ai dit non, donc ça, elle a pété les poings, elle s'est mise à hurler.
1: Ouais. Elle s'est mise à hurler.
2: Elle s'est mise à hurler, ouais, parce que j'ai refusé. Et elle m'a dit je comprends pas pourquoi tout le monde me refuse. Bonsoir, monsieur.
1: Bonsoir, monsieur.
3: Mais c'était quoi? C'était la meuf, c'était une jeune, une vieille, elle avait quel âge?
2: Une vieille de 50 ans.
3: Oh, dégueu.
1: Une vieille de 50 ans. Salut toutes celles qui ont 50 ans et qui nous écoutent. Hein, bonsoir.
4: Mais au final, tu l'as laissée sur le chemin, je pense, non?
2: Je l'ai jetée dans la voiture.
4: Ouais, bah forcément.
3: Je vois la portière dans un virage, elle est tombée. J'ai perdu ma passagère.
1: C'est pour ça qu'il faut mettre les ceintures, c'est très important. Alors, pipi dessus, qui est-ce qui accepte pour 500 euros?
5: Non, elle fait flipper là. En plus, ça a hurlé et tout. Tu te dis, c'est une tarée.
3: C'est folle dingue.
1: Ah, c'est le genre de meuf qui est quand même bien. Oh,
5: ouais, tu vois, je pensais à ça.
1: Ouais, j'ai pensé à ça. Tu sais,
3: ouais, la meuf, elle va aller se plaindre derrière en disant, ouais, le mec, il m'a forcé.
4: Déjà, proposer ça, c'est quand même très bizarre.
1: Ah, oui, c'est bizarre, ouais.
5: On va s'en débarrasser le plus vite possible.
1: Putain, mais t'as dû halluciner.
2: Exactement.
1: Vas-y, fais ma pipi dessus. Ouais, personne n'accepterait pour 500 euros.
5: Ah non, non.
0: Ah, jamais. Si, moi, je pisse dessus.
5: Oh, mais elle est tarée, la meuf.
3: Non, mais dans ces conditions, non, c'est mort.
0: Moi, je pisse dessus, moi, pour 500 balles.
3: Ouais. T'as pas peur que derrière, elle te fasse porter plainte ou.
4: Non, ouais, puis de plus vite.
1: Bah, vous êtes filmé, non, dans les VTC, non? Même pas
2: tous. Exactement, ouais, en plus, on est filmé.
1: Ouais, si t'as le film,
5: elle est filmée. Pas tous, non, dessus.
3: Ah bah, vaut mieux, hein.
5: Avec les dashcam.
0: Moi, je pisse.
2: Exactement, c'est ça.
1: Ouais,
2: tu peux pas.
3: En même temps, ouais, moi je comprends, hein, parce que tu sais, il y a tellement de tarés.
1: T'es filmé, t'as les preuves que tu l'as pas agressé, qu'il s'est rien passé, Guigui, tu fais ou pas?
5: Non, elle me fait flipper.
3: Ouais, mais
5: si
3: bon,
5: j'ai les preuves, ouais,
3: t'as...
5: Je le fais, moi.
3: Non, mais le problème, Pierre, c'est que t'as les preuves, mais tu sais, si t'es dehors avec elle, là, il y a plus. La meuf, elle te dit, ouais, il m'a forcé à aller. On est allé dehors, c'est là où il m'a agressé.
5: Ouais,
3: là,
5: t'es pas filmé
3: comme un con, hein.
1: Ouais, non, mais moi.
4: Non, mais c'est vrai.
5: Non, mais tu le fais devant la voiture dans ce cas-là. Tu sais, tu te poses dans un parking.
1: D'accord.
5: Et la voiture, tu sais, la dashcam, elle continue à filmer.
3: Oui, puis tu tournes la caméra de l'intérieur. Tu sais, Cédric, c'est... chaque fois, il essaie de trouver des trucs, mais ça tire pas
5: n'importe quoi, mais t'es ami.
1: Voilà, tu te branches sur un satellite et tu appelles Elon Musk, tu lui dis vas-y, filme-moi.
3: Voilà, tu fais une GoPro.
5: Non, mais excuse-moi, tu dis de la merde. Mais tu dis de la merde, Romano, parce que la dashcam, elle filme à l'intérieur et devant la voiture.
3: Oui, d'accord, mais alors si t'es sur le côté, tu fais comment? Tu la tournes. Tu tournes la voiture, tu mets une GoPro sur la tête.
5: Non, mais t'es pas trop con, tu essaies de te mettre devant la bagnole.
3: Pauvre ami.
5: Bah si, tu te mets devant la bagnole.
3: Complètement ravagé, mon pauvre.
5: C'est toi qui

0: Espèce de blaireau.
1: Non, mais vous êtes pas d'accord avec moi qui est complètement.
0: Ah non, au moins t'es protégé, t'as vu, moi je le ferais.
2: Toi, tu le pisserais dessus, toi.
0: Bah, sur le parking devant, devant la bagnole, ouais.
1: Si, à la limite, il y a les Tesla qui sont filmés tout
3: autour. Ouais, 3-6, ouais, partout.
2: Et bah voilà.
3: Les dernières, en tout cas.
2: Bon, et ben écoute, Sofiane.
1: Pissez pas contre une Tesla parce que le mec, il peut vous voir.
4: Ah, putain.
2: Vous aurez votre bite, vous aurez votre bite peut-être bientôt sur les réseaux, là. Bah écoute, tu fais un beau métier, Sofiane, parce que tu vois, t'as des trucs à raconter, il se passe des trucs, c'est sympa, moi je trouve ça cool. Bon bah écoute, profite bien, t'es en train de bosser là, d'après ce que j'ai compris.
5: Moi, je suis avec le client là.
2: Eh bah tu salues le client, tu lui dis que t'es passé sur Skyrock ce soir là.
5: Ouais, si, ouais. Bah, ils sont en train de me dire, hein, parce que je suis sur Skyrock.
4: Ah, il dit quoi ?
5: Bonsoir, monsieur. Pas de soucis, vous inquiétez pas.
4: Pas de soucis, bon. Salut monsieur.
1: Bonsoir monsieur,
2: bonsoir les clients.
5: Je vous laisse. Bonne soirée. À vous.
2: Bonne route, Sofiane.
1: Salut.
2: On te rappellera pour prendre tes, on va t'envoyer ton t-shirt ou le mug du
5: moment. C'est gentil, merci.
2: Bisous, Sofiane.
5: Allez, bisous, l'équipe.
2: Allez, vous avez un truc à raconter, vous avez un service à demander, vous voulez débarquer ici. 01 53 40 30 20. Mika, t'as 5 minutes parce qu'on n'a pas fait les doubles appels. Là, on va les faire tout de suite, les doubles appels. Mika.
5: Oui.
2: T'as 5 minutes.
5: Ouais, au point où j'en suis.
2: D'accord, très bien. Parfait. On passe la soirée ensemble, Mika.
1: On a l'extrait, s'il vous plaît.
2: On est là jusqu'à minuit.
1: Ah, tu veux vraiment?
3: Mais non, mais Sam, il est là, Sam, au moment.
2: Oui, il est là. Il est arrivé, il avait une veste rose aujourd'hui.
4: Bah, ouais. Avec des chaussures à glands aussi.
2: C'était des magnifiques.
1: Bon, dans un instant. Regarde ici, on a l'extrait.
2: Bah, attends, dans un instant, Romano, parce qu'on va faire le double appel, là. Après, on va être un petit peu, parce qu'on va perdre, je sais pas si on va arriver à joindre les familles. Guigui, c'est parti.
3: Allez, go, on y va.
2: On a testé les numéros que vous nous avez envoyés depuis 21h. C'est notre grand moment de détente et de prise de parole des Français en direct sur Skyrock.
4: Ouais.
2: Ils ont la parole et on va les connecter les uns avec les autres. Double appel, on y va.
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7: Allô ?
8: Allô ?
7: Allô ? Vous êtes pompé de numéro, je crois.
8: C'est quoi ça, ce
2: bordel ? Allons-y, double appel, on va voir s'ils sont en forme ce soir à 22h38. On appelle les numéros que vous nous avez laissés. Attention, attention. Mise en contact. On appelle. Putain, mais t'en appelles combien ? 1, 2, 3, 4, 5, 6, 7, 8.
3: Il y a du monde.
2: Ah, allô ?
7: Allô ?
2: Oui, bonjour monsieur, ne quittez pas, je vous passe quelqu'un. Hein. Vous ne quittez pas ?
3: Allô ?
7: Allô ?
2: Oui.
7: Allô ?
2: Oui. Allô, doudou ?
3: Allô ?
7: Allô ?
3: Oui, bonjour madame.
2: Allô ?
7: C'est oui, comment vas-tu ?
2: J'ai mis Téléto,
4: personne. Messagerie orange.
2: Allô ? J'ai fait Pineapple.
1: C'est ça. C'est sacrément à chier ton imitation.
2: J'adore les taux, moi.
1: C'est sacrément à chier. Non, mais ton imitation est à chier.
2: Ah, il y a du monde, hein. Allô ?
7: Allô ? Allô ? Allô ?
1: Bah, il faut parler quand on appelle les gens, hein.
7: Ouais.
1: Allez, bah, parle.
9: Bonjour.
2: Bonjour.
1: T'y arrives plus ?
2: Bonjour.
7: Allô ?
1: Allô ?
7: Allô ? Allô ?
5: Ouais.
7: Oui, comment vas-tu ?
5: Ça va.
7: Là, je suis...
5: C'est qui, là ?
7: Moi, je suis Patrick, hein.
5: Patrick ?
2: Patrick.
7: De trois doigts dans le cul.
2: C'est Patrick.
1: En tout cas, tu es vif.
7: Ah, oui.
2: Oui. Oui, tu es vif. Tu
3: vas-y. Allô ?
7: Ah. Ouais, si ça va pas, on va se faire enculer.
2: C'est gentil.
1: Ah bah c'est très poli ça.
2: Ça va sinon ? Lui était super.
7: Il faut qu'il t'encule là.
2: C'est assez rapide mais sympa comme on aime, sympa comme tout. Vas-y, balance en d'autres. Jack. On sait jamais. Ah.
10: Jean-Paul Gelet.
2: Salut Jean-Paul.
1: C'est Jean-Paul Gelet.
2: Allô ?
11: Rien du tout.
2: Oh, vous avez un bon téléphone vous.
7: Allô ?
2: C'est le téléphone.
7: Allô ?
2: Allô ?
7: Allô ? Oui, comment vas-tu ?
11: Allô ?
2: Ouais !
7: Allô ?
11: C'est au bout du fil !
2: C'est qui au bout du
7: fil ? Patrick.
11: Allô ?
7: Ta gueule !
11: Ça marche pas là.
2: Non, ça marche pas
1: là. Elle est là, ta femme ?
11: T'as pas de faute à brouter, bonne heure.
2: Comment ?
11: Allô, oui ?
2: Rigueur.
11: Allô ? Allô, c'est qui à l'appareil ? Jean-Pierre !
2: Oh, Jean-Pierre !
11: Jean-Pierre ! Ah, vous êtes trompé de numéro, non ?
7: T'es pas un travesti ?
11: Oh là là, tu vas loin là, mon père. Oh.
7: Pardon, qui a l'appareil ?
11: Non, non, mais je vais m'occuper de ton cas, moi.
7: J'ai pas appelé, moi.
2: Mais alors,
7: j'ai appelé qui, là ?
11: Ben là, t'es pas au bon numéro, à mon avis.
1: Ah oui.
7: Bon, j'ai pas appelé personne.
1: Ah, j'ai pas appelé personne.
7: Qui c'est à l'appareil ?
11: Mais justement, je me pose la question, là, parce que moi, je vais appeler les gendarmes, là, tout de suite.
2: Ah, direct.
7: C'est quoi, ce renvoyant ?
11: Qui est à l'appareil ?
8: C'est pas moi, gars, mais recommence pas tes conneries, toi. Fais de branleur. Mais qui c'est de ces conneries, là?
4: Allô?
8: C'est que t'es con ou quoi, toi?
2: La femme vient d'arriver, là. Allô, madame?
9: Qui est à l'appareil?
8: Je t'emmerde.
9: Pauvre con, va. Et continue, il y a un gendarme à côté de moi, il va enregistrer.
2: Ah,
9: mais qui l'on crée qu'il y a un appareil? Non, mais au revoir.
2: Attendez, je vais vous passer le gendarme, il est avec moi. Vas-y, Cédric.
12: Bonsoir.
3: Allô?
9: Oui?
12: Lieutenant Lebelge.
1: Non, lieutenant P4.
12: Non, ça c'est toi, ça.
2: Allô?
13: Allô?
9: Oui?
13: Oui, comment vas-tu?
9: Merde.
2: Bon, écoutez, bah voilà, elle a l'air en forme.
13: Ok. Ouais, absolument, oui. Allô?
9: Oui, c'est qui?
12: C'est Cédric.
9: Ouais, qu'est-ce que tu veux, Cédric?
12: Bonsoir, ça va, bébé?
9: Mm-hmm.
12: Tout se passe bien, ma chérie?
9: Mm-hmm. Qu'est-ce que tu veux?
13: T'as mis un petit peu d'eau dans la chatte, là?
9: Oh là là, t'as quel âge, mec?
13: Tu veux faire ce demi-dé, là?
9: Hein?
13: Tu veux faire ce demi-dé, là?
8: Allô? Hein?
9: Par français?
1: Ouais, mais là, tu ne comprends pas, du coup, là.
13: Là, je suis à poil, là.
9: Oh là là!
2: Et
13: enfule-le.
9: Oh là là, mais qu'est-ce que je m'en fous?
13: Bien sûr. T'es pas un travesti.
9: Hein?
13: T'es pas un travesti.
9: Mais tu parles même pas français correctement,
2: mais
9: mec.
2: Si t'es pas un travesti, c'est français, si.
9: Ah, si je suis pas un travesti.
2: Oui.
9: Non, mais j'ai pas le temps. Hey, j'ai pas le temps avec toi. T'as pas un autre numéro à.
13: Quand tu te fais sodomiser, t'aimes bien de te faire appeler de toute sa vie, non?
9: Mais bien sûr. Oh là là.
13: Heureusement que tu vois pas ma queue, parce que tu seras déjà en train de jouer, hein, je te le dis. Petit
9: oh là là. Ouais, ça doit être ça, ouais.
13: T'aimes bien les insultes?
9: Hein?
13: Et là, t'es habillée comment? Dis-moi.
9: Mais moi, je suis ta copine pour te dire comment je suis habillée. Ouais, là, je vous dis. Tu faisais brancher, c'est des conneries.
2: Ah bon?
13: Je faisais le con.
2: Ah, ils ont quand même mis le moment, un petit moment. Ah ouais.
13: T'as pas une photo de toi à poil, des fois, non?
9: Hein?
2: Et c'est quoi? Ah, ils sont partis, ça y est.
13: T'aimerais bien que je te la bouffe, ta chatte?
2: Elle est partie. elle est partie. Elle a quand même mis 3 minutes à se rendre compte qu'elle discutait avec des...
12: Ah ouais.
2: Alors, c'est pas des intelligences artificielles, comme nous le dit Spam, là, sur l'appli Skyrock.
1: On serait plus sur des samples.
2: On est sur des samples.
12: Yeah.
2: Des samples de mecs qu'on a dragués.
1: Ouais, c'est ça, c'est Patrick. Ça, ouais.
2: Des pervers qu'on a dragués sur les réseaux.
1: Ouais, Laurent.
2: Et le chef des pervers. C'était qui, là, l'autre qui...
1: Le dernier, là, c'est Laurent, là.
2: C'est Laurent, très bien. Sinon, il y a Patrick, hein, le célèbre, le plus beau, le meilleur, le champion de tous.
13: Patrick.
2: Eh oui, Patrick.
4: Ça, c'est le chef.
2: Bon, voilà pour notre double appel. Merci pour les numéros que vous nous avez laissés. Après ce petit moment de détente, on va repasser aux choses sérieuses, là, tout de suite. Puisqu'on a Mika et qui va nous parler de son histoire de couple. On va parler de tout ce que vous voulez jusqu'à minuit. C'est au 01 53 40 30 20. Si vous avez un truc à nous dire, eh bien, c'est à toi, Mika. T'es où? T'es à Metz, toi, c'est ça?
14: Ouais, c'est ça.
2: Et ben, sois le bienvenu. On salue toute la Lorraine qui nous écoute. On a offert. On a offert 15 000 balles à côté de Metz, à Thionville.
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14: Bon, Anaïs, si tu entends ce message, appelle-moi, s'il te plaît.
2: Voilà, je te donne le numéro de Mika, si
1: petit
2: tu
1: message,
2: veux, Anaïs. Oui, fais des rencontres, Skyrock, c'est beau. Alors, Mika, qu'est-ce qui t'arrive, toi? Explique-nous tout. T'as 30 ans, déjà, pour expliquer
14: ouais,
2: un peu.
14: Ça.
2: Ok, c'est longtemps ça, que t'es avec ta chérie, c'est un problème avec ta meuf,
14: ouais,
2: non?
14: Ça fait 15 ans, ouais.
2: Ah ouais, donc t'es sorti avec elle, t'avais 15 ans.
14: Ouais, c'est ça, j'avais 15 ans, ouais.
2: Ça, c'est magique, parce qu'en fait, à 15 ans, vous grandissez ensemble, vous découvrez tout ensemble.
1: Ouais.
2: Et vous êtes encore ensemble.
1: Et l'amour ensemble.
2: Pourquoi tu fais cette tête, Marie?
4: Je sais pas si c'est magique que ça, moi.
2: Si, c'est magique.
4: Ah non, mais c'est super pour vous, hein, c'est pas le problème. Mais moi, je sais que je préfère avoir des petites expériences avant, quoi.
2: Pour avoir des kilomètres au compteur, comme on dit.
4: Non, mais rien à voir avec ça. Mais simplement se connaître un petit peu et être bien. Mais c'est super pour vous, hein, moi. Je suis ravi, hein, y a pas de problème. Mais...
2: Non, mais moi, je trouve ça joli, quoi.
4: Bah oui.
2: Toi non plus, Romano, t'es un peu de la vie de la Marie, toi.
1: Oh non, bah moi, tu sais, chacun fait bien fait comme il veut. Hein.
2: Ouais, mais c'est... Si t'étais...
1: Moi, personnellement, je préfère avoir vu plusieurs chattes, ouais.
2: Voilà.
4: Alors, tu vois, je l'ai pas dit comme ça, mais bon.
2: Toi, t'as connu qu'une...
1: Qu'une chatte.
2: Voilà.
14: Ouais, non.
2: Ouais ou non?
0: Alors c'est quoi ça?
4: Comment ça s'est passé là? Parce que... Ah, t'avais déjà fait ta première fois avec quelqu'un d'autre?
14: Non, non, non, avec elle. Mais
4: Tu l'as trompé?
14: Ouais.
2: Ouais.
4: Ah mais c'est quoi?
2: Et en plus ça t'a plu en plus hein.
14: Non, en fait... En fait c'est délicat et... Ouais, en fait, je t'explique, grosso modo.
2: Vas-y, vas-y.
14: En fait, je me suis mis avec elle, j'avais 15 ans. Ouais. Voilà, donc du coup, on a fait notre petite vie ensemble, et on est toujours ensemble d'ailleurs. On a construit notre vie, notre maison, nos enfants, hein, du coup, parce que.
2: Ah, vous construisez vos enfants?
14: Ouais,
4: ça. C'est bizarre de le dire.
0: Tu mets du plâtre.
14: Ouais, voilà, on les a mis en kit. Mais du coup, ça fait un petit moment comme ça, quelques années, je dirais, tu vois, peut-être 5 ans. Ouais. 5 ans comme ça, tu sais, j'ai plus de. Comment dire? Tu sais, j'ai plus l'excitation sexuelle avec elle, tu vois.
2: Ah, c'est toi? Parce que souvent, quand vous appelez, ouais, c'est souvent le partenaire, bon, femme ou homme, hein, qui a des problèmes d'excitation, tout ça, et toi, c'est toi qui n'as plus envie d'elle.
14: Ouais, en fait, c'est ça. C'est... Pourtant, je l'aime et tout, hein, tu vois, je veux dire.
1: Mais elle a dérouillé physiquement?
2: Qu'est-ce que tu entends par dérouiller physiquement?
1: Non, mais on va dire, est-ce que c'est délabré, quoi?
2: Délabré.
4: Délabré, c'est mieux en mieux, en fait.
2: C'est marrant, on parlait de construction il y a un instant, là, on est dans le délabré.
1: Non, mais la vérité, tu sais, des fois, il y a des gens. Moi, le premier, hein, je me suis délabré.
4: Non, mais.
2: Ouais, t'as commencé par perdre tes cheveux, toi.
1: J'ai eu une période de délabrement, là. J'essaye de. Je suis en travaux, là, de reconstruction.
0: En rénovation.
1: Ouais, là, je suis en rénovation complète, là.
4: Non, mais il n'y a pas que le physique, tu sais.
1: Non, mais la vérité, c'est que ça compte. Moi, demain, Cariole, elle devient ignoble. Je suis désolé, hein, je l'aime, mais je pourrais plus la baiser. Hein.
2: Ah ouais.
1: Ah non, mais moi. Non,
2: mais tu l'aimerais quand même.
1: Oui, mais il y a quand même l'enveloppe physique, elle compte, tu vois. C'est-à-dire que demain, je sais pas. Je sais pas, moi.
2: Elle devient comme toi, elle est chauve.
1: Non, mais ça, bon.
4: C'est quoi, c'est.
2: Non, mais bon.
1: Au pire, elle met une perruque, tu vois. Bon, ça, c'est pas. Non, je sais pas, j'ai pas d'exemple précis, tu vois, mais.
2: Ouais, mais elle te plairait plus.
1: Ah oui, non, mais. Moi, je sais pas, tout le monde est comme moi. Au bout d'un moment, il y a quand même le premier truc, c'est l'attirance physique, quand même.
2: Mais toi, t'es plus attiré par ta femme, mais t'es attiré par d'autres femmes?
14: Non, en fait, je t'explique. En fait, tu vois, je l'aime et tout, hein, je suis bien avec et tout, je la vois.
2: Ouais.
1: Non, mais t'as pas répondu, est-ce qu'elle est. Non, mais physiquement, elle a moché?
14: Non, mais ça pourrait.
1: Hein.
14: Non, moi, je l'aime bien comme elle est. Mais en fait, le truc, c'est que j'ai plus cette flamme sexuelle, en fait. Tu vois ce que je veux dire? Tu
4: vois, il y a plus d'excitation, ouais, parce que c'est ta femme, c'est la mère de tes enfants, tout ça, bon, bah.
14: C'est ça. J'ai plus cette flamme sexuelle. En fait, voilà, je suis bien et tout, hein, je dis pas, tu vois, mais sexuellement, j'ai plus envie.
2: Mais bah, du tout, ouais. Ouais, c'est vrai que ça t'allait d'être.
14: Le truc, c'est qu'avec elle, je bande pas.
2: Oui, ce que j'allais te demander, quand elle fait des petites approches vers toi, tout ça.
14: Qu'est-ce... Je bande pas. Je bande pas du tout. Même pas une mimole, rien.
2: Et elle s'en est rendue compte, évidemment, quoi, si tu bandes pas.
14: Ouais, elle s'en est rendue compte, tu vois. Et après, je dis, écoute, tu sais, les hommes, on a une période où c'est un peu chaud.
2: Mais ça fait combien de temps que tu bandes pas?
4: Ça fait plusieurs années, là.
14: Bah, avec elle, hein, je parle.
2: Oui.
14: Pas moi, avec elle, ouais, ça fait peut-être 5 ans.
4: Avec elle,
2: ah, depuis 5 ans, tu bandes pas, mais ça veut dire que vous avez pas réussi à faire l'amour depuis 5 ans?
14: En fait, si.
2: Ah, comment tu fais?
14: Tu bandes? Bah, je pense à d'autres nanas.
2: Ah, d'accord, ok.
1: Ah oui, mais donc,
2: ça, tu le dis pas, ça.
14: Bah non.
4: Mais ça fait 5 ans que tu la trompes, du coup?
2: Mais il la trompe pas, Marie.
4: Mais il a dit avec elle, je bande pas.
1: Non, il pense à d'autres nanas.
14: En fait, je t'explique, regarde. Au départ, tu vois, moi, je pensais que c'est moi qui avais un problème, tu vois, que dès, voilà, je dis, ouais, c'est peut-être un peu chaud et tout. Du coup, avec elle, bon, au départ, elle a un petit peu tricard que ça a été un peu chaud. Moi, je lui dis, ouais, écoute, je suis fatigué, machin, tu sais, je sortais un petit peu des disquettes. Et un jour, je suis parti chez le médecin, j'ai parlé avec mon médecin, je dis, écoute, j'ai un problème, c'est que j'arrive plus à des bancs.
2: Ah, tu lui as dit, mais t'as bien fait.
14: Ouais, j'ai parlé avec, tu sais. Après, il m'a dit, ouais, qu'est-ce que t'as? T'es stressé en ce moment, machin. Je dis, écoute, rien du tout. Je suis bien dans ma tête et tout. Après, il me dit, ouais, mais peut-être que t'angoisses sur quelque chose et tout et que tu le ressens pas physiquement, mais intérieurement, toi, tu sais, bon, je dis, écoute, peut-être.
1: Non, mais en plus, il y a l'engrenage, parce que forcément, comme on dit souvent, c'est le cercle vicieux.
4: Ouais.
1: C'est-à-dire que quand t'as pas bandé la première fois, forcément, à chaque fois, même inconsciemment, tu dois y repenser et tu dois dire, putain, il faut que je bande. Et c'est le meilleur moyen pour pas bander.
14: Exactement.
2: Tu mets du stress sur la relation sexuelle, quoi.
1: Bah ouais.
4: Voilà. Surtout si c'est comme ça avec elle et que dès que tu penses à une autre meuf, tu bandes. Donc c'est pas un problème mécanique, quoi.
2: Tu sais que j'ai des problèmes, ne serait-ce qu'une fois, de pas bander avec quelqu'un que vous aimez.
1: On est tambouré, ouais.
0: Bander mou.
2: Ouais, l'alcool, c'est pas bon. T'as bandé mou, quand même.
0: Pas ne pas bander.
2: Et tu fais comment? Tu pousses.
0: Tu pousses, et après ça rentre, après c'est là où tu commences à bander.
2: Et après ça dure
0: 6 heures avec ton doigt.
2: Ouais, tu fais ça. Ouais, tout le monde fait ça, en fait.
0: Ouais, bah ouais.
2: Ça vous est arrivé, Cédric? C'est déjà arrivé.
15: arriver qu'on
2: ouais, ne bande pas quand on
15: pousse
2: faire l'amour avec toi.
12: Ah non, là tu te trompes, c'est moi qui ne bandais pas.
2: Ah, tu bandais pas?
12: Ouais, j'ai eu du mal à bander, tu vois, mais tranquille.
2: Mais lui, il bandait.
12: Elle ne bande pas,
2: elle
12: a pas de sexe.
2: D'accord, elle bandait.
12: Ah non, mais elle a pas de sexe. Non, elle ne peut pas bander, elle a pas de sexe, désolé.
4: Tu vois, dans le sens inverse.
12: Si, une chatte.
4: Dans le sens inverse, moi,
2: il est. Mais Guigui, c'est arrivé, toi?
3: Non, moi, j'ai le problème un peu opposé, tu sais.
2: Tu bandes tout le temps, toi?
4: Tu bandes tout le temps,
3: en permanence.
4: Il a le
2: non, mais t'es excité rapide?
3: Rapide, non, normalement. Mais des problèmes de ce type-là, jamais, quoi.
4: Ouais, mais dans l'autre sens, ce que je voulais dire, c'est que moi, je suis resté évidemment avec des mecs un petit peu plus longtemps, et il y a des moments, ils me cassaient les couilles, j'avais aucune envie d'eux. J'étais pas excité, et je pouvais penser à d'autres gars.
15: Tu veux pas appeler ton pote plus tôt?
4: Non, mais il me saoulait, tu vois, donc j'étais pas du tout excité. Moi, je pense que c'est plus un problème de train-train, tu vois, de truc.
16: Bon, ouais, toi voilà. Aussi, t'as déjà aussi pensé à des gars et tout, en mode. Genre tu voulais ken avec ton
3: ah
16: mec.
3: Ah non, il pense pas, elle y va, elle.
12: C'est cash.
4: Non, mais ça m'est déjà arrivé de me forcer un petit peu avec mon mec parce que ça faisait longtemps, etc.
2: Et donc tu pensais à un autre?
4: Ouais, enfin, penser à d'autres choses, quoi. Mais penser à un autre en particulier.
15: Appelez-moi la dérouleuse de câbles.
4: Ah non. Bah, arrête de dire des conneries. Non, mais je veux dire, c'est. Non, mais si tu vois ta chérie, tu vois, différemment et qu'il y a un petit train-train, je pense que c'est à peu près normal. Et comme disait Romano, il a raison. Cette histoire de cercle vicieux.
3: Encore une fois.
4: Tu dis je vais pas bander, voilà. Donc tu bandes pas.
15: C'est incroyable.
4: Mais elle essaie de faire des trucs un petit peu qui changent de la routine, je sais pas, elle se fout des. J'en sais rien moi.
2: Elle se fout quoi, Marie?
15: Mais elle se fout des godes dans son
4: cul. J'allais dire, je sais pas, des petites tenues sexy ou des trucs qui t'excitent ou elle se fout à quatre pattes, je sais pas ce que tu préfères, mais elle essaie de le faire tout ça.
16: Bah ouais.
2: Et même ça t'excite pas, toi.
3: Mais genre par exemple, quand elle
2: touche. Ouais, limite tu trouves ça ridicule.
4: Ah ouais,
3: non, mais limite.
2: Qu'est-ce qu'elle fout habillée?
16: Ouais, en fait, je veux dire, tu sais, ça, je m'en bats les couilles, en fait, c'est ça.
3: Ah ouais, non, mais là, t'es détaché de.
2: Ah ouais, t'as plus du tout envie de baiser avec elle, ouais.
3: Mais par exemple, non, mais les tenues, on s'en bat les couilles, c'est naze, ça.
4: Ouais,
3: par exemple, quand elle essaye de te sucer la bite.
16: Ouais.
3: Là,
16: c'est quoi?
3: Ça arrive à monter ou même pas?
16: Eh ben, au départ, t'as vu, j'ai rien, donc elle joue avec, elle me dit, ouais, ça bande pas. Bah,
3: ah là, cette voix-là, je comprends que tu bandes pas.
2: Ah ouais, c'est nouveau ça.
4: Et même dans le noir. Ah ouais, non mais si, tu bornes, ouais, c'est vrai, tu penses à quelqu'un d'autre, mais c'est haut.
16: Ben voilà, et après, tu sais, t'as vu, je me mets dans le délire, tu vois, je pense à quelqu'un d'autre, puis là, je commence à bander, tu vois, et puis après, voilà.
2: Il y a Salvatore qui dit, t'as qu'à regarder des films de cul avec elle en lui expliquant
16: ça. Ça me fait rien du tout, ça me fait rien, j'ai déjà essayé, ça me fait rien.
2: Même les films de cul.
16: Ouais, ça me fait rien.
3: Non, mais d'après ce que tu dis, ça va être compliqué de relancer la machine quand même, hein, là.
2: Ouais.
3: Ah, en tout cas, avec elle.
16: On a même essayé de pimenter, t'as vu, on est parti une fois dans un club libertin, s'il te plaît, rien de rien, franchement, pourtant il y avait des belettes, laisse tomber.
2: Il y a le chimiste qui dit, sortez, faites des trucs, allez dans un club échangiste, par exemple.
12: Non mais moi je pense que...
16: Mais voilà, mais rien de rien.
3: Est-ce que tu es pessimiste, mais ça va être compliqué.
2: Est-ce que ta femme, elle est toujours en demande de sexe, est-ce qu'elle insiste vraiment beaucoup, beaucoup, beaucoup pour
16: que... Ouais, non, c'est bon, avec moi là maintenant, parce qu'elle a capté que j'avais plus la dalle.
2: Est-ce que c'est arrivé en même temps que les enfants? C'est Virginie qui nous pose la question.
16: Non, pas du tout.
2: Non, c'est pas arrivé en même temps que les enfants. Donc
3: non, ça, c'est un bon tue l'amour quand même.
4: Ouais.
3: Quoi, les gosses?
4: Non,
16: parce qu'on les a eu tôt, tu vois, donc.
2: Donc c'est pas ça. Eh, dis tout ce qu'ils ont pensé.
3: Soyons honnêtes.
2: Oui.
3: Tu l'as déjà trompé?
16: Bah oui.
3: Mais plein de fois?
16: Bah écoute, plusieurs fois, parce que la première fois, si tu veux, on va dire que c'était un test, parce que je voulais voir si c'est moi qui avais un problème.
2: Ah, t'étais inquiet par rapport au fait que tu mentes pas, ouais.
3: Ouais, voilà, c'était même médical.
16: Ouais, voilà. Et du coup, bah, tu connais, les réseaux sociaux, maintenant, c'est vite fait, tu as vite fait de trouver une meuf, là.
4: Oh,
16: et bref. Et du coup, j'ai accosté une meuf, et puis voilà, on s'est vu, et puis, déjà, juste par message, je commençais déjà à avoir le barreau. Alors, tu sais, quand on s'est vu, voilà, j'avais une barre de fou, là, et je l'ai déglingué, mais. Là, voilà, donc le problème, je me suis dit, le problème en fait, ça vient pas de moi.
2: Et là, t'es allé voir ta femme et tu lui as dit, bon, écoute, je te rassure, je bande pas avec toi, mais sinon ça marche très bien.
4: Ah non, mais c'est un problème de séduction en fait, ta femme, tu l'as et donc forcément tu peux pas.
3: Non, mais moi je pense que vu comme t'en parles.
2: Ça va être difficile, hein, ouais.
3: Tu vas,
4: ça va être compliqué.
3: Pour la baiser, ça va être très compliqué quand même.
2: Bon, alors si vous avez connu ce genre
3: en
2: de
3: truc. En tout cas, pour rebander quoi.
2: Dites-nous si vous êtes déjà arrivé d'être amoureux, puis de pas arriver à bander ou de pas arriver à être excité par votre mec, les filles.
3: Non, mais la vérité, c'est
2: qu'elle. Vous pouvez nous raconter.
3: Elle t'excite plus du tout, ta meuf.
2: Ah bah, a priori, c'est excite pas des meufs.
16: Sexuellement, non, elle m'excite plus. J'ai plus cette femme.
2: Après,
16: elle est éteinte. J'ai plus envie. Mais je veux dire, quand on est là, on sort ou quoi, c'est bien, tu vois. Je veux dire, franchement, je passe du bon temps, tu vois, des bons moments.
4: Oui, bah, tu l'aimes, mais
16: voilà. Mais sexuellement, c'est cuit.
2: Ouais, ça doit être terrible à vivre ça quand même.
4: Ah bah pour elle, c'est pas cool.
2: Mais pour toi, mais même pour toi.
4: Ah ouais,
2: c'est-à-dire que t'es amoureux, tu l'aimes, c'est la femme de ta vie, et puis t'as plus envie d'elle.
1: Ouais, vous êtes couple, mais elle est plus maîtresse comme elle était.
4: Ouais, voilà, c'est ça.
2: Ouais, ouais, ouais. Il a trop goûté au même repas, nous dit Dr Zoulette du 91. Il a besoin de manger ailleurs.
16: Je pense pas que ce soit ça.
2: Mais en fait, t'es lassé peut-être.
16: Parce que par exemple, tu vois, genre, je rentre du taf. Tu vois, quand je rentre du taf, tu sais, je me la pète, je dis à mes collègues, je dis, soir, je rentre et je vais sauter la grosse. Rien du tout, tu vois, en fait.
4: C'est très mignon, en tout cas, cette petite phrase.
2: C'est vrai que dit comme ça, c'est. Je comprends que ça ne décide pas des masses. Dites-nous hein, si vous arrivez, puis si vous avez des solutions, hein, si vous arrivez la même chose, si vous avez des solutions. Allez-y, 01 53 40 30 20. Moi, il m'arrive la même chose, mais c'est dès que j'ai séduit la femme et que je sens qu'elle est amoureuse, c'est le message de Artiste sur l'appli Skyrock. Salut l'artiste.
4: Ouais, c'est
2: l'artiste.
4: Ça, c'est un acquis.
2: Hein. Artiste du 31. Alors, toi, ça va beaucoup plus vite. Dès que t'es amoureux. Enfin, dès que tu sais qu'elle est, dès que tu sens qu'elle est amoureuse, tu nous dis.
4: Ouais, que tu
2: là, t'es plus excité, t'as plus du tout envie de désirer.
3: Direct.
2: Ouais, c'est plus court comme comme relation là. Comment bon, on en reparle. T'avais quoi à demander aux auditeurs, aux auditrices de Sky, toi, Mika?
16: Bah si, ils ont eu la même chose que moi, surtout les bonhommes en fait. En vérité, parce que les nanas en fait, je m'en fous un peu. Je veux dire, ça concerne plus les bonhommes. Après, s'il y a des nanas du secteur Messionville qui, voilà, mon numéro il est disponible chez Sky, voilà pour ma prise, ouais, voilà bon, quoi.
4: Alors là,
2: si Marie, c'est radio libre, ouais, chacun fait ce qu'il veut. Hein.
16: Ouais. Bah oui.
2: Non mais les filles, pouvez nous dire aussi hein, si vous avez déjà eu un mec qui bandait pas pour témoigner pour Mika. Bon, tu bouges pas Mika, on revient, on écoute Noé Vaillant tout de suite.
1: J'ai également l'extrait de Marie qui ment. Hein.
2: Ah, et l'extrait de Marie qui ment dans un instant. Tout ça pour vous sur Skyrock.
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2: Allez, on aide Mika, puis on parle de tout ce que vous voulez. Hein, si vous avez un truc à dire, je vous le dis. Vous avez la parole dès 21h minuit, c'est sur Skyrock 01 53.

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1: n'y a pas quelqu'un dans l'équipe qui sentait les pieds de tout le corps. 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
1: Quoi dans la vie, présente-toi un petit peu.
6: Je suis en train de passer mon concours pour rentrer dans la police.
1: Ah, tu vas être keuf bientôt.
6: Bientôt, je vais être.
7: Tu veux faire quoi dans la police?
3: Mais pourquoi tu fais ça?
1: Je pars faire des crêpes, Marie.
3: Des tests d'alcoolémie. Ce soir, je pense que tu serais positive, Marie.
7: Il y a des chances.
8: Ah ouais, c'est sûr, mais. Allez, souffle.
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1: Ah, ce jour-là, on t'avait pris en flagrant délit, la Marie. Flagrant délit.
3: Eh oui.
7: Comment ça?
3: Oui, vous voyez, bah, ce soir aussi d'ailleurs.
1: J'ai pas l'impression ce soir, mais bon, ça va sinon.
7: Oui, ça va,
1: bon,
7: ça va.
1: Pas, vous allez bien vous aussi, profitez-en, il est 11h. On est là jusqu'à minuit tous les soirs, ouais. C'est Skyrock Radio Libre. Au 01 53 40 30 20, vous nous appelez. Les réactions pour Mika, qu'est-ce qu'on peut faire pour Mika? Il y a eu plein de messages que vous nous avez laissés là. Kevin qui dit, moi mon ex, pareil, elle ne me faisait plus bander du coup. J'ai essayé la levrette et j'ai trouvé que c'était bon. Changer de position donc pour Kevin de Boulby, c'est le petit conseil qu'il te donne.
3: Oui, mais bon, j'imagine qu'en 15 ans de vie commune, la levrette, t'as déjà fait des levrettes avec ta femme, quoi.
6: Bah ouais.
3: Oui,
6: bah
3: c'est pas un truc de ouf non plus. Hein.
1: Ouais. Non, le truc.
6: Non, bah, franchement, et c'est même pas ma position préférée pour te dire. Donc,
7: Ah ouais.
1: Ah ouais, donc c'est pas forcément ça. Organisez un week-end drink pour vous deux. Il y a plein qui proposent ça. Il y a Margot qui propose ça. Jodès qui propose ça également. Il y a eu plein. Hein. Donc ça marche pas non plus.
6: Non.
1: Le week-end que pour vous deux, ça marche pas non plus.
6: Non, c'est fait. Soirée alcoolisée, c'est fait.
3: Non, mais toi, t'as envie de casser d'autres culs, toi. Ça va pas. Toi, tu as envie
1: Non, mais il y a ceux qui nous disent, tu vois, moi, je trouvais ça mignon tout à l'heure que vous ayez découvert tout ensemble. Dès 15 ans, puis ça fait 15 ans que vous êtes ensemble, t'as 30 ans. Donc vous avez vécu toute votre adolescence ensemble, vous avez découvert le sexe ensemble, vous avez tout découvert ensemble. Et il te manque.
6: On a vu nos premiers poils de zizi pousser ensemble. Hein.
1: Bah ça oui. Donc, il te manque peut-être d'avoir fait d'autres choses avec d'autres meufs. Hein.
7: Bah ouais, tu vois ce que je disais tout à l'heure.
3: Quand tu dis tout à l'heure, t'as pas répondu, tu l'as trompé genre combien de fois?
8: Oula.
6: Ouah, pas beaucoup de fois, peut-être 10 fois.
8: Ah quand même.
3: Ouais, ça va. Mais en combien de temps?
8: Ça compte pas.
1: En 3 ans, non, 5 ans.
6: Non, ça en 5 ans.
3: Et 5
6: ans.
7: Et tu penses que ta chérie, elle t'a trompé?
6: Franchement, je sais pas. Hein.
7: Je sais pas.
1: Et elle est en manque ou elle s'accommode de la situation, c'est bien pour elle?
6: Non, mais au départ, elle m'a cassé les couilles parce que c'est vrai qu'elle réclamait et tout machin.
1: Ouais,
6: mais
7: c'est normal. Tu
6: voilà,
7: te demandes
6: après
7: pourquoi,
6: moi, je suis trouvé tout le temps des excuses, genre ouais, je suis fatigué, tout ça.
7: Au bout d'un moment.
1: Il y a Axoul qui nous dit est-ce que tu as fait un bilan sanguin? Parce que tu as peut-être un manque de testostérone.
8: Non, je pense pas parce que ça marche.
1: Tu parles très bien avec les
8: hommes.
1: C'est ça.
8: Hormonalement, tout va bien.
3: Non, mais quand par exemple, quand tu la vois à poil, tu la trouves encore bonne ou tu t'en fous?
7: Ouais, c'est comme un pote, quoi.
6: Mais franchement, ouais, voilà, c'est comme un pote, comme tu dis.
7: Ouais, voilà. Mais c'est ça, en fait, l'amour a changé un petit peu, quoi.
3: Là, pour relancer la machine, j'ai entendu dire que la machine.
7: J'espère qu'elle s'est acheté un god ou quelque chose, parce que si elle te trompe pas, la pauvre, depuis 5 ans.
1: Toi, tu tromperais ton mec, Marie, si c'était comme ça?
6: Pas un, mais deux.
1: Ah, bah voilà.
7: Tu vois.
3: À part trou.
1: Mais toi, tu tromperais ton. Il t'arriverait ça, Marie. Tu le tromperais, ton mec?
7: Mais 5 ans, mais moi, je le quitte au bout d'un moment.
1: Ah, tu le quitterais? Vous avez déjà discuté de ça, le fait de vous séparer?
6: Non, mais si tu le quittes, c'est que t'étais pas fort dans lui.
1: Toi, t'es à fond dans elle, toi.
6: Ouais, de ouf.
1: D'accord, ok. Vous feriez quoi? Est-ce que vous pourriez rester avec quelqu'un avec lequel vous n'arrivez plus à bander? Tiens, dans l'équipe, Guigui.
8: Bah, ça paraît compliqué.
1: Je te vois gigoter sur ton siège.
8: Ouais, parce que justement, là, je suis en pleine.
7: Il se gratte le cul.
1: Hémorroïde.
8: Non, mais c'est sûr que si t'as plus rien et que t'as pas envie. De toute façon, à quoi bon rester? Ça paraît compliqué, hein, en tout cas.
7: Mais après,
3: bon. Tu serais pas devenu aquaboniste? T'es aquaboniste?
8: C'est-à-dire?
6: C'est quoi ça?
1: Bah, tu te fais, bon, pff, à quoi bon, quoi.
3: Non, mais parce que tu dis souvent à quoi bon.
8: Ah, c'est vrai, je sais pas.
1: À quoi bon, hein.
3: Ouais, à quoi bon.
8: Peut-être un peu aquaboniste.
1: À quoi bon. Samy, toi, ça te.
8: Non.
1: Tu pourrais pas rester, toi?
3: Impossible, gros.
1: Mais même si tu l'aimes très fort.
8: Bah, non, en fait, s'il y a pas de relation sexuelle, s'il y a pas d'attirance, s'il y a pas d'envie. Ouais, Samy, t'es d'accord avec moi? À quoi bon, quoi? À quoi bon rester avec
1: toi aussi, t'es aquaboniste.
8: Aquaboniste, alors.
3: Non,
8: ça arrive plus à rien.
1: Cédric, pareil.
3: Toi, t'es à quoi con, toi?
1: Non, moi, je suis à quoi babe. Ouais,
8: toi, t'as à quoi très con.
1: Voilà, babe.
7: Non, mais c'est vrai, c'est de l'amour, mais t'es.
1: Moi, je peux comprendre que tu restes avec quelqu'un.
3: Non, mais moi, je trouve que c'est lui manquer de respect que de la tromper, tu vois. Dans ces cas-là, vaut mieux. Moi, je sais que par exemple, ça m'arrive avec Cariole, je préfère la quitter plutôt que de rester avec elle en me disant vas-y, je la trompe. Tu sais, par respect.
6: Ouais, mais non, mais regarde, attends, t'as des gens qui sont ensemble depuis, on va dire, 40 ou 50 ans. Je veux dire, il y a un moment donné, ils niquent plus, quoi. Entre eux, ouais, tu vois, ils, tu vois.
7: Bah, ouais,
3: mais les deux.
1: Non, mais ils s'aiment.
3: Non, mais les deux.
6: Mes grands-parents, même à l'époque, ils dormaient carrément à lits séparés, je veux dire.
7: Ouais, bon, bah, après,
3: oui, mais là, non, mais là, oui, mais les deux sont d'accord, tu vois. Le problème qu'il y a, c'est qu'il y a un déséquilibre dans le couple. C'est que toi, en fait, t'as plus envie de la baiser elle, mais tu vas en baiser d'autres. Pour moi, c'est.
7: Ouais, tu lui mens, tu l'aimes, tu lui mens.
3: C'est manque de respect, tu vois. Ça fait tellement longtemps que t'es avec elle. Moi, je préfère, tu vois, je préfère me séparer et être honnête jusqu'au bout.
7: Bah, soit ça, non, soit façon, tout le monde est d'accord et tu vas baiser à côté.
3: Non, mais tu continues dire, mais tu vas la détruire psychologiquement.
7: Ah non, mais lui.
6: Ben, pourquoi la détruire dans
1: la vie,
6: faut être honnête.
7: Non, mais si tu bandes pas avec elle et que tu lui dis je bande avec les autres, laisse tomber.
3: Non, mais tu vas pas arriver comme tu l'appelles. Écoute, ma grosse, je t'ai trompé 10 fois en 5 ans.
7: Non, mais ouais, non, il préserve-la.
6: Non mais justement, regarde, j'avais parlé avec une copine, tu vois, justement de ce truc-là. Elle m'a dit ouais, pourquoi t'as pas été voir un psychologue de couple ? J'ai dit mais pour faire.
1: Bah c'est vrai qu'elle est pas con. Ça peut être un truc aussi. Si vous avez vraiment envie de sauver votre couple, bah moi je sais pas, à ta place j'y penserais, non ?
3: C'est même pas un psy là, c'est un sexologue.
1: Oui, enfin aller voir quelqu'un pour essayer de solutionner votre problème.
6: C'est plus pour les voilà, tu vois, mais psychologue de couple c'est peut-être pour trouver aussi. Après je sais pas moi.
1: Non mais il y a peut-être un truc qui cloche sur votre.
3: Mais moi je pense que c'est mort.
1: Bah oui, ouais, je sais pas, moi j'essaierai le psychologue.
3: Ah non, mais moi c'est mort.
1: T'es amoureux.
3: Tu vas perdre du fric pour rien.
8: Il a même pas envie d'y aller.
3: Mais non, mais en fait, c'est même
1: tu
3: pas.
1: Tu vas peut-être pas perdre du fric, tu vas peut-être donner du fric, mais récupérer ta libido.
3: Mais elle t'explique. Plus. Comment veux-tu qu'un médecin il t'explique bah attends, je vais t'apprendre
1: à. Il y a peut-être un déclic dans la tête.
3: Non, mais il y a aucun déclic quand quelqu'un t'excite plus ou quand t'es dégoûté par quelqu'un.
1: Mais t'es pas dégoûté quand même.
7: Ah, mais il a pas envie d'elle.
3: Non, mais pour moi,
1: ça m'inquiète parce que t'as pas répondu. T'es pas dégoûté, Mika.
6: Non, je suis pas dégoûté, non.
1: Ah, voilà.
7: Ouais, d'accord.
3: Non, mais c'est ça.
6: Pourtant, il y a rien qui me fait qu'elle me dégoûte. Je veux dire, et le matin, c'est rare, le matin, elle pue pas de la gueule. Je veux dire.
3: C'est mieux.
1: C'est mieux. Bon, on va prendre vos réactions. Vous pouvez nous appeler si vous avez eu, la même chose. Moi, je pense que le sexologue, c'est, en dernier recours. T'aimes quelqu'un. T'as envie de solutionner un problème, tu vas le voir.
6: Bah, ouais.
3: Voilà, moi, je pense que ça servira.
8: Alors, dernier recours, c'est le candolisme.
6: Oui, bah, c'est quoi ça?
8: Bah ouais, parce qu'en fait, toi, t'as même plus envie de ken ta meuf, donc au moins qu'elle se fasse ken par un autre mec, elle prend du plaisir. Toi, peut-être ça va t'exciter.
1: Si elle si t'apprenais qu'elle te faisait cocu, comment tu réagirais?
6: Bah ouais, c'est chaud, hein.
1: Ah ouais. Donc toi, tu l'as fait cocu, mais si elle faisait la même chose?
6: Ouais, mais moi, pour l'instant, je le sais pas. C'est ça.
8: Mais si tu la vois, genre, se faire prendre devant toi?
6: Mais je mets une patate, t'es ouf.
1: Oui, hein. Donc le candélisme, c'est
8: alors
1: pas
8: bon,
1: pour toi.
8: On va attendre un peu.
1: Ouais,
8: allez, psychologue, je crois que t'es pas prêt là. J'ai tenté.
1: Oui, faut tout tenter. Hein. Allez, c'est on vous attend ça, direct. Bouge pas, Mika, on prend les réactions pour toi là. Dans un instant, il y aura Lolo qui veut réagir pour toi.
3: Ouais, Lolo.
1: Et vous aussi, hein, les filles, les gars, tout le monde peut réagir. On vous attend en direct. Là. Le sexologue peut résoudre beaucoup de problèmes. Ne négligez pas cette solution. Au message de Zari là sur la piste Skyrock. Tu vois, Zari du 31.
7: Ah, mais d'accord, mais ça fait 5 ans déjà.
3: N'importe quoi.
1: Mais 5 ans, ils sont pas allés voir un sexologue, on sait jamais quoi.
3: Mais non.
1: Sexologue ou un psychologue de couple.
3: Ça marchera jamais.
1: Ouais, mais c'est rien.
3: Mais bien sûr. Mais comment tu veux? Alors, je t'excite.
1: Non, bah ça non. Mais non.
3: Même si. Tiens, si tu veux, on peut aller voir un sexologue, tu peux faire
1: ouais,
3: une
1: thérapie. On n'a jamais été attiré sexuellement. Mais non, lui, il a été attiré à un moment.
3: Mais non, mais par exemple, je sais pas, moi, ça nous est tous arrivé. C'est qu'à un moment donné, tu seras avec une meuf, elle ne t'excite plus. Tu peux faire une thérapie de 10 ans, elle ne t'excitera plus.
1: Ouais, parce que tu l'aimais plus.
7: Bah si tu peux l'aimer,
3: tu peux l'aimer, tu vois, tu peux l'aimer, mais en fait il y a plus du tout d'attirance physique.
7: Exactement.
3: Et ça, je ne vois pas comment, à moins que la meuf elle se fasse refaire comme les poufs de télé-réalité.
1: Les poufs.
3: Mais je ne vois pas.
1: Dans ce cas-là, elle m'excitera plus.
8: Ça c'est cadeau là.
3: Non mais je vois pas, tu sais comment un médecin peut te faire être à nouveau attiré ou excité par quelqu'un.
1: Bah, c'est comme un médecin qui, quand t'as eu un traumatisme, arrive à te faire digérer ton traumatisme ou t'apprends à vivre avec.
3: Oui, mais non, mais.
1: Donc, au niveau sexuel, ça doit pouvoir exister aussi. Non, je comprends pas que vous soyez aussi obtus.
3: Mais non, mais parce que, par exemple.
1: Parce que la Marie, elle conseille des psys à tire-larigot, et là.
7: Bah oui, non, mais ça peut fonctionner, mais.
1: C'est une espèce
7: pas
1: de psy pour le couple.
3: Mais ouais. Non, mais par exemple, si t'as peur des chiens, tu sais, il y a un mécanisme, parce qu'en fait, pour t'apprendre, mais là, je ne vois pas quel mécanisme peut exister pour te forcer.
1: Bah, il reste l'amour.
8: Après, ça coûte rien à essayer.
3: Ça coûte d'oseille, quand même.
8: Un peu d'oseille, mais. Peut-être par respect pour son histoire, il peut
1: ouais, moi
8: essayer
1: je
8: ça.
1: Le coup, moi. Bah oui.
8: Bien sûr.
3: Bon, moi je propose qu'on fasse un sondage pour ou contre.
8: Arrêtez.
1: Alors, pour ou contre. Ah, vos messages de Jérôme 86. Salut Jérôme, il faut aller voir un psychologue comportementaliste. Et voilà.
3: Mais non, mais ça c'est pour les chiens.
1: Et ben voilà, tu vas voir un mec pour les chiens. Voilà un conseiller conjugal.
3: Ça,
1: regarde, Faisal qui dit allez voir un conseiller conjugal. Un couple, c'est pas que le sexe, surtout avec les enfants. Et voilà.
3: Non mais ouais, mais conseiller conjugal, c'est pas pour te faire pour être excité par ta femme que tu vas le voir, c'est quand dans le couple ça va pas, mais
8: quand il y a des embrouilles, ouais.
3: Ouais, quand il y a des embrouilles,
1: il y a peut-être un truc caché qui est caché dans leur histoire et que
3: ouais, cache-cache.
1: Tu vas voilà. Bon, allez, on va y revenir. Il y aura Alice aussi qui va témoigner pour toi. Tu bouges pas, Mika, ouais, hein, reste avec nous.
3: Toujours essayer, hein, mais bon.
1: Reste là.
6: Mika. J'attends Alice avec impatience.
1: Ah, elle est cochon. Ouais, toi, t'es vraiment chaud, hein. C'est, on...
7: ah bah oui,
1: mais pas avec ta femme, c'est ça qui est dommage. Bon, Alice, ouais. t'es déjà avec nous, t'es là, Alice?
0: Oui, bonsoir.
1: Bonsoir, bouge pas.
7: Salut.
1: Vous avez une passion, parce que c'est qui voulait nous parler de sa passion, là, ce soir? C'est ouais. Lucas. On va prendre Lucas en ligne avec nous. T'as une passion, Alice, dans la vie?
0: La danse.
1: La danse, très bien. T'as une passion, ouais. toi, Mika, dans
6: le
1: la vie?
6: Zouk. Ouais, le zouk.
1: Oh, genre, elle a dit la danse, tu dis le zouk.
7: C'est bon. Et ça borde.
1: Et il y aura Lolo aussi qui nous appelle pour toi, Mika. Salut Lolo.
2: Ouais, salut.
1: Salut.
7: Coucou.
1: Lolo, t'es dans l'eau de toi, c'est ça?
2: Ouais, c'est ça.
1: T'es où? T'es à Narbonne, Carcassonne?
2: Carcassonne.
1: Ah merde. Ouais. Vous êtes à la une de l'actu tous les jours à Carcassonne. Hein.
7: Ah bah oui.
1: Tous
7: ouais,
1: les jours, il y a une info de Carcassonne. C'est un truc de ouf. Donc toi, t'as une passion, toi, Lolo?
2: Ouais, le sport, ouais.
1: Le sport, très bien. Il y a Lucas qui veut nous parler de sa passion, qui a un petit truc à vous demander ce soir. On le prend en speed et puis après on s'occupe de ta tub, Mika. On va la faire fonctionner avec ta femme, en tout cas j'espère, là.
6: Ouais,
1: allez, allez. Déjà, il y a Alice, déjà, Mika, ça va déjà tout de suite beaucoup mieux.
7: Hein. Ça, c'est clair.
1: T'as bien fait d'appeler Alice, il est content comme tout, Mika. Ça, il est où, Lucas? Salut, salut, Lucas.
7: Ouais.
6: Salut.
1: Salut à toi Lucas. Donc toi tu nous appelles pour te parler de ta passion et tu voulais partager partager ça. Tu veux quoi? Rencontrer des gens qui ont la même passion que toi?
9: Alors c'est pas vraiment une, enfin c'est une passion sans en être une.
1: C'est quoi?
7: Ah.
9: C'est dans ma famille on est d'une certaine manière on est tous motards de père en fils depuis bien longtemps honnêtement.
1: Donc, c'est une famille de motards, tradition familiale motard.
9: C'est ça.
3: Des bikers comme Johnny.
8: Tu peux faire animer l'autre.
9: Et en gros, j'aurais besoin de conseils parce que j'aimerais pouvoir bientôt me choisir moi une moto. Voilà.
1: Mais t'as 15 ans, Lucas, hein, c'est ça?
9: Ouais, c'est ça.
1: La moto, tu peux l'avoir à quel âge? 18.
8: T'as payé surtout?
9: Là, j'en ai une en tête et ça serait donc à partir du permis A2, donc à partir
8: c'est
9: de.
8: C'est quoi la mécanique que t'as en tête?
9: C'est la Honda CBR 650R.
1: Putain, j'y connais rien, moi.
8: Pareil, hein, je suis paumé. Ah, ouais, tu dirais un code wifi, le truc.
1: Ouais, c'est ça, clair. Oui.
7: Tu connais pas, toi, Cédric, ces trucs-là?
8: Si, c'est pas mal, la CBR.
1: Ah ouais, Cédric, c'était un motard, à une époque, s'habillant en cuir, tout ça.
8: Ah, ben bah, grave. Ouais.
1: Enfin, c'est vrai, moto, t'étais venu. Moto, ouais. T'étais venu avec ton. Mais toi, t'es marrant, parce que quand t'as des passions, Cédric, tu les vis à fond, et ça, c'est respect.
8: C'est normal.
1: Quand t'étais passionné de cheval, t'étais venu avec une cravache et
8: un
1: espèce de bob sur la tête, là.
7: Bah, la bombe.
3: Mais la cravache, il l'a gardée. Mais pour d'autres activités.
1: Ah ouais, c'est une grosse moto que tu veux.
8: Une belle moto, ouais.
1: Mais ça coûte combien, ça? On a rien à foutre.
7: Non, c'est pas ça. Il est à l'internat.
1: Ah d'accord, ok.
7: C'est pour ça. Je pense qu'il y a quelqu'un qui parle derrière.
9: Je parle à mes amis. Ils font des conneries. Pardon.
7: Ah ouais, c'est ça, forcément.
1: Vas-y, mets de l'ordre. Combien voilà. coûte ta moto?
9: Là, normalement, en neuf, elle coûte 9000 et quelques. Et sur Boncoin, je l'ai trouvé aux alentours de 7000.
1: 7000. Alors, vous êtes parent.
8: Sur le site, elle a 9950.
1: 9000 et quelques, comme tu dis. Ouais, 9950. Autrement dit.
7: Putain, faut
3: proche des 10000. Mais déjà, il faut quoi comme permis pour ça?
8: Le permis A2, tu disais.
3: Permis A2.
8: C'est quoi A2?
10: C'est permis bécane. Mais sans être le permis bécane, en fait.
3: C'est quoi? C'est avant tes 18 ans, ça?
10: Non, en fait, c'est le permis bécane, mais après, au bout de 2 ans, ou je sais pas combien de temps.
1: De toute façon, avant 18 ans, tu conduis pas, machin pareil.
10: Ouais, hein? T'as dit quoi, Tifoul?
1: Avant 18 ans, tu conduis pas, ça, la Honda CBR.
10: En A2, si, elle est en A2, si.
3: Mais le A2, tu peux le passer à quel âge?
10: À 18 ans.
8: Donc, pas avant 18 ans.
3: Donc, avant 18 ans, tu ne peux pas.
10: Si, c'est à quel âge qu'on peut passer le permis?
1: Bah, 18 ans.
3: 18
1: ans.
3: 17.
10: Non, 17, bah voilà.
8: 17, tu t'en cours, tu t'accompagnes, en gros.
10: Bah voilà.
3: Non, 17, tu cours maintenant.
8: Ah, maintenant tu peux?
10: Ah, voilà. Bah, 17, tu peux.
1: Bon, déjà.
10: Après, en fait, si tu veux conduire une plus grosse moto, en fait, le A2, c'est que t'as une certaine
3: puissance maximale.
10: Voilà, exactement.
1: Bon,
10: et au bout de 2 ans, tu passes.
8: Non, mais pour une première moto, une moto à 7000 balles, ça n'a pas de sens.
1: Non, je trouve. Mais à 9950 aussi.
3: Mais là, t'as quel âge, de toute façon?
1: 15.
7: Il a 15.
3: Bah, rappelle-nous dans 2 ans, de toute
1: façon.
7: Non, mais sinon, tu peux bien
1: être. Non mais c'est bien d'avoir une passion. Après moi je serais ton daron, c'est même pas le problème de thune. Alors si, il faut les trouver les 9000 balles hein. Mais c'est même pas le problème de thune, c'est le problème de voir mon fils qui a 15 ans même, tu vois, qui a 17 ans et qui se retrouve sur un machin pareil. Moi je voudrais pas.
7: Mais toi t'as peur de ça, mais apparemment.
1: Ah bah ouais, moi j'aurais un fils, jamais j'achèterais ou une fille, jamais je lui achète un truc à deux roues. Mais jamais de la vie quoi. Genre elle part sur son deux roues, il part sur son deux roues, mais je serais dans un stress total.
10: Ah ouais, j'ai envie d'acheter un compète à ma fille, moi, la grande.
1: Ah ouais, mais non, c'est dangereux.
10: Bah elle aime bien.
1: C'est oui, mais c'est dangereux quoi. Mais Samy, t'es comme moi toi?
8: Ah ouais, impossible, ce sera interdit.
1: Interdit, pareil. Ou elle conduit un truc de quatre roues.
8: Ouais, voilà, ouais.
1: À 18, à 17, 18 ans.
8: Ouais, c'est ça.
1: Mais un truc, un deux roues, jamais. Après, toi, t'es dans une famille de passionnés, tu nous as dit, Lucas.
7: C'est ça, ouais, tout à fait.
1: Ouais, ouais. Mais non, mais moi, je ferais pas Romano. Toi, de toute façon, c'est.
3: Non, mais moi, déjà, je compte pas avoir de gosse, ça m'horripile.
1: Ouais, mais t'en aurais un. Ça m'horripile.
3: Ça m'horripile.
8: C'est quand même qu'une moto, quoi.
3: Et Non, mais non, à 17 ans, il est clair que j'achèterais pas un truc à 10 000 balles, que ce soit une moto, une voiture ou je ne sais quelle bastringue.
1: Bastringue.
3: Non, mais à 10 000 balles, t'imagines, à 17 ans. Mais moi, je sais pas, quand j'ai 17 ans, j'ai jamais eu un cadeau à 10 000 balles.
7: Hein. Ah, mais après, il a peut-être de la thune de côté.
3: Ah, bah peut-être, ouais.
8: Ah, peut-être avec son argent. Ah, on te le souhaite.
1: Ouais, tu les as, les 10 000 balles?
9: Pas pour le moment.
7: Bon, bah, voilà, mais déjà.
1: La solution,
3: elle est franchement, la vérité, moi, c'est qu'à 17 ans, j'avais pas beaucoup de potes qui avaient 10 000 balles de côté.
10: Qu'est-ce que tu veux qu'à 15 ans, il ait 10 000 balles de côté?
3: Oui, ou alors, t'es vraiment dans une famille de plâtrés ou une ville de l'oseille.
1: Il y a Marlène qui a 25 ans qui dit qu'il les garde pour faire de grandes études et il l'achètera après, sa moto.
8: Non, mais sans penser à ça, tu peux très bien viser, pour commencer, en tout cas, un petit scooter, un 50, un
1: billet. Ou un vélo.
8: Ou un vélo électrique, ça serait bien.
1: Ou une trottinette.
8: Un Solex.
7: N'importe quoi.
1: On reste dans les deux roues, hein.
7: Ah, mais c'est un truc sportif, tu vas.
8: Non, mais ça te tente pas un scooter, un 50, genre un truc, tu sais, tout tranquille pour commencer.
11: Déplacé, ouais.
9: Bon, franchement, dans les 50, j'ai pas mal d'amis qui en ont, je les ai pas mal essayés. Et franchement, ça me saoule vite.
1: Ouais, mais
8: parce qu'en fait, là, j'ai un peu l'impression que tu veux commencer ta conduite en roulant limite dans une Lamborghini, quoi. Tu vois.
9: Non, quand même pas.
8: Non, mais il y a des étapes, tu vois. C'est souvent quand on dit qu'on a une première voiture, la première main. Tu vois, enfin, tu te fais un peu la main sur ta première voiture.
1: Bah moi, j'avais un pote, il était comme toi, il était passionné par les deux roues, mais dès l'âge de 10 ans, il trafiquait les moteurs, tout ça. Et lui, c'est pareil, il voulait la plus grosse moto dès qu'il a eu son permis.
7: Ah, il l'a fait direct.
1: Donc, vous êtes matrixé, en fait, à la moto, là.
3: Ah, ça, c'est les bikers, les blousons noirs.
1: C'est ça, les bikers. Yeah.
7: Et toi, t'as déjà conduit.
8: Non, mais là, dans sa famille, ils sont motos,
7: ouais,
8: tu vois.
7: Ouais, c'est ça,
3: mais genre, ton père, il a un blouson à franges en cuir.
7: Non,
9: quand même pas.
8: Il a une Harley Davidson.
3: Hein? Il a des posters de Johnny chez lui.
1: C'est les clichés.
3: Il met Johnny à fond.
8: Ah, c'est ça.
10: Il a des Santiago.
1: Tiens, il y a Barracuda qui nous dit: vous comprenez pas, le biker est un état d'esprit.
10: La bike life.
1: Après, t'as une chance qu'ont pas les autres. C'est que tes parents, ils sont dans le même trip que toi.
7: Donc peut-être
1: ce sera plus simple. Pourquoi tu peux comprendre,
10: Karim?
1: T'es biker?
10: Je suis un peu un biker dans
9: l'âme. Honnêtement, ça fait un moment, si vous voulez, j'ai une vieille bécane à la maison. C'est une vieille motocross.
1: Ouais.
9: Et moi, j'habite en campagne, donc aux alentours, il n'y a pas de flic. À la base, c'est une 450 cm3 et je m'entraîne à rouler dessus, si vous voulez, depuis un an quasiment.
1: Oui, fais attention, évite de faire des trucs illégaux déjà à 15 ans sur ta moto.
8: Après, c'est sûr,
1: parce qu'après, le permis, tu le passeras plus.
3: Ah, mais bon, si t'es dans les champs,
8: c'est une crosse, il roule en forêt dans les champs.
7: Enfin, tu peux quand même te planter.
1: Non, mais surtout, si tu fais choper par les keufs, parce que tu dis qu'il n'y en a pas, mais il suffit qu'il y en ait un jour, et le permis, il va être interdit, tu vas pas avoir le droit de le passer.
3: Non, mais dans les champs, je suis même pas sûr que c'est interdit.
8: Ouais,
3: chez toi, c'est une motocross.
8: Ouais, bah, t'as le droit,
3: c'est sur la route. Juste pas être.
8: Là où il y a des voitures, t'as pas le droit.
3: Ouais, c'est ça.
8: Parce que justement, les motocross, t'en fais sur les terrains, tu sais, les terrains de.
3: Chez moi, j'ai des potes de la moto cross, vous avez quoi, 13-14 ans?
1: Ah, ouais, non, mon pote, pareil, lui, à 10 ans, il faisait déjà de moto.
3: Moi, j'ai un pote, il a
1: 10-11 ans, il faisait de la moto.
3: Il a pris une bosse, il s'est croûté, la moto lui est retombée sur la gueule.
1: Voilà. Alors ça,
8: ouais, ça l'a calmé.
3: Bah, non, mais il a eu le bras tout ouvert et tout, et après, ça l'a un peu.
7: Ça forcément.
1: Non, mais en tout cas, c'est bien d'avoir une passion, et ce qu'il faut faire, Lucas, c'est engraider tes parents. Ils sont déjà dans le bikerisme. Donc, comme ils sont dedans, ils vont te comprendre un peu comme Karim qui va acheter une moto. Je savais pas que t'allais acheter une moto à ta fille.
10: Bah, ouais, mais c'est ce qu'elle veut.
1: Mais toute petite, qu'est-ce que tu vas la mettre sur la moto?
10: Bah, il y a des motos de chaque.
7: Non, mais là, c'est la grande, c'est pas
8: celle de 2 ans.
10: C'est pas la petite, c'est la grande.
7: Ah, mais il y a des gros manos, allô.
10: Non, mais c'est la grande qui veut.
1: Ah, j'avais compris.
10: C'est pas la petite qui est venue qui m'a dit un moto, papa. Non, c'est la grande, gros.
3: Bon. Encore ta moto, Cédric?
8: Ouais, j'ai encore, ouais.
3: T'as biker, toi?
8: J'en fais de temps en temps.
3: T'écoutes Johnny à fond dessus?
8: Ouais.
1: Putain, j'adore.
8: Comme un connard. Non, j'en fais de temps en temps.
1: T'as toujours des habits de biker, là, les.
8: Non, j'ai toujours la veste,
3: ouais. Ah, Cédric, il a des blousons à franges.
1: Ouais.
3: Moi, j'ai déjà.
8: Ouais, c'est ça.
1: Avec des espèces de pins avec la tête de Johnny dessus.
8: Ah, bah, grave.
7: Ouais, puis il a des oreilles de cochon sur le casque.
3: Ah, ouais, je vois, ouais. Ah, ouais. Et puis il a la tête de porc dedans.
1: Ça est très cohérent, ouais. Okay. Bon, Lucas, vite ta passion à fond. Salut tout l'internat. Big up à tes potos derrière.
9: Ça roule, merci.
1: Et, la ville, d'où tu nous appelles, faut quand même je le dis, c'est à côté de Marmande. Tu habites à Cocumont.
7: Ouais, c'est ça. Ça s'écrit cocu comme cocu.
1: C'est ça, Cocumont.
7: Cocumont, ouais.
1: C'est génial.
7: Ça fait super.
1: Il y a des
7: je connaissais pas ce truc.
1: Ah, les noms de villes de France, c'est super. Vous connaissiez la ville de Moncu, bon, très connue, mais Cocumont, je connaissais pas. On a découvert ce soir. On t'embrasse, Lucas. Et on t'envoie ton t-shirt Skyrock.
9: Je l'attends avec impatience.
1: Pour mettre sur la moto. Ouais. Salut Lucas, bonne nuit à toi.
7: Bisous.
1: Et big, up, et big up à l'internat, ciao.
9: Ça roule.
1: Salut Lucas, ça roule, mais surtout. Ah ouais. Oui. Bon, j'aime bien quand vous nous parlez de vos passions, vous êtes marrant. Même si moi, la moto, c'est vrai que je connais absolument rien.
3: Tu sais, tu sais pas faire de vélo si tu veux faire de la moto.
1: Si, je fais du vélo, j'adore le vélo.
3: Mec,
1: c'est
3: pas en faire. Mais si, avec les roulettes. Avec les roulettes.
1: Non, pas avec les roulettes, j'en ai fait avec mon filleul cet été.
3: Non, mais la vérité, c'est que Difool, il sait pas faire de vélo. À chaque fois qu'on amenait un vélo, il voulait pas en faire et il pétait un câble.
1: Je te jure. Mais je peux pas faire de vélo dans un couloir.
3: Donc on en a conclu que tu ne savais pas faire de vélo.
7: Alors il y a eu ça.
8: Du scooter ou de la moto.
7: Il y a eu ça.
1: Non, mais scooter, par contre, ouais, je fais pas ça.
7: Il était derrière Joule aussi.
1: Parce que je me suis cassé là. Qu'est-ce que tu dis, Marie?
7: Derrière Joule,
1: merci Marie.
7: T'étais pas à l'aise.
1: Bah, j'étais pas à l'aise, il était en Y, Joule. On était dans la rue, on était en Y, j'étais pas à l'aise. Bah, évidemment que j'étais pas à l'aise.
7: Et une fois avec Karim, on t'a vu derrière Oran, t'étais pas bien non plus sur une moto. Hein.
1: Mais non, parce que je suis pas sécure, mais j'ai peur des autres.
3: Mais non, mais puis déjà, à vélo, c'est tellement panique.
1: Non, mais en vélo, j'en fais dans la campagne.
3: Mais non, mais les vélos, t'as peur du vélo.
7: La phobie
3: du vélo.
1: Après, ouais, un scooter, jamais je ferai plus de scooter. Je suis tombé sur un scooter, je fais plus fini.
7: Bah, en plus,
8: mais t'es tombé, c'est pas grave, hein, tu t'en remets. Hein.
1: Mais t'as vu la gueule que t'as maintenant.
3: Tu t'en remets difficilement. Bah, Cédric, il a failli tomber dans mon parking ce coup.
1: Bah, ouais, regarde, la tête qu'il y a.
8: Dans ton parking.
3: Tu te souviens pas, le parking de mon immeuble. Tu t'étais garé en bas et en remontant, je sais pas comment tu dans la montée, ce con, il s'arrête, la moto, elle commence à tomber.
7: Ah putain.
8: Non, mais la moto, je venais de l'avoir, je la maîtrisais pas très bien.
3: Et, là, maintenant, et quand il est arrivé, Cédric, je pense que le casque était un peu trop petit pour sa tête. C'est-à-dire que le joue. Bonjour, tu sais, une tête de hamster. Bonjour, Romano. Cédric, ça va? Vous le jouez?
10: Vous désirez le casque?
1: Non, mais moto, tout ça, moi je
11: fais. Ah, mais Difool, t'es pas tout seul. En France, petite statistique. Là, au passage, environ 8% des Français adultes déclarent ne pas savoir faire de vélo.
1: Mais je fais du vélo.
8: Ah ouais, c'est marrant, c'est pas.
3: Prouve-le nous, on amène un vélo, fais-en.
8: Et t'as le droit de mettre les petits trous à l'arrière.
1: Je fais pas de petits trous.
3: Et pas un vélo d'appartement. Hein.
8: Évidemment. Ah, mais même ça, elle a la phobie.
1: Faut être, comment dire.
11: Bon, j'ai un vélo chez moi, j'habite à côté.
1: Un peu limité.
11: Je ramène mon vélo. Il est pas chaud.
10: Allez,
11: pas
10: vas-y, Difool, remontre-nous.
1: Je suis tombé avec la. Il y a un pote qui avait acheté une.
8: Mobilette.
1: Ouais, c'était même pas un scooter.
8: C'était
1: une espèce de. Oui, petite moto.
11: Un cyclomoteur.
1: Il me l'a fait essayer. Je l'essaye. Je descends. J'ai pété, j'en ai plus jamais refait.
8: Ah oui. Ouais, t'as pas eu un accident, tu l'as mis dans le mur, quoi.
1: Ah non, j'ai fait une espèce
11: en fait, il a pas lâché l'accélérateur.
1: J'ai accéléré, j'ai freiné, j'ai fait une espèce de tour.
7: Ah ouais, putain,
1: donc je lui ai pété sa moto, sa petite moto qui était toute neuve, je lui ai pété direct.
8: Oh, les boules.
1: Il était dégoûté, mais c'était un bon pote. Bon, alors, qu'est-ce qu'on va faire? On a les réactions par rapport à Mika, et puis après on s'occupera d'un autre Lucas. Lucas le Marseillais, qui a une story à nous raconter. On va te filer un coup de main, je crois que c'est lui. C'est toi qui l'as eu, Cédric, tout à l'heure. Hein.
8: Ouais.
1: Lui a besoin d'un gros coup de main. Ah, parce qu'il y a une histoire d'ex, une histoire de meuf, etc. Et une espèce d'embrouille un peu compliquée. Mais c'est tout ce qu'on aime. Vous filez un coup de main.
8: Mais lui, beau gosse, en tout cas, ce qu'il veut faire, c'est bien.
1: Bon, vous filez un coup de main quand vous avez besoin. Bon, alors on va faire bander Mika. Vas-y, Marie.
10: Ah, super.
7: Bah, quoi, vas-y.
1: Bah, bander, vas-y. Donne des conseils.
7: Il sait très bien comment vendre au final. Hein.
11: Bah non,
7: oui, mais pense pas que à d'autres meufs. Mmh. Ouais, non, mais c'est alors, ça le problème.
1: Il y a plusieurs conseils qu'on te donne là depuis tout à l'heure. Il y a Samia qui te dit, Mika, tromper la femme que t'aimes, la mère de tes enfants, ce n'est vraiment pas une chose à faire. Tu ferais mieux de te branler uniquement.
12: Eh bah, ben qu'elle vienne me branler.
1: Ah non, ah bah, parce que ça c'est tromper, hein. D'après ce qu'elle dit, Samia.
12: Bah, je suis pas trompé.
1: Mais tu comprends ce qu'elle veut dire. Pourquoi tu fais pas
12: comme... Ouais, je comprends. Mais hein?
1: Pourquoi tu vas voir ailleurs et que tu te branles pas seulement et...
12: Parce que j'ai envie de baiser en fait.
1: Oui, mais t'as une chérie aussi.
12: Ouais, mais j'ai envie de baiser, mais j'arrive pas à baiser avec elle en fait. C'est ça le truc.
1: Mais pourquoi t'arrives pas à te contenter d'une petite queue comme ça?
7: Bah, il a envie quelqu'un de baiser.
1: Parce que peut-être à force de ne pas aller voir de meuf, peut-être que elle, comme ça sera la seule meuf avec laquelle tu peux le faire, si tu t'interdis de le faire avec d'autres, peut-être que elle va te réexciter, non?
12: Ah, merde.
1: Tu sais, le manque, puis au bout d'un moment, tu te dis, bon, bah, j'ai qu'elle, j'y vais.
3: Non, mais vu comme parles, moi, je pense qu'elle t'excite plus du tout.
7: Bah,
3: quoi.
7: C'est clair.
12: Mais non, mais vraiment, elle m'excite plus du tout. Oui. Et puis, tu sais, par exemple, si je veux faire, allez, on va dire pendant longtemps, je vais rien faire, je vais pas ken, et puis, je vais attendre que, voilà.
1: Et là, ouais, elle te fait pas bander, là?
12: Mais non, En fait, le truc, c'est que moi, j'ai peur de prendre tellement l'habitude de Paken que, bah, après.
8: Ouais, tu vas perdre tout ça.
7: Et les nanas avec qui tu l'as trompé, c'était quoi? Tu les as séduites ou c'était un truc comme ça, genre, bah, soit pute ou. Enfin, pute, excuse-moi, mais enfin, truc tarifé.
12: Non, c'est des meufs que je rencontre sur les réseaux sociaux et puis voilà, après.
7: D'accord, donc il y a la séduction, en fait.
1: T'as jamais eu d'histoire suivie avec ces meufs?
12: Suivi, c'est-à-dire?
1: Bah, tu les vois plusieurs fois, des relations sur plusieurs mois.
12: Non, sur plusieurs mois, non, mais plusieurs fois, ouais, c'est déjà arrivé.
1: Et c'est des meufs libres ou des meufs en couple?
12: Bah, en fait, il y avait libre et il y avait en couple, en fait.
1: Les deux, ouais.
12: Ouais.
7: Ouais, mais ça te met en valeur qu'elles aient.
11: Tu les avais trouvées où?
1: Sur les réseaux?
8: Il a dit, ouais.
11: C'est quoi,
12: ouais, sur les réseaux, c'est Instagram, Snap, voilà, quoi.
1: Mmh. Alors, attends, on va prendre les réactions. Donc, tu voulais absolument parler à Alice. On va la prendre. On a Lolo aussi.
13: Allô?
1: Lolo qui va sans doute moins t'exciter, mais qui a son avis à donner également. Salut Alice, salut Lolo.
14: Yep.
1: Yep. Coucou. Et bah, commençons, honneur aux filles, hein. Commençons par Alice de Nice.
13: Bah écoute, c'est Mickaël, c'est ça?
1: Ouais, c'est Mika, ouais.
13: Écoute, franchement, j'en suis navrée, mais en fait, Romano, il a complètement raison, c'est mort.
11: Putain, c'est gênant, c'est gênant. Et du coup, il a la gueule en biais.
1: Mais moi, j'ai pas la gueule en biais, c'est Cédric qui a la gueule.
8: Attends, c'est pas fini, parce qu'écoute en plus ce qu'elle a fait.
13: Non, en fait, je t'explique, je vais te la faire courte. Je suis restée 10 ans avec donc mon premier, j'étais sa première. Ok, donc les premières années top et les 3 dernières années, ça, moi de mon côté, ça n'allait plus.
1: Pourquoi?
13: Je mouillais plus. C'était comme ça.
1: C'était comme rien dans le sens inverse.
13: Non, mais c'était un amour qui s'était transformé plutôt en fraternel, tu vois.
7: Voilà.
13: On avait les mêmes valeurs. Il y avait la complicité. On voyageait, on déconnait, tout ce que tu veux. Et à ce moment-là, moi, je me dis putain, je sais que c'est quelqu'un d'extraordinaire. Parce qu'on partageait les mêmes valeurs et tout ce que je t'ai dit auparavant. Mmh. Et donc, je me suis dit, OK, je vais aller voir une sexologue.
1: Ah, mon idée, génial. Alors.
13: Donc, je vais voir la sexologue parce que je veux sauver mon histoire. Et je voulais absolument pas tromper parce que franchement, je le respectais énormément, tu vois. Donc, je pouvais pas aller ailleurs.
11: Ça, c'est
13: et le
11: à ton
13: soir,
11: honneur.
8: Bravo, attends.
13: Je pouvais pas aller ailleurs et le soir lui dire, tiens, passe-moi le poivre et le regarder dans les yeux. C'était impossible pour moi.
7: Ah, mais toi aussi, tu pensais à un autre mec pendant que tu faisais l'amour avec lui?
13: Non, je pensais pas à un autre mec, mais franchement, je voulais aller voir ailleurs et tester ailleurs.
7: Ok.
12: Alice?
13: Tu vois?
7: Ah, il te parle.
12: Ouais.
13: Qui ça?
1: Mika.
8: Vous allez finir ensemble. Hein.
1: C'est Mika.
12: Tu t'es déjà touché en pensant à un autre mec?
13: Franchement, non. J'étais coupée.
12: Ah bon?
13: Donc attends,
12: genre, c'est si.
13: Ah ouais. Non, mais ça.
12: Quand tu touches, tu mouilles quand même, non?
13: Oui, mais celui-là, j'étais coupée parce que je dormais à côté de mon mec et je sais pas, il y avait un mal-être en fait. Mais moi, au contraire.
8: Il n'y avait plus rien du tout? Ou des fois, tu te forçais un peu et tu faisais un minimum?
13: Oui, des fois, je lui faisais plaisir et basta cosy, quoi.
7: Ah, mais et par exemple, son odeur, sa présence, tout ça, c'était.
8: Il t'écœurait?
7: Ouais, il t'écœurait.
13: Non,
7: mais
13: j'avais du respect pour lui. Je sais pas comment vous expliquer.
7: C'était fraternel, c'est ce que je dis.
13: Mais c'était fraternel. Donc, je vais voir la sexologue.
11: C'était plus le même amour, c'était plus un amour
13: sexuel. C'est ça. Plus du tout, donc je vais voir la sexologue et là je lui explique, elle me dit mais je vais vous expliquer direct madame, elle me dit pour mouiller, j'ai pas la solution pour vous en fait, c'est terminé.
1: Voilà.
8: Encore un conseil de merde.
1: Pas du tout,
13: non,
1: pas du
13: mais
1: tout.
13: C'est pas ça.
1: Tu es juste tombé sur un mauvais sexologue.
8: Mais là, mais qu'est-ce que tu veux faire? Mais
1: oui, c'est
8: non, mais en même temps, la meuf ou le mec, je sais pas si
11: elle était honnête.
8: Ouais, parce qu'à la limite, elle aurait te carotter de l'oseille en disant on va trouver une solution.
13: Mais non, mais justement, j'ai payé 50 balles et je le savais au fond de moi. Donc on a fait les voyages, on a fait les jeux de rôle, on a fait tout ce que tu veux. Tu vois, lui, il le savait. Enfin voilà, c'est au fond de moi, je le savais de toutes les manières, mais je pouvais pas le tromper. Voilà. Donc à la finale,
8: t'as tout tenté jusqu'au bout en te disant bon, bah, vas-y.
13: Mais bien sûr,
8: comme ça, j'aurais pas de regrets. J'ai tout essayé et bon, finalement, c'est mort de chez mort.
13: Et in fine, quand j'ai vu qu'il voulait un enfant et qu'il voulait se marier, etc., là, j'ai eu une crise d'angoisse. Je me suis dit, mais en fait, là, il faut que j'arrête.
8: Ça peut pas être lui.
7: Ouais, c'est clair.
13: Et en fait, à mes 31 ans, ben, je l'ai quitté. Et ensuite, ben, je suis allée, j'ai fait mes expériences et voilà. Mais en fait, Mickaël, c'est malheureux, mais ça sert à rien, en fait.
3: C'est hallucinant voilà. De c'est fou, à quel hein. Point je suis clairvoyant.
7: Non mais,
3: non, mais
1: ça
3: non,
1: y est
3: mais...
1: maintenant il se prend pour un voyant.
13: Vraiment, Mickaël, c'est terminé. Les positions, tout ce que tu veux, allez, c'est terminé avec. C'est un autre amour, en fait, maintenant que tu voilà. As avec elle.
3: Non, mais le mal est trop profond. C'est-à-dire que, comme tu disais, qu'est-ce que tu veux qu'un médecin, il va pas t'apprendre à être excité, à être excité par quelqu'un. Ou alors, effectivement, ça peut marcher, mais je pense pas, vu comme tu parles, je ne pense pas que ce soit ton cas. Que t'as un problème hormonal et que tu bandes pas, mais en l'occurrence, jamais tu bandes, t'es excité par, bah oui. Ouais, t'es excité par des autres meufs. Parce qu'à la limite, si t'as un problème, tu vois, psychologique ou un problème médical non, et compagnie,
7: évident,
3: oui,
7: tu la vois autrement,
3: un médecin, ouais. Il peut t'aider, mais toi, non, mais toi ça t'empêche pas d'aller tringler comme un cochon d'autres meufs.
1: Tringler comme un cochon, pourtant, Mika.
10: Un cochon, va.
13: Ouais.
1: Tiens, on prend l'avis de Lolo aussi, et puis on essaiera de faire un petit bilan dans un instant. Et t'es là, Lolo?
15: Ouais, toujours.
1: Donc, Lolo du 11, Carca, 42 ans. Alors, qu'est-ce que tu voulais dire? Quel conseil t'as donné à Mika?
15: Moi en fait je suis exactement dans la même situation que lui, famille, enfant, la femme depuis 25 ans et en fait les mêmes problématiques.
1: 25 ans, 42, moins 25, 17 ans tu sors, ouais.
15: Ouais, c'est pas mal, hein. ouais, un peu plus, ouais. Et du coup j'ai exactement les mêmes problématiques et après je pense qu'il faut simplement ne pas résumer le rapport sexuel à la pénétration en fait. C'est pour moi c'est ça et en fait le simple truc

0: Non, mais ça coûte rien d'y aller.
1: Si c'était le prix. Ça coûte rien.
0: Bah voilà, si ce n'est le prix de la consultation.
2: Moi, j'essaierais, moi.
0: À tenter, ouais.
2: Bah, t'as non, l'amour, ouais. Tu l'aimes,
3: ouais, fallait le faire
2: t'as des
3: avant.
2: Enfants, t'as... Mais Marie, mieux vaut tard que jamais, fallait le faire avant.
1: Non, mais effectivement, tu peux le faire. Moi, je pense que,
3: ouais,
1: étant
3: dire,
1: donné le mal qui touche ce couple, je pense que je vois pas...
3: Non, mais peut-être le sexologue va dire la même chose, tu vois, en disant, bon, bah, c'est terminé votre vie sexuelle,
2: ouais,
3: mais
2: ou
3: vous
2: peut-être
3: êtes...
2: Tu vas trouver, non, mais alors, un déclic, un truc qui marche pas dans le couple.
3: Non, mais il y aura pas de déclic.
2: Je sais pas, une routine, une dépression chez ta meuf. Mais pourquoi pas, Marie?
1: Oui, mais la dépression chez ta meuf, en quoi ça te fait pas bander, toi?
2: Ou une dépression chez toi, oui. Oui, c'est plus, oui. Non, mais peut-être ça qu'elle t'excite plus parce qu'elle est dépressive.
1: Non, mais
2: c'est pas excitant, une meuf qui a plus envie de rien.
1: Non, mais il y a peut-être un truc.
3: Ah, elle a
2: plus
3: envie.
2: Vachement bien ce que
3: elle
2: je dis. Putain, j'ai répondu à tout.
3: C'est lui qui a plus envie.
1: Mais tu dis n'importe quoi parce qu'elle, elle a grave envie de se faire piquer.
2: Ouais, mais elle est peut-être dépressive et voilà.
1: Non, mais non. Mais je te dis, les seules possibilités où ça peut marcher, c'est si t'as un problème, toi, soit médical, soit psychologique ou hormonal, je ne sais quoi.
3: Non, mais ça peut fonctionner juste si effectivement le sexologue explique le truc. Aux deux, tu vois, peut-être ça peut faire du bien, mais sinon ça va.
1: Ouais,
3: mais il y aura rien de magique.
1: Ouais, après, moi, je ne vois pas comment un médecin il peut te faire être excité par quelqu'un.
3: Bien sûr.
1: Après, effectivement, ça se tente.
2: Il y a Jay, là, qui nous envoie un message. Jay, qui est dans le 59, et lui, c'est quand elle lui a menacé de divorcer que ça a relancé la machine. Et comme quoi, il faut parfois un espèce d'électrochoc, genre elle te dit je vais te quitter, et là ça relance la machine.
3: Il a eu peur de la perdre.
2: Bah peut-être que ouais, on a eu peur de la perdre, t'as réussi de la séduire, et peut-être que là ça a déclenché
3: après,
2: un truc.
3: Après, va savoir dans quel sens c'était. Hein.
2: C'est compliqué hein, la nature humaine, l'excitation, la bite, tout ça, c'est dingue. Hein.
3: Ouais, mais bon, il y a toujours l'amour
0: c'est
3: là.
0: Dingue, hein, c'est dingue.
2: Ah la bite, l'amour. Ouais, ouais.
0: Pas facile.
2: Le sub.
1: Il fout les baragouines pour essayer de rattraper sa nullité au niveau du conseil.
2: Non, qu'est-ce qu'on nous proposait d'autre? On nous disait le Viagra pour essayer de faire l'amour avec elle.
1: Non, mais le Viagra, le problème qu'il y a, c'est que.
2: Bah, ça te
1: c'est quoi, c'est Viagra ou Cialis? Non, mais il faut quand même être excité. Il y en a un des deux, il faut être excité.
3: Un
1: peu. Et il y en a un autre, c'est purement mécanique.
2: Il y a le routier sexy qui conseillait ça. Il y a Farouk aussi, je crois, tout à l'heure, qui nous l'a. Oui, c'est ça, Farouk.
1: T'imagines,
2: tu nous laissais un message. Petite pilule avant de faire l'amour, comme ça tu l'as satisfait.
1: Ah, tu vas pas te buter au cacheton pour niquer ta meuf.
2: Pour sauver ton couple.
3: Pourquoi pas.
2: Bon, en tout cas, Lolo, merci.
1: Tu fais une fois, quoi.
2: Merci. T'avais un truc à rajouter, Lolo, pour Mika?
4: Non, je pense qu'on a fait le tour du
2: sujet. Bah ouais, on a fait le tour du sujet.
4: J'ai un truc à Romano.
1: Oui, bonsoir.
4: Bonsoir. Le coût moyen d'un enfant de 0 à 20 ans, c'est combien?
1: 180 000, je crois que ça a augmenté, non?
3: Il y a eu 180
0: 000.
4: J'en ai deux. Voilà, c'était
2: voilà.
4: Ça.
2: Voilà.
1: Alors, ça coûte,
2: on va aller aux 400. Hein.
1: T'as le prix de maisons dans certains coins de province, quoi. Ou alors une très belle maison ailleurs. Ça fait mal au cul.
3: Il a l'air ravi.
1: Plutôt que d'avoir deux baraques, t'as deux gosses qui chialent.
3: Oh, c'est pas...
2: mais une baraque t'apportera jamais l'amour que t'apportes tes enfants.
1: J'ai pas vivre dans mon gosse. Hein.
2: Non, il vaut mieux pas. Il y en a qui ont essayé, ils se retrouvent en prison.
3: Ah oui, ouais.
0: Oh merde.
2: Ouais. Bon, merci Lolo, on t'embrasse en tout cas.
4: Bah oui, merci équipe.
2: Salut Lolo.
1: Salut.
2: Et salut Alice, on en est où au niveau de l'amour alors après ta story avec le psychologue, tout ça?
5: Voilà, ce jour, franchement, je suis avec quelqu'un, ça se passe nickel, super bien, donc.
2: C'est à nouveau, t'as envie de lui, t'excites, tout ça.
5: Voilà, franchement, ça se passe hyper bien et je regrette pas de l'avoir quitté et vraiment, Mickaël, c'est.
3: Ouais.
5: Ça va être dur parce que voilà, il y a des années, il y a des enfants, tout ça, mais.
1: Ah, mais il y a des habitudes qui se sont créées aussi.
2: Après, il y en a qui vivent, que tu le disais, Mickaël, il y en a qui vivent toute leur vie en couple, comme ça.
3: Ouais, mais quand chacun se parle et tout ça. Toi, tu parles toujours à ton ex?
1: Non, mais à la limite, t'as un couple, les deux n'ont pas envie de baiser. Tu t'entends bien?
2: Ah, c'est peut-être ça, il faut peut-être que les deux aient pas envie de baiser. Ouais.
1: Et je pense que quand t'es vieux, t'as 90 piges, t'as peut-être plus envie de ken comme quand t'avais 20 ans, quoi.
3: Oui.
2: Bon, vous avez un peu le temps tous là,
3: oui.
2: Quand même. Hein.
3: Oui, c'est clair.
1: Ouais.
6: Bon. Quelle misère.
2: Et toi, Romano, avec ta gothique, il y a quelqu'un qui posait la question là, je sais plus qui tout à l'heure. Avec ta gothique, t'avais plus envie d'elle?
1: Ah non, plus du tout. Mais moi, c'était au point.
2: Tu bandais plus?
1: Ah non, mais j'avais même pas l'attention, je ne pouvais plus la toucher. Moi, je trouvais qu'elle puait, moi.
3: Ah ouais?
1: Ah ouais, c'était pire que tout. Hein. Non, mais c'est horrible.
3: La présence, ça rend
1: c'est horrible, genre, hein. Mais genre, tu sais, je rentrais dans la pièce et je sentais son odeur et l'odeur m'écœurait. Et non, mais nous, on supportait
2: pas.
1: Non,
2: pourquoi elle avait des défauts, la gothique, mais moi, j'ai croisé à plusieurs reprises, j'ai fait la bise, tout ça, elle puait pas.
1: Non, mais elle avait pas de problème d'hygiène. Mais en fait, c'était devenu. Même son odeur me dégoûtait, quoi. Je ne pouvais plus. Mais à la fin, nous. Ça s'est terminé très mal. En fait, on se détestait, quoi.
2: Mais elle avait plus envie de toi?
1: Ah, je pense pas, non.

0: venait pas en tout cas. Et puis non, mais je pense que elle peut-être.
1: Ah, d'habiter ensemble, ça devait être compliqué, ça. Hein.
0: Ah bah les 6 derniers mois, c'était heureusement, on n'avait pas du tout les mêmes horaires, donc ça a quand même.
1: Aidé.
0: Je pense que sinon il y aurait eu des problèmes.
1: À la différence de Mika, vous, il y avait plus d'amour.
0: Ah non, ouais. Non, mais moi, je prenais pas cette relation en exemple, hein, parce que.
1: Non, mais c'était un message que vous aviez laissé là-dessus.
0: Je vous souhaite pas de le vivre. Avec du recul, ce n'est pas très très agréable.
1: Ouais, ni pour elle, ni pour toi d'ailleurs.
0: Ah non, mais je pense, ouais, on s'est quitté. Tu sais, des fois, tu peux essayer de te quitter. Bon,
2: ouais, puis c'est horrible.
0: C'est la fin, c'est jamais très agréable. Ouais. Mais là, nous, je pense qu'on s'est quitté, mais on se détestait.
3: En très mauvais terme.
0: Ah, mais très très mauvais, ouais.
1: Bon, Mika, on te souhaite bon courage. Bon, je vais quand même te lire le message de David, parce qu'il y en a eu plein des comme ça. David qui nous dit, il y a 45 ans, 20 ans de mariage, j'ai quitté ma femme parce que son corps ne m'attirait plus. J'arrivais plus à coucher avec elle, donc on est passé au divorce.
2: Ouais.
4: Bon, bah ça va, je suis pas le seul.
2: Non, ouais. Mais déjà, c'est ce qu'il
1: mais
2: faut.
1: Mais toi, t'as pas envie de la quitter, c'est ça qui est plus compliqué en fait.
2: Ouais, mais il faudrait.
1: Parce que lui, au moins, c'est clair, David, tu vois, il a plus envie.
4: Ouais, mais parce que moi, je me suis habitué.
1: Ouais.
2: Oui, non, mais
0: ouais,
2: c'est
0: mais
2: ça,
0: même ça, c'est horrible de dire ça. Tiens, en fait.
1: T'as 30 ans, hein.
0: C'est devenu genre.
1: Si vous restez ensemble, vous avez peut-être 50 ans encore à passer ensemble.
0: Comme un meuble.
1: 50, 60 ans.
2: Hein. Non, il faut pas que
0: elle est là, posée dans la maison.
1: Et les cocus.
2: C'est là où Difool est pas mauvais sur son truc du sexologue, c'est-à-dire que c'est une personne, personne. Non, mais c'est une tierce personne qui va lui dire, c'est-à-dire que votre amour, voilà, il s'est transformé et tout ça. Tu vois, il faut que tu discutes avec elle. Faut pas qu'il y ait d'embrouille et surtout, ne lui dis jamais que tu l'as trompée, la pauvre.
1: Ah oui, tu vas la détruire psychologiquement. Ouais,
2: hein. Tu ne dis rien.
4: De toute façon, je vais lui en parler. Ben, pas que j'ai, voilà, mais l'histoire du sexologue, par exemple, tu vois, ça peut être
1: mais
4: pas mal.
2: Ouais, parce que ça va être une tierce personne. Bon, après, je pense que ça va rien faire de ouf, hein, mais.
1: Mais faut jamais partir des fétiches,
4: moi. Je prendrai un rendez-vous, et je te promets qu'une fois qu'on a pris un rendez-vous, je vous rappelle pour vous dire.
0: Bah, ben voilà. Faut essayer une fois de plus, Difool sera confronté à la réalité.
1: Pas sûr. Non, mais moi, je te souhaite en tout cas que ça marche.
0: Non, mais malheureusement, ça ressemble quand même. Là, je sais plus qui le message que tu viens de lire là. Ils sont quittés là, 40 ans.
1: David.
2: Ouais, mais regarde, Alice a dit que forcément le sexologue avait dit le truc. Donc c'est bien que ce soit une tierce personne.
0: Ah oui, mais le résultat a été.
2: Oui, le résultat est le même.
0: Ça va sauver le couple.
1: Les résultats bientôt. Quand je cours une course, c'est pour la gagner, moi. Donc je te souhaite la gagner. Bisous à toi, Mika.
4: Du coup, tu peux mettre sur la liste là pour gagner les sous.
1: Alors, je l'ai fait tout à l'heure parce que ça marchait pas, mais allez, va.
0: Tu vas le faire à tout
1: allez,
0: le
1: monde. Allez, t'es le dernier. T'es le dernier. Je te souhaite bonne chance pour les 18
0: balles. Pour divorce.
1: Bisous, Mika. Et bon
2: merci,
1: courage, bon courage à toi.
2: Bisous.
1: Dans un instant, oula, alors, grosse embrouille. Lucas, l'ex, sa meuf. Enfin, tu vas tout nous expliquer, Lucas. Tu restes avec nous. On te prend tout de suite. Lucas de Marseille, t'es là?
5: Pas de souci, je suis là. Ouais.
1: Eh ben nous aussi, on est là. Et on revient juste après. Tiakola et Mélo décalé, parce que c'est du bon Tiako sur Sky tout de suite.
0: Ah, ça ne veut pas démarrer.
1: Tout de suite, appuie sur le bouton. Ah.
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2: Et Tiakola sur Skyrock, ça fait partie des sons les plus streamés en France et vous l'avez découvert sur Sky. Il y a l'album qui arrive, l'album de Tiako. On écoute Mélo Décalé sur Skyrock.

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0: Eh ouais, 21h minuit, on a rendez-vous tous les soirs, tout le monde va bien. J'ai de bonnes idées ce soir.
2: Ouais.
0: Non, je suis content parce que j'ai vu les messages sur le sexologue. On dit, il faut tenter le tout pour le tout.
2: Ah mais bah ouais. Tu peux y aller une fois, ouais.
0: Bah moi je suis d'accord. La Bella qui nous envoie un message du 06. Salut la Bella.
5: Ouais, mais ça fera pas de miracle.
0: Mais qu'est-ce que t'es négative, Marie? Oh là là, moi je peux plus ces gens négatifs. Ils ont perdu la course avant de l'avoir. Avant de l'avoir lancé. Ouais, mais c'est.
2: Ouais, mais nous on sait faire du vélo.
0: Perdez le match avant de. Perdez le match avant d'avoir démarré.
2: On sait pédaler, nous on faire du vélo. Sans les
0: petits trous. Bon, il y a Lucas qui est en direct avec nous à Marseille. Vous tous et vous toutes de toute la France, vous pouvez nous appeler 01 53 40 30 20. On est là jusqu'à minuit. Nuit, on en profite tous ensemble. Et Lucas Le Marseillais, t'as 38 ans, je te présente à tout le monde. Tu fais quoi dans la vie, Lucas, toi?
6: Je suis mécanicien dans la motoculture.
0: Ah ben voilà, on parlait moto, mais là on est à la motoculture.
5: Ouais.
0: Donc c'est les trucs qui remuent la terre, c'est ça?
6: Non, c'est tout ce qui est tout ce qui touche au jardin.
0: D'accord, ok. Et jardin. Très bien, et t'es Marseillais?
6: C'est ça, pas loin, Cassis.
0: Ah, il y a OMPG dimanche.
6: Ouais. Oui, c'est vrai, c'est l'OM.
0: Si vous nous écoutez à Marseille, on aura des places à vous filer demain matin dans le morning et toute la journée à gagner sur Skyrock Marseille.
2: Allez,
0: gagner vos places, je vous les offre demain matin, soyez là à 8h. OM PSG, comment tu le sens le match, Samy?
2: On va se faire ouvrir, qu'est-ce que je te dis, comme tous les matchs.
0: Bah, OMPG a gagné comme match en Ligue 1.
2: Bah, peu importe, on va se faire ouvrir.
5: Tu vas le regarder, Samy?
2: Ouais,
0: toi aussi, tu es comme Marie, t'es négatif.
2: Je vais pas aller voir. Je vais pas aller voir, je vais pas aller au stade. L'an passé, vous avez gagné.
5: Ouais, mais tu vas regarder quand même le match.
2: L'année dernière ou l'année d'avant qu'on gagne?
0: L'année dernière.
2: Non, il y a 2 ans, je crois.
5: Mon fils,
2: il
5: peut regarder.
2: Ah, c'est il y a 2 ans? Bah, c'était l'année. Non, je crois que l'année dernière, on se fait ouvrir. Non, parce que c'était pour la cérémonie du Ballon d'Or, rappelle-toi, là. Il y avait eu un match décalé, etc.
7: Et ben, c'était pas il y a 2 ans, ça?
2: Bah, c'était l'année dernière, du coup.
7: Ah,
2: Dembélé, Ballon d'Or.
7: Bien vu, l'année dernière.
0: C'est quand?
2: Non, mais on va se faire ouvrir. C'est en.
7: Décembre,
2: ouais.
0: Ah, ouais? Ah, parce que là, ils sont tous en train de se prendre la tête à cause de ce machin là. Et
7: ouais,
0: de
7: ouf.
0: C'est qu'en décembre, putain, on est pas rendu là. Le Ballon d'Or, ouais, ils sont à fond dessus.
2: Ouais, mec.
0: Vous avez vu ce matin, on a appris que Kylian Mbappé et Dembélé.
5: Ousmane
0: Dembélé et Kylian Mbappé, c'était un petit peu la guerre entre les deux, ouais.
8: A priori, ce serait un peu monté par l'équipe de.
7: Du PSG?
8: Non,
0: dans l'équipe, le journal, non?
8: Non, par les mecs, le staff de Dembélé, là, son manager, son agent et compagnie.
0: Ah bon?
8: Ouais, et a priori, eux, ils s'entendraient pas si mal que ça, quoi.
0: Ouais, parce qu'il y a des rumeurs, enfin, selon le journal de l'équipe, il y a des rumeurs qui disent que l'équipe, elle est coupée en deux. Qu'il y avait les. Comme l'histoire de. C'est Sarah qu'on a eu tout à l'heure, non?
7: Ouais, avec ses meilleures copines.
0: Comme l'histoire de Sarah, les potes de Dembélé dans l'équipe de France, les potes de Kylian Mbappé, que le vestiaire était un petit peu coupé en deux.
2: Mais ouais, c'est vrai que cette année, c'est assez indécis.
0: Hein. Pour le Ballon d'Or.
2: Ouais, là, on sait pas qui va le remporter.
5: Mais c'est quoi l'intérêt
8: Il a répondu à Mbappé, il a dit ouais, moi je suis l'élu de personne.
0: Ouais, parce qu'en fait, Kylian, il a dit ouais, on lui demandait Dembélé, Ballon d'Or, etc. Et lui, il a dit moi j'étais très bon, très jeune, dès le début. Donc
2: il a dit j'étais considéré comme.
0: Je suis un peu l'élu.
2: Et voilà, ça, mais ce qui est pas faux en vrai.
0: Ce qui est pas faux.
2: Parce que quand il avait 18 ans, quand il a gagné
0: après, bon, tout le monde disait que c'était le nouveau Ronaldo.
2: Tout le monde disait voilà, c'était le nouveau Zidane, nouveau limite.
8: Non, mais après.
2: Il prenait le relais de Ronaldo, Messi, etc.
8: Non, mais que les gens le disent, après, quand tu le dis toi-même, quand tu parles de toi comme ça, c'est quand même.
7: C'est un peu hautain.
8: Ouais, t'es très important.
2: Après, c'est sûr qu'il a beaucoup d'assurance.
8: Il est ultra prétentieux, quoi.
0: C'est qui?
8: Je suis pas persuadé que ce soit la meilleure technique pour se faire aimer des gens.
0: C'est qui?
2: Ça, c'est autre chose.
0: Mais enfin, bon, voilà. Donc, c'était la.
7: Zidane, il va calmer tout ça en équipe de France.
0: La petite info qu'on vous donnait, il va donner des coups de boule.
2: Ouais, c'est ça.
8: Moi, je
2: suis
8: pas la
7: cheville dans ta gueule.
8: Tu vois, je pense que là-dessus, t'as tort.
7: Ah, sur Zidane?
8: Ouais. Parce qu'en fait, tout le monde se branle sur Zidane.
7: Il est passé, là, toi.
8: Mais, non, mais la vérité, c'est que le mec, quand il a. Non, mais écoutez-moi. Il fout le sourire béatement parce que je parle de Zidane.
5: On t'écoute, Romain.
8: Arrête pas, je vais pas le. Le seul truc qu'il y a, c'est que le mec. Mais les professionnels du foot le disent. Le mec, quand il a gagné les 3 Coupes d'Europe avec le Real, il a récupéré une équipe, elle était déjà faite, l'équipe. Tu sais, globalement, le mec. Non, mais tu vois, il a pas construit une équipe de A à Z.
7: Oui, mais là aussi, elle est déjà faite, l'équipe. C'est pas si facile de ça, quand même, de gagner 3 Ligues des Champions.
8: Oui, mais il a pas, tu vois, il est pas arrivé comme Luis Enrique au PSG où le mec, il a reconstruit une équipe.
2: C'est vrai que c'est différent, mais.
8: Non, mais il y avait tout à faire au PSG.
2: Non, mais ça, c'est vrai.
8: Et Zidane, quand il est arrivé, il y avait déjà, tu sais, des trucs qui étaient en place.
2: Non, mais Luis Enrique, il a tout construit au PSG et les supporters lui doivent tout, il n'y a pas de souci. Mais
0: tu l'aimes bien, Luis Enrique?
2: Mais là, nous, on est fans de lui. On lui fait. Moi, je serais pour lui faire une statue devant le Parc des Princes.
0: Tu veux lui faire un bisou s'il nous écoute?
2: Je sais pas s'il nous écoute là, il doit se reposer, j'espère.
0: Luis, parle
2: il y a un match important
0: en espagnol.
2: Te quiero, Luis. Oh. Te quiero mucho.
0: Je vais rajouter un truc.
5: De l'amour.
0: Luis, guapo.
2: c'est beau. Mais tu vois, mais si ce truc-là, il fonctionnait vraiment, cette année, on aurait gagné la Coupe du Monde avec l'équipe qu'on avait en équipe de France. Donc le coach a évidemment une importance primordiale et remporté 3 LDC d'affilée parce que oui, il avait une bête d'équipe, mais en face, il a quand même sorti des mastodontes.
8: Il a quand même fait des trucs. Bah après, tu sais, qui te dit que le mec, parce que tout le monde est là, ouais, Zidane.
2: On n'est pas sûr qu'il
8: y a. Je trouve qu'il se branle un peu, tu sais, avant. Déjà, bon, les gens.
0: Lui, il dit rien.
8: Lui, de toute façon, il dit jamais rien.
7: Management, c'est différent de
8: Deschamps. Tout le monde. Non, mais tu sais, Deschamps, déjà, je trouve les gens, ils sont extrêmement ingrats par rapport quand même à tout ce qu'il a fait pour l'équipe de France. C'est-à-dire, le mec, lui, il a récupéré une équipe, c'était quand même de la merde. Tout le monde.
0: J'ai dit à Deschamps, moi.
8: Tout le monde leur chiait dessus. Le mec, il a quand même eu une Coupe du Monde.
0: Champion du monde.
8: Ouais. Il a fait des finales, tu vois. Est-ce que Zidane, tout le monde est là, ouais, Zidane, il va faire mieux. Mais attends,
0: l'avenir nous le dit.
8: Ah oui, non, mais bien sûr. Bah tant mieux si on gagne des trucs, tu vois. Mais là,
5: je crois qu'il va être moins dur, moins.
8: Je le connais pas.
5: Bah je sais pas.
0: Je pense qu'il a pas envie de se laisser. Mais on verra de toute façon.
8: J'imagine qu'il faudra bien qu'il impose une autorité, oui.
7: On verra semaine prochaine.
0: Premier match semaine prochaine.
7: Il y a 4 matchs même.
0: 4 matchs.
7: Ouais.
0: Déjà, mais en une semaine.
7: Bah ouais,
0: en non, il n'y a pas quatre matchs en une semaine.
7: Bien sûr que oui, les deux prochains week-ends, c'est la trame internationale, oui, les gars. Turquie, Italie, Roumanie. J'en oublie un, mais il y en a 4. Je vais te dire ça de suite.
0: Ah ouais, c'est comme le basket maintenant, ils jouent tous les jours.
8: Ah mais mon chef, tu plaisantes. Quand on dit personne n'a dit que Deschamps était nul.
7: Ah c'est ça.
8: Ah mais
7: vendredi, lundi.
8: Lui ont chié
0: non, mais à la fin, il a plutôt été bien. Il a plutôt été bien.
8: Ouais,
0: il a fait bien fini, mais ça n'a pas été facile toujours.
8: Ah, il s'en est pris plein la gueule, quoi.
2: Genre,
8: il fallait pas faire comme ça.
0: Et ben moi, je vais te dire un truc. Didier, des bisous si tu nous écoutes toi aussi.
8: Ah ouais, parce qu'il a quand même fait.
0: Et Louis.
8: C'est quand même grâce à lui qu'on a été champion du monde en 2018.
0: Et Louis.
8: Salut aux joueurs, bien sûr.
0: Tequiro, guapo.
7: C'est bien ça, il y avait 4 matchs en une semaine.
0: Ah oui, quand même.
7: Si j'ai une connerie, mais c'est ça, Ligue des Nations, Turquie, Belgique 2 fois, Italie.
0: Ok.
5: Putain, en une semaine.
0: Bon, allez, les Bleus, début de Zidane, on va suivre. Non, c'est en 2 semaines, nous dit Hugo.
7: Ouais, dans 2 semaines, après la. Là, c'est la,
8: en
7: y a
8: deux
7: la dernière.
8: Semaines ou dans 2 semaines.
7: Non, le 26, les gars, le week-end du 26, suivi la semaine d'après, donc il y a un match le 2 et un match le 5 octobre.
0: Ok, bon, allez, les Bleus. Allez.
8: Ouais, les Bleus.
0: Lucas.
8: C'est des matchs de quoi d'ailleurs?
0: Ligue des Nations.
7: Ligue des Nations, 4 premières journées.
0: Ouais, c'est équivalent des matchs amicaux, mais.
8: Amicaux un peu mieux avec, fait, quoi.
0: Ouais, alors c'est ça. Bon, Lucas, explique-nous un petit peu ce qui t'arrive. Parce que toi, il est question de ta meuf, il est question d'un ex ou d'une ex.
2: Et c'est fin octobre le Ballon d'Or.
8: Et
2: voilà, pour info.
8: Ah, c'est en décembre.
2: Ah, ouais, voilà.
0: Alors, Lucas, dis-nous.
8: Ils nous font chier moins longtemps, là.
6: Salut l'équipe.
0: Salut Lucas.
5: Coucou Lucas.
6: Salut. Je vous appelle pour un petit renseignement. En fait, je sors avec une femme depuis quelques mois. Et en fait, son ex lui a fait faire des trucs de bâtard.
0: Ah, donc l'ex, en fait, c'est pas ton ex à toi qui fout le bordel, c'est l'ex à elle.
6: Il fout même pas le bordel, il a fait le bâtard avec elle complètement.
0: Mais là, il a disparu de sa vie.
6: Alors le problème, c'est que il est papa de sa fille.
0: Ah ouais, donc malheureusement, il disparaîtra jamais de sa vie, ouais.
6: Exactement.
0: Et c'est quoi, il l'a fait conclu, il a fait quoi?
5: C'est quoi, bâtard?
6: Comment dire? En gros, si vous préférez, il lui a fait faire des choses. En lui disant que l'amour qu'ils avaient entre eux n'allait plus. Et qu'il fallait qu'elle fasse ces choses-là pour que ça renaisse l'amour entre eux.
0: Mais c'est quoi? C'est qu'elle voulait pas faire l'amour avec lui et lui il l'a forcé?
6: Non, pas du tout. C'est qu'en fait elle était tellement éperdument amoureuse. En fait, il lui a fait faire de coucher avec des hommes.
5: Ah, il l'a donné à.
0: Ah, c'est-à-dire qu'en fait il lui disait si tu m'aimes, tu couches avec des mecs?
6: Et en gros, pour raviver notre amour, pour ressouder ce que tu veux entre nous et tout, eh ben, je veux que tu fasses ça pour moi, je veux que tu recouches avec ces hommes-là, et si tu verras, ça va repartir de plus belle et tout, et elle,
5: elle
6: est amoureuse.
5: Oh,
0: et donc elle l'a fait?
6: Eh ben, amoureuse, eh ben, elle a fait, ouais.
0: Mais elle a couché avec combien de mecs différents? Et pourquoi il fait ça?
6: Ben, parce que je pense que c'est juste un pervers narcissique.
5: Bah, c'est son objet, en fait.
0: Je dirais même un pervers tout court.
6: Non, c'est pas narcissique, mais dans le level, il n'y a pas mieux.
5: Et elle est restée longtemps avec lui?
6: Ouais, quand même pas mal, ouais.
5: Et ça a été ça tout le temps, ouais? T'en as parlé directement?
6: Non, en fait, ça n'a pas été au début. Ça a été, ça a dégradé, en fait, au fur et à mesure de la relation.
5: Ouais.
6: Et c'est vraiment la dernière année, plus ou moins, que ça a dégringolé, là.
0: Mais elle l'a fait avec combien de mecs différents?
6: Au moins 5.
0: Ah ouais, donc les mecs, c'est qui? Ces mecs, c'était ses potes?
6: Pas du tout.
0: C'était quoi, les mecs qui prenaient de l'argent?
6: Ça, on ne sait pas.
0: Son ex prenait de l'argent, il la vendait, en fait.
6: Ça, elle le sait pas. Elle le sait pas, elle a jamais eu de preuves sur quoi que ce soit, donc on n'est pas au courant de ce qui s'est passé vraiment. S'ils prenaient de l'argent, s'ils prenaient de la drogue, s'il y avait autre chose, je sais pas.
8: Elle, elle était quand elle le faisait, elle était consciente ou elle était
6: consentante.
0: Elle était pas droguée.
8: Ouais, mais consciente dans le fait, il lui faisait pas ingérer des trucs pour qu'elle soit à moitié dans le coltard.
5: Ouais.
6: Non, elle était vraiment consciente, consentante, elle faisait vraiment par amour.
5: Elle était complètement sous emprise.
0: Et qu'est-ce qui a fait qu'elle se sépare de lui?
6: Qu'est-ce qui s'est passé? Il s'est passé que, par rapport déjà à sa fille, déjà.
0: Oui. Et à quel âge,
6: sa fille? Enfant. Elle a 3 ans.
0: Ok.
6: Et elle a deux autres enfants, qui sont un peu plus grands. Mmh. Et en fait, c'est la perte de ses deux enfants qui lui a fait réagir.
0: Et pourquoi elle a perdu ses enfants?
6: Elle a protégé. Parce que ce monsieur-là faisait des choses pas bien avec elle et ses enfants.
5: Ah, c'est-à-dire qu'elle a sauvé ses enfants, c'est-à-dire qu'elle les a sortis du foyer et elle s'est pas sortie de ce truc-là.
6: Exactement.
5: Ah ouais.
0: Ah ouais, c'est.
5: C'est étonnant.
0: Quand tu disais des trucs pas bien avec ses enfants, il était violent, et c'était quoi?
6: Exactement.
0: D'accord, ok.
5: Non, mais
0: Mais ce qui est bizarre, c'est qu'elle a préféré protéger ses enfants et rester avec lui plutôt que de l'envoyer bouler et de partir avec ses enfants.
6: Ben en gros, si vous préférez, ça a été le détonateur.
0: Ok, oui, ça l'a fait réagir et elle l'a quitté.
6: Exactement, exactement.
0: Et ouais, mais c'est pas simple. Et aujourd'hui, elle est comment avec toi? Elle est surconstruite? Comment ça se passe?
6: Mais elle essaie de se reconstruire, c'est pas facile. Il y a des jours où ça va, des jours où ça va pas.
5: Tu l'as rencontré longtemps après la séparation avec ce mec. Elle avait vu un psy, tout ça. Elle se reconstruisait. Ouais, donc en fait,
6: pas
5: c'est toi
6: tout.
5: Qui l'as. Ouais, ok.
6: Je suis en pleine dedans.
5: Ok, d'accord. Ok, bah c'est compliqué pour toi. Hein.
0: Et donc aujourd'hui, ouais, c'est comment votre vie? Vous vivez ensemble? Comment ça se passe?
6: Non. Elle a sa maison, j'ai ma maison moi de mon côté. On se voit quand on peut. Mmh. Et là, ça fait quelques semaines ou quelques mois qu'on s'est pas trop vu. Parce qu'elle a des rechutes, hein.
0: Et des rechutes, c'est quoi? C'est des coupes de primes?
6: Exactement.
0: Et elle se soigne? Elle va voir quelqu'un?
6: Ben, pour l'instant, elle est en train de gérer certains problèmes autres. Qui sont encore un peu plus compliqués par rapport à ses enfants. Mmh. Donc du coup là, de toute façon, je lui ai dit, t'auras besoin de quelqu'un, d'aller voir quelqu'un parce que tu peux pas guérir toute seule.
0: Il faudrait qu'elle le gère en concomitant. C'est que je sais pas quel problème elle a à gérer par rapport à ses enfants. Hein. Mais je pense qu'il faut tout qu'elle gère en même temps, moi. C'est-à-dire qu'elle devrait quand même, parce que la base, c'est quand même ce qu'elle a vécu
8: et elle n'a pas déposé plainte.
0: Et l'état dans lequel elle est aujourd'hui, oui, pour voir.
8: Des fois, ça aide aussi, hein, déposer plainte, tu vois. C'est
6: pas faux. Ouais, mais le problème, c'est que c'est quand même assez free et que. Comment dire? C'est quand même délicat. C'est encore dans sa tête, elle, c'est compliqué.
5: Ouais.
0: Elle a fait le deuil de la relation avec ce mec ou elle l'aime quelque part encore un peu?
6: Non, vu ce qu'il lui a fait, vu par rapport à ses enfants, qu'elle est obligée de se séparer d'eux, je pense pas qu'elle aime encore.
0: Quand tu dis qu'elle a des trucs à gérer, c'est quoi? C'est qu'elle est toujours séparée de ses enfants?
6: Exactement.
5: Bah c'est ça, puis elle doit le briser.
0: Mais c'est quoi? C'est en fait, on les a retirés, ses enfants?
6: Non, c'est que la personne avec qui elle a eu en premier,
0: elle veut les garder. Ouais.
6: Ben voilà, exactement, mais elle veut plus trop.
0: Mais alors, à la limite, on peut comprendre, hein, parce que moi je suis le papa, je suis ce mec-là, j'apprends que les gosses, ils ont été battus alors qu'ils vivaient avec mon ex-femme. Par le mec qui était avec mon ex-femme, j'ai plutôt envie de garder mes enfants plutôt que de leur redonner.
8: Ouais, et puis pour les gamins, c'est peut-être pas plus mal qu'ils soient dans un milieu un peu équilibré, quoi.
5: Oui, et puis en plus, c'est bien parce que ça a fait un déclic, donc elle s'est dit, bon, bah, ça va pas, etc. Mais il faut qu'elle se soigne absolument.
0: Après, il faut qu'elle explique aussi au papa que la relation qui était toxique, etc., le mec, elle l'a quitté.
6: Il le savait.
5: Bah oui, c'est
6: pour ça qu'il a. Il a rien fait pour elle, il a laissé couler.
8: Son ex-mec, tu veux dire?
0: Ouais, Alex.
6: Son premier.
0: Le père des enfants.
8: Ouais, mais en même temps, pour le mec, la situation, elle est délicate. Après, parce que tu sais pas à l'époque comment ils se sont séparés, tu vois.
0: Après, qu'il ait rien fait pour elle.
8: Non, mais intervenir, bah donc.
0: Ils sont plus ensemble.
8: Ouais. Non, mais intervenir, et puis oui, comment? Tu vois, la meuf, elle peut mal le prendre.
0: C'est... Ouais, pour les gosses, oui, il aurait dû faire quelque chose.
5: Bien sûr, mais elle est entourée, elle a des amis quand même autour, elle a des amis filles, tout ça, parce que moi, je sais, j'ai beaucoup de trucs avec une amie.
6: Bien sûr.
0: Il y a le chimiste.
6: Comment?
0: Il y a le chimiste qui nous laisse un message. Il dit, c'est vrai qu'il a pas tort. Il dit, il a 30 ans et il nous envoie ça où? C'est où? Je sais pas où t'es, mais enfin bon. Il dit, déposez plainte aujourd'hui, portez plainte aujourd'hui. Ça va être un peu compliqué parce que elle était consentante quelque part.
6: Ouais, mais il y a abus de. Alors, toujours pareil, c'est que.
0: Enfin, elle peut le faire. Si elle estime qu'elle a été abusée, oui, elle peut le faire. Ouais.
7: Elle a été manipulée.
6: Et du coup, elle a des preuves. Enfin, il y a tout ce qu'il faut pour le faire.
0: Bah, qu'elle le fasse, ça l'aidera peut-être à digérer le. Enfin, digérer.
8: Mais il y a quoi comme preuve?
0: À faire le deuil de cette histoire. Enfin, en tout cas.
6: Ah, il y a des preuves. Il y a des preuves.
5: Tu peux le faire. Ouais, d'autant plus, il y a eu un procès manifestement pour récupérer les enfants. Donc, ça a dû être prouvé que ça allait pas dans son foyer. Tu vois, donc
8: oui, mais faut attends, qu'elle avance. Voilà, mais bon, moi je suis peut-être un peu parano, mais t'es sûr de la véracité de tout ce qu'elle te dit? C'est-à-dire que.
6: Oh, oui.
8: Non, mais parce que tu vois, par exemple, le truc avec le mec, est-ce que. Parce que bon, malheureusement, c'est déjà vu, hein. Et puis il y a des mecs qui sont.
0: Ouais, ça peut être un abus de faiblesse ou des choses comme ça.
8: Non, mais où, dans le sens où, sur le moment, elle était consentante, avec du recul, elle l'assume plus, elle dit, ouais, c'est le mec, en gros, il m'a.
0: Ah, il m'a forcé, tout ça.
8: Ouais, il m'a engrainé à faire le truc, tu vois, t'es.
5: Non, mais elle était surprise, en fait, c'est sûr.
6: Le problème, c'est que.
8: C'est rien, Marie, voilà. T'étais pas dans le couple.
5: En fait, non, mais en tout cas, ça ressemble beaucoup.
0: Hein. Oui, ça ressemble. Oui.
6: Romano, le problème, tu sais, quand une femme. Comme elle t'explique que quand elle aime un homme, elle est limite se tranche les veines pour la personne, tu vois, parce qu'elle l'aime, parce que pour lui c'est son homme, et qu'elle est capable de faire des choses que pas beaucoup de femmes, et malheureusement, c'est malheureux ce que je vais dire, mais il y en a beaucoup plus qu'on ne le croit, et ça devrait pas exister tout ça.
8: Non, mais là-dessus, je suis d'accord avec toi, mais c'est-à-dire que, entre guillemets, la meuf, elle te dit, quoi, ta nana, elle te dit ce qu'elle veut. Tu vois, c'est-à-dire que ça, je suis peut-être un peu parano, mais ça s'est déjà vu, tu vois, des histoires où la nana, elle disait, parce qu'en fait, elle assumait plus le truc. Et malheureusement, après, s'il y a un procès, tu vois, le mec, il va te dire, ah ben non, elle était consentante. Alors effectivement, s'il y a des preuves solides...
0: Ah, ça, c'est le boulot des juges.
8: Oui, bien sûr.
0: C'est compliqué dans le travail des juges, c'est d'arriver à savoir qui manipule qui qui dit la vérité.
5: Ce que tu dis, Lucas, forcément, tu le sens. Et je pense que déjà, elle avait un problème avant de connaître le mec, tu vois. Parce que si elle s'est attachée à ce gars, c'est qu'il y avait, déjà un souci. Et je pense...
0: Bon, comme pas forcément, tu peux être amoureux, c'est là.
5: Ce qu'il dit,
0: c'est combien de temps ils sont restés ensemble, t'as dit, Lucas?
6: 3-4 ans, je crois.
0: Oui, donc en 3-4 ans, tu vois, la relation, elle évolue, tu peux être amoureux,
5: Lucas...
0: normal au début, et puis à la fin, terminé sous emprise, quoi.
5: Ok, mais Lucas disait que déjà, elle s'attachait beaucoup à l'amour et tout ça, qu'il y avait
0: C'est pas une maladie, Marie.
5: C'est pas une maladie, mais c'est déjà une carence, donc forcément, tu t'attaches à quelqu'un.
0: Carence de quoi?
5: Si
0: tu t'attaches à une personne et que la personne, elle est bien, tu sais.
5: Enfin, je sais pas, Lucas, d'après ce que tu m'as dit, elle était complètement à l'extrême du truc, quoi.
0: Non, mais elle est juste tombée sur un mec.
6: Elle est juste tombée sur un mec qui. Voilà,
0: Bah oui, oui. Si le mec avait été normal, ça serait bien passé, il serait amoureux, elle serait amoureuse et perdue et tout sera bien, quoi.
6: Exactement. Et aujourd'hui, moi, je suis avec elle, elle m'a raconté ses bagages, donc je le sais depuis le début, hein. Elle m'a rien caché et tout. Et j'aimerais savoir, parce qu'en ce moment, tu vois, c'est un peu chaud, un peu froid, ça fait un mois que je l'ai pas vu, tu vois. Donc je me dis, qu'est-ce qu'il faut faire pour la laisser?
0: Faut l'envoyer déjà chez un psy, hein. Alors moi j'envoie tout le monde chez le psy ce soir, hein. Le psy pour couple tout à l'heure, le psy tout court là maintenant. Mais il faut, enfin je pense qu'avec
8: tout ce moi je l'enverrai porter plainte. Moi, je
0: avec tout ce qu'elle a vécu. Et moi je porterai plainte aussi, ouais.
5: Ouais, c'est ça.
6: Oui, ça je suis d'accord. Moi je lui ai dit dernier de le faire, mais
8: non, mais comme ça. Non, et puis même pour elle, tu vois, c'est des fois il y a des gens en fait de voir que la personne en face est punie, c'est déjà un pas vers la guérison, quoi, vers aller mieux.
0: Et puis le fait d'en parler, tu vois, le fait d'en parler à un psy, c'est son boulot, mais même d'en parler à la police et d'être écouté, tout ça, ça lui fera peut-être du bien.
5: Oui, parce que c'est une victime.
0: Et elle est écoutée aussi par toi, donc ça aussi, ça peut lui faire du bien.
6: Et toi, du coup, en ce moment, c'est pour ça que je vous appelle, savoir les conseils que je pourrais avoir, parce que elle a besoin un peu d'espace, de se retrouver, de se reconstruire, et j'aimerais savoir un peu comment ça pourrait se passer, qu'est-ce que je pourrais faire pour l'aider sans trop l'étouffer, sans trop lui apporter des choses que peut-être qu'elle a pas besoin maintenant.
0: Tu dis, j'ai pas vu depuis un mois, mais c'est peut-être mieux comme ça, je veux pas l'étouffer, c'est ça?
6: Mais en fait, c'est elle qui veut plus trop, parce qu'en fait, elle accepte pas l'amour que je lui porte.
0: Ouais, parce que en fait, ça lui fait peur,
6: Ça lui fait peur, exactement. Ça lui fait peur, ça lui rappelle des souvenirs, ça lui rappelle certaines choses.
0: Et c'est pour ça que le psy, il est utile. Tu parles du cerveau, mais c'est.
6: Honnêtement, je pense que psy, ça sera peut-être psychiatre.
0: Tu verras bien. Enfin, on n'est pas médecin, mais bon.
5: Le fait d'avoir
0: quelqu'un qui l'écoute, qui peut l'aider, qui connaît.
6: Bien sûr. De toute façon, je lui avais dit ça, hein, qu'elle aurait besoin d'être professionnelle.
5: Quand tu dis ça, tu te sens un peu comme une merde, en fait. Et je pense qu'elle se dit qu'elle mérite pas ton amour et tout ça. Mais j'espère, parce que là, ça fait un mois que tu la vois pas, j'espère au moins qu'elle voit des amis et qu'elle se renferme pas toute seule.
6: Oui, alors, ça va pour ça, ça va. Elle a un boulot, elle voit des amis, tant qu'elle boit un coup ensemble, ça lui fait du bien. Voilà, de toute façon, il faut pas qu'elle reste seule, il faut pas qu'elle s'enferme, je lui ai dit. Hein.
0: Ah bah oui.
6: Parce que sinon, tu vas sauter de la fenêtre, c'est sûr, évidemment.
5: Au-delà de ça, elle prend soin d'elle et tout ça, tu vois quand même qu'elle va un peu de l'avant ou pas?
6: Alors, elle va de l'avant, mais des fois, elle a l'impression de reculer, en fait. Parce qu'il y a toujours quelque chose, dès qu'elle va bien, elle apprend une nouvelle et ça la remet dans, en fait, ah elle ouais, fait 3 poids pour en faire 15.
7: Ouais, c'est pas facile.
6: Donc,
0: par rapport à toi, si elle a été amoureuse et que ça lui a posé ces problèmes-là, elle se protège peut-être, elle se dit, j'ai plus envie de tomber amoureuse. Parce que je sais pas ce qui va arriver.
6: Surtout, voilà, c'est que le cerveau se met en sécurité et se dit, attention, t'as vécu ces choses-là, fais attention, protège-toi. Et c'est vrai que je regardais un peu, je me suis un peu renseigné et tout, c'est vrai que les femmes qui ont brisé, entre guillemets, par des choses comme ça, ont du mal à refaire confiance aux hommes, ont du mal à accepter les choses qu'on peut leur apporter. Et du coup,
0: moi. Toi, je te conseillerais de pas te. Vous avez fait l'amour ensemble, vous avez fait des trucs ensemble, vous avez déjà. Mais ce qu'il faudrait que tu fasses, alors c'est marrant parce que c'est le genre de truc qu'on conseille dans le sens inverse, c'est de tomber un peu dans la friend zone, c'est-à-dire d'être un peu l'ami actuellement sans être l'amant. Parce que tout ce qui est truc de couple, a priori, ça lui bloque le cerveau. C'est pour ça qu'il faut qu'il aille voir quelqu'un. Mais toi, il faudrait que tu sois là, juste tu lui dises, bah écoute, on va aller boire un verre, on va aller manger ensemble, mais juste en ami. Et à la limite, tu fais venir des potes qu'elle aime bien, des potes à elle, tout ça.
6: Et vous passez
0: un soir ensemble, mais t'es là aussi. Mais peut-être éviter la confrontation, toi et elle, en couple, tout ça.
6: Voilà, j'allais y venir. En fait, là aujourd'hui, c'est qu'elle me dit, elle n'accepte pas que je sois seul avec elle. Elle a du mal.
0: Bah, c'est peut-être
5: ce
0: que.
6: Voilà. Alors qu'il y a quelques mois en arrière, nickel. On était ensemble, on passait des week-ends ensemble avec nos enfants et tout, c'était nickel.
0: Non, mais tu vois, avec les gosses aussi, ça peut être sympa aussi. Ouais, en fait, pas vous retrouver juste tous les deux, tu vois, tu prends ses potes à elle, les gens qu'elle aime bien, vous allez bouffer ensemble si tu les aimes bien, si tu t'entends bien avec eux. Hein. Mais vous faites un truc entre potes et puis après chacun rentre chez soi sans le côté couple qui l'a fait peut-être un peu
7: qui la bloque en ce moment,
0: un peu flipper, et pendant ce temps elle va voir un psy parce qu'à mon avis ça lui fera du bien et peut-être ça se débloquera et puis qu'elle s'ouvrira à nouveau à l'amour. C'est peut-être un peu frais pour elle, hein. Ça fait combien de temps exactement qu'ils sont séparés, tu nous as dit, mais j'ai oublié.
6: Je crois que ça doit faire 3-4 mois.
0: Ah ouais, super, c'est super frais.
7: Ah oui, bah ouais,
0: tu vois, c'est super frais,
5: faut que tu sois sa béquille.
0: Donc laisse passer un peu de temps et c'est marrant, mais c'est la première fois qu'on conseille. Enfin, moi,
5: c'est
0: mon conseil. Fais ce que tu veux. Je sais pas si c'est bien, hein. Mais tu conseillerais la friend zone, d'être l'ami qui peut l'aider sans le côté amant, vie de couple, etc.
7: Parce que là,
0: etc.,
7: ouais, c'est exactement ça. C'est que là, elle commence à tomber amoureuse de toi et ça lui rappelle son histoire.
0: Elle se met en mode protection, en fait.
6: Bien sûr. Ouais. Et du coup, elle est en protection, exactement.
7: Exactement.
6: Et en fait, tu vois, depuis qu'elle m'a envoyé un peu balader, parce que des fois, ça lui arrive parce qu'elle a peur. Je pense qu'elle se protège. Tu vois, du coup, j'écris moins des je t'aime, tu vois. Je fais juste 5 heures. Coucou, ça va. Vous voulez dire coucou, bébé, ça
0: ouais,
6: va.
0: Ouais, bisous.
6: Coucou, ça va. Voilà, ouais, bisous.
0: Tu vois, bisous, c'est moins que le cœur, le bisou.
7: Ouais, t'es plus light. Ouais.
6: Voilà, et du coup, je pense que ça peut.
0: Le cœur, il est plus petit sur le bisou. Je sais pas si
5: c'est
0: un
5: c'est marquant. Ah, oui, c'est vrai.
7: Marquant, oui,
0: c'est le bisou. Voilà.
6: Tu vois, et même par message, tu vois, j'évite de trucs simples, courts, pas de je t'aime, parce que ça peut la
0: faire flipper, ouais.
6: La faire flipper de.
0: Et toi, t'es bien parce que t'es vachement délicat, tu fais vachement attention à elle, ouais. Et je trouve que t'as bien compris ce que. Enfin, bon, après, on la connaît pas, hein. Mais d'après ce que tu nous racontes, t'as bien compris ce qu'elle peut ressentir.
6: Ouais. Mais j'essaye surtout de faire comme je peux, parce que c'est pas facile, hein. Moi, j'ai ma vie de gérer aussi de mon côté, j'ai mes enfants et j'ai mon travail. Donc, mais c'est vrai que c'est dur de rentrer dans une genre de friend zone, parce que, ça a été fort entre nous dès le début, en fait.
5: Il y a aussi le côté où t'as vachement elle t'a
0: voilà, moi, je suis d'accord avec toi, Marie. Non, mais je suis entièrement d'accord avec toi.
5: Fermé, excuse-moi, ça m'a
7: déstabilisé. Son micro.
5: Non, mais il y a le côté aussi où elle t'a beaucoup parler, donc elle se voit pas comme une femme accomplie et tout face à toi, c'est-à-dire que tu connais ses failles et tout ça.
0: Ça, c'est un truc de fille. Ça, c'est bien que tu connais ses failles, comme ça tu peux comprendre. C'est pour ça que tu as réussi à l'analyser un peu.
5: Ouais, mais bon.
0: Et essaye de voir tout ce qu'on t'a dit, fais comme tu le sens, Lucas. C'est juste des conseils. Après, vois comment tu fais, et puis surtout raconte-nous la suite. Mais bon, essaye de sortir avec elle, de lui changer les idées, et puis d'oublier le côté un peu couple que vous avez eu tous les deux.
7: Pour le moment, ouais.
6: Ça, je veux bien, mais le problème, c'est que pour l'instant, elle ne veut pas me voir là, d'autres choses, beaucoup plus de choses à gérer que moi, entre guillemets.
0: Après, tu vas pas la forcer, toi, elle a déjà été forcée à faire des trucs, alors c'est pas la même chose, hein. Mais tu vas pas la forcer à te voir si elle a pas envie. Après, si elle a vraiment plus envie de te voir, va falloir que tu vives ta vie toi aussi, Lucas. Tu peux pas vivre. T'es pas assistante sociale non plus. Hein.
6: Ouais. Bien sûr. Après, moi, je fais ma vie de mon côté. Ça, c'est pas un souci. C'est-à-dire que aujourd'hui, j'ai fait mes choses. J'ai ma maison m'occuper. J'ai mes enfants. J'ai mon sport. J'ai mon travail. Donc, je fais ma vie.
0: Oui, c'est bien.
6: Mais de temps en temps, j'essaye de penser à elle, un petit message là, le matin, tu vois, ou fin de journée, histoire que je lui montre que je sois là,
9: Sans être
0: oppressant. Non, mais tu peux lui dire aussi si. Toi, je t'envoie un message, mais bon, si ça t'embête, je t'en envoie plus. Ouais, au bout de moment, tu peux lui faire comprendre que t'es pas non plus. Tu seras pas là tout le temps, et puis. T'es juste là si elle en a envie.
5: Ouais, c'est pas
0: voilà,
5: mal,
0: que t'es pas non plus le mec qui l'oppresse, parce qu'elle elle le prend peut-être aussi comme ça. Hein. C'est intéressant ton histoire, Lucas. Tiens-nous au courant pour la suite. Bon courage, en tout cas.
6: Ça marche. Merci en tout cas.
0: Et puis j'espère que ça t'aura déjà servi de nous en parler, puis quand on va aider un peu.
9: Bah, tiens-nous au courant, ouais.
0: Tu me dis.
6: Y a pas de soucis.
0: Bon, en tout cas, t'es un mec bien. Il y a plein de messages qui disent que t'es plein de bienveillance, que t'es tranquille, que t'es.
6: Merci.
0: Bon,
6: je fais comme je peux, hein.
0: J'espère que tu fais bien, Lucas. On t'embrasse, en tout cas.
6: Merci en tout cas, bonne soirée l'équipe.
0: Salut Lucas.
9: Salut.
0: Vous pouvez nous parler de tout ce que vous voulez tous les soirs. On est là dès 21h. Bisous. Allo Ram. Eh oui, faut jamais oublier. Et bisous à toi Lucas, ciao. Et donc demain on est là aussi, hein. Donc vous avez la parole dès 21h. 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Et on fait pareil demain, 21h minuit, Radio Libre. Demain matin, le morning, dès 6h. Soyez là, on vous souhaite bonne chance d'avance.
9: Ouais.
0: Bonne chance déjà pour le réveil. Parce qu'il faut avoir parfois de la chance pour se réveiller bien.
5: Ah ouais, ouais.
0: Bon, on va vous aider demain matin, soyez là. 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Toute la nuit, Urban Music Non-Stop et Corentin. Le son de Skyrock et ça déchire. Ça démarre avec Aya Nakamura et la rafleuse. On écoute Sexy Nana à 5h du matin, Team et le Morning Best. Une bonne nuit et à tout à l'heure dès 6h.
9: Bonne nuit.
0: À demain. Ciao.
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11: Allez, salut!

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On est premier sur le rap avec le son d'Aya, que vous écoutez, Aya et la rafleuse Sexy Nana sur Skyrock. On est premier sur le rap. Passez une bonne nuit. On est là en direct. Ça bouge pas. Toute la nuit, il y a du bon son à écouter sur Skyrock. C'est Corentin avec vous. On continue. Après Aya, après la rafleuse, c'est Culture, Milli Mello, Mauvais Joe juste après. Et il y aura aussi PLK avec Pocahontas sur Skyrock. C'est en ce moment le projet le plus vendu en France. Grand Garçon, projet qu'on a découvert en premier sur Skyrock. Il y a la tournée qui arrive dans toute la France avec Skyrock. 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Allez checker.

On est premier sur l'Europe, on est sur Sky. Passez tous une bonne nuit avec PLK, comme vous l'écoutez, Pocahontas sur Sky. PLK qui va faire une grande tournée Skyrock dans toute la France. Il s'est bien échauffé avec les deux stades de France qu'il a fait il y a moins de deux semaines. C'était incroyable, c'était un vendredi et un samedi, moi j'y étais. Et PLK en concert, c'est juste immanquable. Il y a toutes les infos pour sa tournée dans toute la France. Allez checker skyrock.fm, c'est en ce moment le projet le plus vendu. PLK sur Sky, on continue avec tous les numéros 1. C'est le son de Tame Impala et Jenny qu'on écoute maintenant avec Dracula. Niska aussi se prépare avec Allo Doudou et Big Flo et Oli avec Picasso aussi sur Skyrock.

bienvenue à vous tous avec le son de Skyrock. On est là en direct, on est premier sur le rap avec Big Flo et Oli, les frangins, les Toulousains. C'était Picasso sur Sky, c'est vous qui faites Big Flo et Oli. Il y a une grande tournée qui arrive à partir du mois d'octobre. Ça démarre le 2 par Poitiers. Ils passeront à Paris, à l'Accor Arena, à Nantes, à Nice, à Lyon, à Marseille, à Strasbourg, à Saint-Etienne aussi. Skyrock.fm pour choper vos places. Voici Bad Bunny, on écoute Noé Vaillol et Soul King juste après avec Karaoke en classique sur Sky.

On est premier sur le rap, on est sur Skyrock, passez une bonne nuit, minuit 42, on est en direct avec le classique de Soul King et Gims, c'était karaoké sur Sky. 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Gambi qui arrive, René Kaovila, Mauvais Joe aussi avec Maladie sur Sky, il y aura aussi le son de Naïka avec One Track Mind sur Skyrock juste avant 1h du mat.

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Grinta, c'est un 2006 et expose tout. Envie de l'écouter sur Sky, Nono, la Grinta avec Love You, la radio des numéros 1. Passez une bonne nuit, on continue avec un gros classique maintenant. Voici Michael Jackson, on écoute Billie Jean, Triangle des Bermudes juste après avec Aya Nakamura. Et Leto arrive aussi avec Pineapple sur Sky.

0: Bonne nuit à vous tous avec le son de Skyrock. On est en direct, on est premier sur le rap avec Ariana Grande. On continue avec Belo et Dallas et le son de Rennes. Maintenant sur Skyrock, ils explosent tout. La première fois que vous les avez entendus, c'était évidemment sur Sky cet été. Ça bouge pas, les voici Belo et Dallas avec Séminaire. Il y a Guy Besbar juste après et la rafleuse débarque aussi avec Argent Sale sur Sky.
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C'est Urban Music Non-Stop sur Skyrock, toute la nuit en direct avec Dadju, qu'on vient d'écouter sur Sky. C'était Toco Toco, la radio des numéro 1. On va continuer très fort avec vous là, toute la nuit en direct. Si vous êtes sur les routes, vous êtes au taf de nuit, vous êtes à la maison aussi avec le son de Skyrock. Il y a Mauvais Joe qui arrive avec Pilé, le carton. Vous avez découvert en premier sur Sky. Mauvais Joe arrive avec Pilé. Il y aura une

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On est premier sur le rap, on est sur Skyrock avec Jack Sparrow. On va écouter Pongor sur Sky. Il est 2h du mat tout pile. Soyez tous les bienvenus. Merci d'écouter Skyrock. C'est Corentin avec vous. Ça va repartir maintenant avec une nouvelle heure de son dans toute la France. On est là en direct avec l'artiste qui vend le plus d'albums en ce moment en France. En même temps, quelle actu. Il a fait les stades de France, deux stades de France avec Skyrock. C'est archi complet. Et puis il enchaîne aussi avec une grande tournée dans toute la France à partir du mois d'octobre. C'est pas le cas qu'on écoute maintenant le bassiste sur Skyrock avec Pocahontas, Bad Bunny juste après. Et Inaika aussi arrive avec One Track Mine sur Sky. Let's go.